0: oui, avec tombé.
1: Ceux qui avaient gardé les valeurs, leurs vraies valeurs spirituelles.
0: Et il y en a qui avaient mis de côté.
1: Oui.
0: Et c'est Dieu recherche aujourd'hui, dans ces temps difficiles que nous vivons, nous sommes tous confrontés à la difficulté, Dieu souhaiterait que nous soyons dépendants de lui.
1: Amen. Mais quand tu parles de dépendant, qu'est-ce que tu veux signifier?
0: Ce que je veux signifier, c'est que nous soyons des personnes qui, matin, midi, soir, lorsque nous prenons une décision, lorsque nous connaissons même la difficulté, que nous nous tournions vers Dieu.
1: Très bien.
0: Nous devons nous tourner vers l'Éternel. Même si nous ne comprenons pas et nous ne voyons pas l'issue. Faire confiance à l'Éternel.
1: En toutes circonstances.
0: En toutes circonstances. Et en cela, Moïse, Dieu le fait passer par cette expérience également, de lui faire confiance. Parce que, chers amis, lorsque Dieu demande à Moïse de retourner en Égypte, Moïse sait pertinemment et parfaitement qu'il a tué un homme, qu'il était recherché, et Dieu lui demande de retourner en Égypte afin d'être le leader qui va sortir Israël de la servitude.
1: Qu'est-ce qui a été plus difficile pour Moïse après avoir été appelé par Dieu à délivrer son peuple de la servitude en Égypte? Qu'est-ce qui était réellement difficile pour lui? Et en quoi nous ressemblons à Moïse dans cet aspect?
0: Ce qui a été le plus difficile, à mon avis, comme je l'ai dit tout à l'heure, c'est le retour en Égypte. Mais parce que Moïse savait que les Égyptiens étaient des adorateurs d'idoles. Moïse savait que les Égyptiens étaient des hommes et des femmes qui ne vont pas l'écouter. Et tout comme Jonas, lorsque Dieu l'avait envoyé à Ninive, Moïse a trouvé des excuses.
1: Comme cela nous arrive parfois.
0: Et comme cela nous arrive à tous. Lorsque Dieu nous appelle au service, nous trouvons des excuses. Et nous disons, je ne peux pas. Moïse a dit qu'il ne savait pas parler. Moïse a dit qu'il était... Il était faible devant Pharaon. Mais Dieu lui a dit, et il nous dit à nous tous, c'est moi qui mets la parole sous vos langues. C'est moi qui vous instruis et qui vous conduit.
1: Oui, nous comprenons effectivement l'embarras de Moïse et de Dieu qui a choisi cet homme.
0: Oui.
1: Mais il faudrait qu'on puisse comprendre aussi que Dieu désire collaborer avec des hommes qui ont le sentiment de leur indignité et qui manifestent le sens de l'humilité.
0: Mais Moïse a dit qu'il était indigne,
1: oui,
0: pour accomplir cette mission. Moïse a même dit de chercher quelqu'un d'autre.
1: Très bien.
0: Mais Dieu, quand il nous appelle, il sait pourquoi il nous appelle. Et nous devons nous rendre compte d'une chose. Lorsque Dieu t'appelle, il t'équipe également pour accomplir la mission.
1: Amen.
0: Il ne te laisse pas démuni. Et lorsque Moïse a dit qu'il ne peut pas parler, Dieu avait déjà mis en route son frère Aaron pour venir le rejoindre. Et Dieu lui a dit, je vais te donner comme soutien ton frère Aaron, c'est lui qui va parler. Et Moïse a été encouragé par son beau-père également.
1: Tout à fait.
0: Jéthro, à aller accomplir la mission.
1: Donc tu as dit quelque chose qui est magnifique en disant quand Dieu nous appelle à une mission, il nous équipe pour l'accomplir. Et je pense aussi à cette déclaration, quand Dieu choisit des hommes ordinaires pour parler du royaume, Dieu s'occupe de l'extraordinaire.
0: Tout à fait.
1: Quand Dieu choisit des hommes, des femmes ordinaires pour le royaume, il s'occupe de l'extraordinaire.
0: Oui, et en cela, quand on voit

0: Moïse partir avec son frère, j'ai apprécié quelque chose. Moïse va d'abord voir les anciens. Parce que Dieu l'a équipé avec la verge qui va se transformer en serpent. Dieu va lui donner encore un autre signe à montrer, c'est de mettre sa main dans son sein et elle va se transformer en lèpre et de la remettre pour qu'elle soit saine. Donc, en cela, Dieu l'a équipé pour pouvoir accomplir cette mission.
1: Mais il y a un élément important dans cette étude.
0: Oui.
1: Pourquoi le peuple hébreu, bien que subissant les douleurs de l'esclavage, n'a pas joyeusement accepté automatiquement l'intervention de Moïse comme leur libérateur? C'était tout à fait normal. Dieu a choisi un homme pour pouvoir leur accorder la libération.
0: Oui.
1: De sortir sous l'emprise égyptienne. Et il devait normalement, joyeusement accepter que Dieu puisse envoyer Moïse. Mais là, il...
0: Une phrase, tu connais cela. Nous sommes dans une société où nous aimons voir des choses extraordinaires. Le peuple a vu arriver deux hommes d'un certain âge. Moïse a 80 ans, Aaron 83 ans, qui viennent pour leur dire qu'ils sont missionnés par Dieu pour les sortir. Imagine bien qu'il y a une partie qui a cru, dont les anciens, quand on voit dans Exode 4, 29 à 31, on nous dit que le peuple crut, ils apprirent que l'Éternel avait visité les enfants d'Israël, qu'il avait vu leurs souffrances, et ils s'inclinèrent et se prosternèrent. Donc, il y a toujours des personnes qui vont semer le doute. Ils ont trouvé Moïse et Aaron incapables de pouvoir mener cette mission. Parce qu'il fallait affronter Pharaon. Il fallait affronter l'armée égyptienne. Et eux, ils ne comprennent pas. Et on voit que Moïse et Aaron, lorsqu'ils vont se rendre auprès de Pharaon, vont essuyer un échec. Exode 5, verset.
1: Nous allons lire le verset.
0: Les versets 1 et 2.
1: Exode 5,
0: verset 1 et 2.
1: Verset 1 et 2. Lisons.
0: Oui.
1: Moïse et Aaron se rendirent ensuite auprès de Pharaon et lui dirent: ainsi parle l'Éternel, le Dieu d'Israël, laisse aller mon peuple pour qu'il célèbre au désert une fête en mon honneur. Pharaon répondit: qui est l'Éternel pour que j'obéisse à sa voix en laissant aller Israël? Je ne connais point l'Éternel et je ne laisserai point aller Israël. Ils dirent: le Dieu des Hébreux nous est apparu. Permets-nous de faire trois journées de marche dans le désert pour offrir des sacrifices à l'Éternel afin qu'il ne nous frappe pas de la peste ou de l'épée. Et le roi d'Égypte leur dit: Moïse et Aaron, pourquoi détournez-vous le peuple de son ouvrage? Allez à vos travaux.
0: Merci. Nous voyons là ce premier échec. Pharaon leur dit de ne pas détourner le peuple de ses travaux. Pharaon remet en question l'identité même de l'Éternel. Il demande: qui est l'Éternel pour que j'obéisse à sa voix? Pharaon, dans la société égyptienne, est considéré comme un dieu.
1: Tout à fait. Il a tous les pouvoirs.
0: Il a tous les pouvoirs. Et non seulement il a les pouvoirs politiques, mais il a aussi une multitude de magiciens.
1: Oui.
0: Qui sont là pour accomplir des actions extraordinaires. Donc, de ce côté-là, il se sent armé pour pouvoir dire qui est l'Éternel. Parce qu'il a une puissance.
1: Donc, dans un premier temps, Pharaon ne reconnaît pas l'autorité divine.
0: Pas du tout. Pas du tout. Parce que Aaron et Moïse lui disent, au verset 1er du chapitre 5, « Le Dieu d'Israël, ainsi parle l'Éternel, le Dieu d'Israël, laisse aller mon peuple pour qu'il célèbre au désert une fête en mon honneur. » Donc, ils ont présenté le Dieu d'Israël. Oui. Toi, Pharaon, tu as tes dieux, mais Israël aussi a un Dieu.
1: Pas un Dieu, mais ses dieux.
0: Ses dieux. Donc, tu dois comprendre que ce peuple-là a besoin aussi de lui rendre un culte.
1: Tout à fait.
0: Donc, de l'adorer.
1: Nous sommes en face et il demande qui est Dieu.
0: Mais oui, parce qu'il a besoin d'une manifestation.
1: Oui.
0: Si Dieu était si fort, eh bien, tout de suite, il aurait eu...
1: Libéré son peuple.
0: Mais bien sûr, il n'aurait pas laissé le peuple dans la souffrance comme cela. Et il l'aurait libéré. Et il y a une chose, c'est que les Égyptiens avaient besoin des Hébreux. Et c'est grâce aux Hébreux, pendant tous ces siècles, qu'ils ont construit...
1: Qu'ils ont bâti le royaume.
0: Tout à fait. De grands monuments.
1: Oui.
0: Et lui, il voit partir... cette main d'œuvre. L'esprit de prophétie dit que les Hébreux étaient des hommes habiles.
1: C'était des bâtisseurs.
0: Des bâtisseurs. C'était des artistes.
1: Oui.
0: Et ils ont permis à l'Égypte d'avoir cette grandeur.
1: Et tout cela venait de Dieu.
0: Tout à fait. Dieu a permis aux Hébreux de pouvoir...
1: Mais au moins ils pouvaient reconnaître... ce que faisaient ces hommes de la part de la puissance de Dieu qui les dirigeait, qui était en eux.
0: Vous savez, lorsque vous êtes un oppresseur, vous ne voyez jamais les qualités de vos esclaves. Au point que, on verra ça tout à l'heure, Pharaon va les traiter de fainéants.
1: D'accord.
0: Donc, nous devons nous rendre compte d'une chose. L'Égypte, c'est une nation qui va rejeter l'Éternel. Donc ils sont, en n'ayant pas peur des mots, ce sont des athées.
1: Très bien.
0: Et l'athéisme a connu son apogée au cours du 18e siècle. Et on voit le texte dans, on peut prendre Apocalypse 11.
1: Oui, nous.
0: On peut le chercher.
1: Apocalypse chapitre 11, chers auditeurs. Nous sommes à l'émission Synthèse sur la radio Vie Meilleure et nous sommes en train de considérer un verset de la Bible qui se trouve dans le livre de la Révélation au chapitre 11, verset
0: 8. On peut prendre le verset 7.
1: Oui. Quand ils auront achevé leur témoignage, la bête qui monte de l'abîme leur fera la guerre, les vaincra et les tuera. Et leurs cadavres seront sur la place de la grande ville qui est appelée dans un sens spirituel, Sodome et Égypte, la même où le Seigneur a été crucifié.
0: Voilà. Vous savez, on parle ici d'une bête qui va faire la guerre contre les deux témoins. Les deux témoins qui sont l'Ancien et le Nouveau Testament.
1: Oui.
0: Il y a une nation qui a rejeté le catholicisme, qui a rejeté le christianisme au XVIIIe siècle. Et c'est la nation française.
1: Lors de la Révolution française.
0: Lors de la Révolution française, qui a rejeté Dieu au point que nous voyons aujourd'hui dans notre société, il y a une séparation entre l'Église et l'État.
1: Voilà, ils ont établi le culte de la raison.
0: Tout à fait. Et lorsque vous parlez à un Français de Dieu,
1: pas particulièrement un
0: Français, mais je parle de Français parce que la nation française a été bâtie sur cela. Et il y a un rejet. Il y a un rejet de Dieu. Et nous devons nous rendre compte d'une chose. Les deux témoins, l'Ancien et le Nouveau Testament, ont été même au Moyen-Âge brûlés sous des bûchers. Il fallait faire disparaître la parole de Dieu. Et c'est pour cela que c'est une raison pour laquelle il est difficile de pouvoir propager la parole de Dieu. Et c'est en cela que les moments difficiles sont là pour les chrétiens. Et pendant 1260 ans, l'Église, les chrétiens ont été persécutés.
1: Très bien. Donc, quand tu parles des moments difficiles, avons-nous devant nous des moments difficiles?
0: Je crains bien que nous devrions passer par là. Puisque nous devons nous rendre compte d'une chose. Plus nous avançons, moins l'homme est enclin à entendre la voix de Dieu. Mais nous sommes prévenus dans l'Apocalypse qu'il y aura des moments de tribulation qui vont précéder le retour de Jésus.
1: Très bien.
0: Et nous ne devons pas nous voiler la face. Lorsque Dieu dit qu'il va abréger ce temps de tribulation, ce temps de détresse, sinon, est-ce qu'il trouverait des élus? C'est un moment qui va être difficile. Et Dieu est en train de nous équiper. Dieu nous a déjà équipés.
1: Oui, il nous a équipés. Hein.
0: C'est nous qui n'utilisons pas les outils qu'il nous a donnés.
1: Tout à fait. Tout à fait. Et ce que nous remarquons aussi, que je prends le texte, je cherche le texte dans, oui, dans Hébreux chapitre 11, pour nous montrer comment Moïse, c'était un homme de foi. Et c'était un homme de foi. Et quand je lis ce passage, je comprends que Dieu désire que nous soyons de ces hommes de foi. Alors je cherche le passage qui dit que Moïse s'est montré assez ferme vis-à-vis de verset, c'est par la foi.
0: 17.
1: Verset 17. C'est par la foi. C'est le verset, je cherche le verset.
0: Tu cherches lequel?
1: Oui. Le sujet. C'est par la foi que Moïse, à sa naissance, fut caché pendant 3 mois par ses parents, parce qu'ils virent que l'enfant était beau et qu'ils ne craignaient pas l'ordre du roi. C'est par la foi que Moïse, devenu grand, refusa d'être appelé le fils de la fille de Pharaon. Aimant Dieu, aimant mieux être maltraité avec le peuple de Dieu que d'avoir pour un temps la jouissance du péché, regardant l'opprobre de Christ comme une richesse plus grande que les trésors de l'Égypte, car il avait les yeux fixés sur la rémunération. C'est par la foi qu'il quitta l'Égypte sans être effrayé de la colère du roi, car il se montra ferme comme voyant celui qui est invisible. Voilà un homme qui se montre ferme vis-à-vis de Pharaon. Pouvons-nous nous montrer ferme vis-à-vis de quelqu'un qui se montre comme Pharaon aujourd'hui, quelqu'un qui veut nous priver de notre liberté? Qu'est-ce qu'il faut faire? Est-ce qu'il faut faire des compromis?
0: Et Dieu n'est pas un Dieu de compromis. Il y a une chose que j'ai vue dans la leçon de cette semaine et que j'ai remarqué. Lorsque Abraham s'est présenté devant Pharaon et les conséquences qui s'en suivirent, puisque nous parlons de tribulation, la charge physique a été augmentée sur les enfants d'Israël dans leurs travaux.
1: Oui.
0: Ils fabriquaient des briques avec de la paille pour pouvoir construire ces édifices. Pharaon va dire, plus de paille.
1: Plus de paille, débrouillez-vous.
0: Débrouillez-vous, mais par contre, vous me donnez mon nombre de briques. Alors qu'on leur amenait la paille,
1: oui,
0: là ils ont dû aller se débrouiller pour aller en chercher de la chaume, oui, pour pouvoir essayer d'accomplir. Et bien, qu'est-ce qui s'est passé? Lorsqu'ils n'ont pas atteint leur tâche, on a fait venir les contremaîtres hébreux. D'ailleurs, on les a fouettés d'abord.
1: Oui.
0: On les a battus. Okay, parce que l'objectif n'est pas atteint. Donc, le texte nous dit que tout le peuple était en train de pleurer. C'est en cela que la tribulation peut être difficile à supporter.
1: Oui.
0: Difficile à supporter. Et
1: Comment comprendre la façon dont Dieu se comporte vis-à-vis de ce peuple?
0: Mais
1: Parce qu'il semble que Dieu permette délibérément à la tension de monter.
0: Dieu va permettre, va laisser Pharaon faire cela parce que Dieu va manifester sa gloire au travers de ces moments durs que traversent les enfants d'Israël. Dieu va permettre cela pour pouvoir dire quelque chose à Moïse. Exode 6, verset 1er.
1: Lisons, qu'est-ce qu'il va dire? Exode chapitre 6, verset 1er. L'Éternel dit à Moïse, « Tu verras maintenant ce que je ferai à Pharaon. Une main puissante le forcera à les laisser aller. Une main puissante le forcera à les chasser de son pays. »
0: Voilà. Il y a une chose que nous devons retenir dans la leçon.
1: Amen.
0: Dieu va accomplir et il va le refaire encore pour nous, sa promesse. Je reviendrai, je vous prendrai avec moi. Jean 3, le verset 16.
1: Oui.
0: Afin que là où je suis, vous y soyez aussi. Il fallait que Dieu aussi éprouve ce peuple d'Israël qui a rejeté les principes. Et l'esprit de prophétie nous dit que le peuple d'Israël, dans Patriarches et Prophètes, n'était pas prêt pour être délivré. Il faut, et je ne dis pas cela de manière obligatoire, hein?
1: Oui.
0: Mais il faut passer par certains moments où Dieu nous amène à l'épreuve pour que nous puissions totalement dépendre de lui.
1: Oui, et cela me fait penser à l'expérience de l'apôtre Paul.
0: Mm-hmm. Oui.
1: Et dans le sens que Paul citait un érudit.
0: Oui.
1: Mais Dieu a voulu, comme tu dis, de formater. Il ne désirait pas ce Paul avec toute cette science, cette théologie des rabbins.
0: Voilà.
1: Il voulait un homme simple, un homme consacré, un homme rempli d'humilité, un homme rempli de l'Esprit de Dieu.
0: Voilà. Et c'est ce que Dieu attend de nous. Et nous avons malheureusement du mal à l'accepter. Nous devons dépendre de Dieu. Nous devons rejeter toute espèce d'orgueil. Dieu a besoin de personnes simples. Regardons, quand on regarde l'exemple de Moïse, Dieu va utiliser Moïse à 80 ans.
1: Oui, et ça, il y a un enseignement pour nous. Bon, il est dépassé l'âge de la retraite.
0: Mais oui.
1: Et nous, maintenant, quand nous arrivons à la retraite, nous arrivons à un âge assez... nous ne pouvons rien faire pour Dieu. Nous sommes à la retraite. Nous sommes trop âgés.
0: Il n'y a pas de retraite.
1: Laissez la place aux jeunes.
0: Il n'y a pas de retraite avec Dieu.
1: C'est vrai, il faut laisser la place aux jeunes.
0: Mais il faut accompagner les jeunes.
1: Tout à fait. Mais quand nous voyons un homme comme Moïse, 80 ans, et son frère, 83 ans. Donc ça nous dit quelque chose.
0: Ça doit nous dire quelque chose.
1: Mais qu'est-ce qui faisait la force de ces hommes?
0: La foi en Dieu.
1: Amen.
0: La foi en Dieu. Ces hommes, Moïse n'a jamais dit qu'il était trop vieux dans ses excuses.
1: Mais il n'a jamais dit ça.
0: Il a dit qu'il ne sait pas parler.
1: Oui.
0: Mais il n'a jamais dit, Seigneur, je suis trop vieux.
1: Non.
0: Envoie un jeune.
1: Non.
0: Donc, bon, beaucoup vont dire que oui, à cette époque-ci, les hommes vivaient longtemps, machin. Mais dès le moment du déluge, Dieu avait restreint le temps de l'homme.
1: Oui, ça c'est vrai.
0: Et Moïse arrive à 80 ans dans ce que nous savons être la dernière partie de sa vie. Dieu va l'utiliser jusqu'à la mort.
1: Peut-être parce que c'était le seul homme qui pouvait relever ce défi.
0: Mais lui-même avait peur de ce défi.
1: Oui.
0: Ce n'est pas évident. Et lorsque Moïse sort de chez Pharaon, après que les enfants d'Israël, après qu'on ait fait venir les commissaires des enfants d'Israël pour pouvoir, Pharaon va leur annoncer que ça va continuer comme ça, ça va être dur. Il nous faut nous rendre compte d'une chose. Lorsque Dieu dit dans Exode 6, versets 1 et 2, Dieu a un temps et ne va jamais laisser ses enfants subir toutes les affres du malin. Il y a un temps pour la délivrance.
1: Amen.
0: Il y a un temps que Dieu va utiliser pour pouvoir amener ses enfants vers la Canaan. Mais cette fois-ci, ce n'est pas la Canaan où coule le lait et le miel, c'est la Canaan céleste.
1: Amen.
0: Nous avons tendance, nous, aujourd'hui, à nous décourager. Et je parle pour moi, hein. Je ne parle pas pour les autres. Mais Dieu a besoin que nous soyons conscients qu'il va nous délivrer.
1: Donc tu nous dis, face à l'épreuve, face au moment difficile, au début difficile, il ne faut jamais baisser les bras.
0: Il ne faut pas baisser les bras. Moïse, après l'échec, si on veut dire, parce que Moïse peut-être pensait, comme les enfants d'Israël, qu'il allait se présenter et que les choses se seraient... Voilà, il aurait parlé, Pharaon aurait marché parce que Dieu... Et lui-même le dit. Lui-même le dit dans Exode 5, versets 22 et 23. Moïse retourna vers l'Éternel et dit, « Seigneur, pourquoi as-tu fait du mal à ce peuple et pourquoi m'as-tu envoyé ?»« Depuis que je suis allé vers Pharaon pour parler en ton nom, il fait du mal à ce peuple et tu n'as point délivré ton peuple. » On peut connaître des moments où on est découragé. Vous savez, Élie, après avoir fait descendre le feu au mont Carmel, a connu un gros moment de découragement. Et il a couru devant Jézabel. Je peux comprendre qu'un frère, une sœur, connaisse un moment, un passage, comment dire, un passage à vide. Mais il nous faut faire nôtre les promesses de l'Éternel.
1: Très bien.
0: Oui.
1: Alors, comment comprendre que Dieu, l'Éternel des armées, permet à Pharaon, qui est une créature, de s'opposer aussi fortement à lui? Dieu est Dieu, c'est l'Éternel qui est Dieu.
0: Dieu, je ne vais pas être... Dieu a été patient avec Lucifer. Dieu a permis à laisser Lucifer faire ses petites affaires, jusqu'au moment où il va le chasser du ciel. Également pour Pharaon, Dieu nous laisse libres, chacun d'entre nous, libres de faire le choix. Mais à un moment donné, il y a les conséquences, il y a la sanction, il y a le jugement. Le texte nous dit, et nous verrons par la suite, que Dieu va endurcir le cœur de Pharaon.
1: Là encore, c'est toute une histoire dans cette affaire où Dieu est en train d'endurcir le cœur d'un homme.
0: Oui.
1: Qui va encore plus le défier.
0: Pourquoi? Pourquoi c'est quelque chose de difficile à comprendre et à admettre? Pharaon n'a jamais admis que Dieu était l'Éternel. À l'inverse de Nebuchadnezzar, à un moment, il a reconnu que Dieu, c'était le seul Dieu. Il a reconnu, même si par la suite, il a fait des déviances,
1: oui.
0: Mais il a reconnu. Pharaon n'a jamais reconnu. Et Dieu l'a laissé évoluer.
1: Alors, je voudrais te poser une question, entre autres. Il y a ce qu'on appelle la liberté religieuse, la liberté de conscience. Et la question que je me pose, je te pose aussi, en ce qui concerne la liberté religieuse, comment pouvons-nous comprendre aujourd'hui quelqu'un qui se comporte comme Pharaon et qui veut me priver de ma liberté, et en même temps, sachant que je suis chrétien, je dois composer avec lui. Qu'est-ce que ça veut dire?
0: Ça veut dire une chose, et je te l'ai dit au tout début, et on peut prendre le texte de Jean 16, verset 33.
1: Oui.
0: Qui me dit, Jésus nous prévient, vous connaîtrez des tribulations. Je pense que c'est une question extrêmement personnelle que tu poses là. Que faire?
1: Dans le cas où quelqu'un veut me priver de ma liberté, et cette personne, elle est ferme comme Pharaon, et en tant que chrétien, pour qu'il ne puisse pas monter en puissance encore plus, je dois chercher à composer. Qu'est-ce que ça veut dire?
0: Ça veut dire déjà que nous devons prier pour
1: d'abord
0: cette personne.
1: Oui.
0: Demander à Dieu d'œuvrer en cette personne et de nous révéler quel est son plan au travers de cette expérience et de cette épreuve. Parce que seul Dieu a la solution. La personne, elle est là. Elle est inflexible.
1: Ferme dans ses...
0: dans sa position.
1: Dans ses décrets, dans ses décisions.
0: Oui. Est-ce que j'en arrive à avoir une relation avec Dieu comme Daniel et descendre dans la fosse au lion et de rester là en attendant que la sanction tombe? Est-ce que je vais, si c'est dans le travail, je vais devoir quitter mon travail? Est-ce que si ce sont dans le cadre des études, je vais arrêter mes études? Ce sont des expériences qui sont personnelles à chacun d'entre nous.
1: Oui, c'est en rapport avec notre
0: relation avec Dieu.
1: Et quel genre de compromis que je peux faire?
0: Alors que Dieu ne veut pas de compromis. Est-ce que je demande à Dieu? Il y a des gens qui vous racontent leur expérience et vous voyez qu'en un instant, en un clin d'œil, ils ont été délivrés.
1: Délivrés, amen.
0: Et nous devons nous appuyer sur les expériences. Nous devons nous encourager afin que nous puissions affronter. Parce que l'ennemi, il cherche qu'il va dévorer. Et il peut utiliser n'importe qui pour pouvoir apporter une solution. Comme il peut attaquer aussi quelqu'un que tu penses qui a les moyens de pouvoir résister et qui peut peut-être trébucher et nous décourager. Donc, c'est la relation avec Dieu qui devient primordiale.
1: Donc, il faut avoir une relation vitale avec Dieu.
0: Et forte.
1: Et forte. Et de rester dans cette dynamique sans se laisser balouter par tous ces vents et marées.
0: Tout à fait. Parce que Moïse, lorsqu'il a été découragé, en est même venu à dire qu'il est incapable, on voit ça dans Exode chapitre 6, 9 à 13.
1: Oui. Exode chapitre 6, 9 à 13. Oui, nous lisons. Ainsi parla Moïse aux enfants d'Israël. Mais l'angoisse et la dure servitude les empêchèrent d'écouter Moïse.
0: C'est difficile.
1: Très bien.
0: C'est très difficile pour le peuple.
1: Ils étaient en souffrance.
0: Ils étaient en grande souffrance.
1: Grande souffrance. Et là, Moïse vient.
0: Il leur dit, Dieu va vous délivrer.
1: Délivrer.
0: Alors que c'est le premier message qu'il a demandé à Pharaon. Laisse aller mon peuple. Et ils ont vu que tout de suite derrière, ça a été dur. Moïse va en arriver au point de dire, Seigneur, tu m'envoies encore devant Pharaon. Le peuple d'Israël ne m'a pas écouté. Ce n'est pas un ainsi au concis qui va m'écouter.
1: Voilà.
0: Moi qui n'ai pas la parole facile, il va encore mettre en avant sa difficulté à parler. Et mes frères, et mes amis, quand on se sent incapable, eh bien Dieu va toujours trouver un moyen. Ainsi ou concis, des lèvres. Et là, Moïse, comme l'a dit dans Psaume 73, Asaph, les versets 23 à 26, et Dieu m'invite à être dans l'état d'esprit d'Asaph qui, au Psaume 73, va demander à Dieu, mais pourquoi les méchants prospèrent?
1: Oui, voilà.
0: Pourquoi ils n'ont pas de soucis? Pourquoi ils ont de l'embonpoint? Et Dieu et Asaph va arriver au verset 23 à 26, à la conclusion que tu vas nous lire, une phrase.
1: Oui. Psaume 73.
0: Oui, versets 23 à 26.
1: Oui. Cependant, je suis toujours avec toi. Tu m'as saisi la main droite. Tu me conduiras par ton conseil, puis tu me recevras dans la gloire. Quel autre ai-je au ciel que toi? Et sur la terre, je ne prends plaisir qu'en toi. Ma chair et mon cœur peuvent se consumer. Dieu sera toujours le rocher de mon cœur et mon partage. Amen.
0: Amen. Nous voyons là une réponse à la question que tu m'as posée. Quel autre ai-je au ciel que toi? Mon cœur et ma chair peuvent se consumer. Ça veut dire que je peux peut-être mourir.
1: Oui, mais l'espérance demeure.
0: L'espérance demeure.
1: Donc si nous avons en face de nous un potentat, un pouvoir civil ou un pouvoir religieux qui veut nous brimer, nous priver de notre liberté, et nous faut rester fidèles à Dieu.
0: Vous savez, tu sais, lorsqu'on parle de pouvoir qui veut nous brimer, en général, les potentats et les dictateurs veulent également qu'on les adore.
1: Oui.
0: Et c'est en cela que nous devons nous être vigilants.
1: Donc, nous sommes dans un conflit cosmique.
0: Tout à fait, on est en plein dedans.
1: Donc, un conflit cosmique, comment tu définis ce conflit cosmique dans le cadre de cet entêtement de Pharaon?
0: Mais cet entêtement de Pharaon, Moïse lui a dit, permets-nous d'emmener le peuple pour pouvoir adorer l'Éternel.
1: C'était vrai?
0: Oui.
1: Oui, c'était vrai.
0: C'était vrai.
1: Oui.
0: Il faut que Dieu reprenne en main son peuple.
1: Amen.
0: Et il faut remettre en place la véritable adoration qui est l'adoration de l'Éternel.
1: Très bien, très bien. Et Moïse a bien fait de parler d'adoration.
0: Oui.
1: Parce que le conflit, au cœur du conflit cosmique, c'est l'adoration.
0: C'est l'adoration. Avec tout ce que nous savons.
1: Et le sabbat.
0: Et le sabbat, qui est remis en question. Qui va être remis en question. Quelle sera ma position,
1: oui,
0: lorsque les moments difficiles de l'adoration du sabbat vont être promulgués?
1: Et sachant bien que nous sommes en face d'un système qui cherche à humaniser le péché, donc il nous faut avoir une réponse à la mesure de la parole de Dieu.
0: Mais bien sûr, regardez comment la société est infiltrée par beaucoup de déviance.
1: Oui.
0: Maintenant, un homme et un homme peuvent adopter un enfant, une femme et une femme. Donc, les valeurs que Dieu avait mises en avant depuis le jardin d'Éden sont piétinées.
1: D'accord. Donc, en cela, le peuple de Dieu, ceux qui sont soumis à la volonté de Dieu, ne doivent en aucune manière baisser la garde.
0: Pas de compromission.
1: Ah oui.
0: Pas de compromission à ce niveau-là. Il faut rester en phase avec la parole de Dieu, l'Esprit, oui, de Dieu. C'est vrai que c'est difficile à comprendre. Et nous sommes tous confrontés à ce genre de réflexion avec la jeunesse.
1: Tout à fait.
0: Avec même les membres d'église d'un certain âge. On pense que Dieu, il voit. Oui, Dieu est amour. Et je me rappelle d'une phrase que disait une ancienne de l'église. Dieu est bon, mais il n'est pas un bonbon.
1: Voilà.
0: À un moment donné, je dois prendre position.
1: Tout à fait.
0: Et Dieu appelle Moïse à prendre position et en étant un leader. devant le peuple. Et Moïse, Dieu va lui dire dans Exode 6, je crois que nous sommes dans Exode 6, verset.
1: Oui.
0: Et où il lui dit, je te fais Dieu pour Pharaon.
1: Qu'est-ce que cela veut dire?
0: Qu'est-ce que cela veut dire? Moïse a cherché tellement d'excuses que Dieu va lui dire, je te fais Dieu, dans Exode chapitre 7, verset 1er. Voilà. L'Éternel dit à Moïse, vois, je te fais Dieu pour Pharaon. Et Aaron, ton frère, sera ton prophète. Pour comprendre, je vais vous inviter à chercher Deutéronome chapitre 18, le verset 18.
1: Deutéronome 18, verset 18.
0: Deutéronome 18, verset 18.
1: Nous sommes dans Deutéronome chapitre
0: 18, verset 18.
1: Tu peux lire?
0: Oui, je peux lire. J'ai dit Deutéronome 18, 18. Voilà. Je leur susciterai du milieu de leurs frères un prophète comme toi. Je mettrai mes paroles dans sa bouche et il leur dira tout ce que je lui commanderai. Ça veut dire par là que Dieu va encore augmenter la capacité de Moïse en faisant de lui un Dieu pour Pharaon. Le texte est clair, hein? Je ferai de toi un Dieu pour Pharaon. Ce n'est pas un Dieu pour moi.
1: Hein? Oui.
0: Il ne faut pas se tromper. Et Dieu va lui proposer une hiérarchisation dans ce qu'il va lui accorder. Aaron, ton frère, parlera à Pharaon. On est retourné dans Exode 7, verset 2.
1: Oui.
0: Pour qu'il laisse aller les enfants d'Israël hors de son pays. Mais surtout le verset premier, « Vois, je te fais Dieu pour Pharaon, mais Dieu avec un grand D. » Donc tu es mon représentant. Et Pharaon, ton frère, sera ton prophète. Et cela se manifeste tellement bien que lors de la première plaie que nous verrons la semaine prochaine, lorsqu'ils vont arriver devant le Nil, ce n'est pas Moïse qui a frappé les eaux. C'est Aaron qui va frapper l'eau et va transformer l'eau en sang. Donc, en cela, Moïse y investit encore plus de la puissance divine. Dieu veut que nous soyons également des prophètes. Je n'ai pas dit des dieux, hein?
1: Non,
0: des prophètes.
1: Des porte-paroles.
0: Des porte-paroles.
1: Oui, comme Aaron. Oui.
0: Dieu a besoin que nous soyons conscients qu'il veut que nous soyons des participants de la nature divine.
1: Oui.
0: Nous avons une mission. Et cette mission, même si j'ai 80 ans, je dois y aller. Parce que Dieu nous utilise tous afin de pouvoir parler de lui.
1: Très bien. Nous arrivons presque à la fin de notre émission, Marc.
0: Oui.
1: Y a-t-il un point sur lequel tu voudrais apporter un éclairage particulier?
0: Oui. Il y a un point que je n'ai pas abordé volontairement. C'est lorsqu'on aborde le point du jeu divin. Dieu va dire, et on reprend Exode chapitre 6.
1: Oui, Exode chapitre 6, qu'est-il dit?
0: Tu verras ce que je ferai à Pharaon. Dieu parlant encore au verset 2 à Moïse, il lui dit, je suis l'Éternel. Et il va lui rappeler ce que nous devons comprendre. Dieu va lui rappeler au verset 3, je suis apparu à Abraham, oui, à Isaac et à Jacob comme le Dieu Tout-Puissant. Mais je n'ai pas été connu de sous mon nom l'Éternel. J'ai aussi établi mon alliance avec eux pour leur donner le pays de Canaan, le pays de leur pèlerinage dans lequel ils ont séjourné. Et voilà en quoi la promesse de Dieu elle est éternelle et elle est fiable. J'ai entendu les gémissements des enfants d'Israël que les Égyptiens tiennent dans la servitude et je me suis souvenu de
1: Dieu
0: mon
1: avait
0: alliance.
1: Oublié.
0: Dieu n'a pas oublié.
1: Mais comment comprendre
0: le sens de cette phrase, je me suis souvenu.
1: Oui, oui.
0: Il s'est dit
1: le
0: moment est arrivé.
1: Oui.
0: Et il dira également à un moment pour notre humanité que le moment est arrivé pour qu'il revienne. Dieu n'a pas oublié. Il dit, je suis l'Éternel, je vous affranchirai des travaux dont vous sages les Égyptiens. Je vous délivrerai de leur servitude et je vous sauverai à bras étendus et par de grands jugements. Sauver à bras étendus, c'est de montrer la manifestation de choses que l'œil n'a point vues, que l'oreille n'a point entendues. Et la suite de la leçon nous montrera comment Dieu va s'occuper de ses enfants. Il va leur dire qu'il va leur permettre d'entrer dans le pays
1: Amen.
0: De Canaan.
1: Donc Dieu n'était pas dépassé par la situation.
0: Dieu n'est pas dépassé par la situation.
1: Il avait le contrôle.
0: Il a toujours le contrôle.
1: Oui, même si à un certain moment on avait l'impression comme si les choses échappaient entre ses mains.
0: Non. Ce que Dieu a voulu montrer, c'est qu'il fallait affermir également Moïse et Aaron. Il fallait que Moïse et Aaron. Et l'histoire va nous montrer par la suite, dans le cheminement, comment Moïse va s'appuyer. La chose que j'ai appréciée, c'est le dialogue de Moïse avec Dieu.
1: Très bien, très bien. Moi aussi. Je me suis posé la question, j'aurais souhaité que Dieu puisse parler avec moi. Et nous voyons que Dieu dialogue avec Moïse. C'est ce que Dieu désire faire avec nous. C'est ce dialogue que Dieu désire faire avec nous, frère.
0: C'est de dire, Seigneur, qu'est-ce que je dois faire?
1: Et c'est-à-dire qu'il y a un refus de la part de Moïse,
0: oui.
1: Il y a une insistance de la part de Dieu, il y a un entêtement de la part de Pharaon, mais là, nous voyons Dieu en communion, en communication avec un homme, Moïse et Dieu. Il faut qu'aujourd'hui, frère, que nous puissions avoir ce dialogue avec Dieu.
0: Tout à fait.
1: Et il y a une chose qui m'a marqué dans la leçon précédente, c'est au moment où Dieu allait tuer Moïse.
0: Oui.
1: Et nous voyons une femme comme Séphora qui pose sa collaboration pour pouvoir permettre
0: de
1: à Moïse d'être le garant de l'alliance.
0: Oui.
1: Parce qu'en oubliant la circoncision de son fils Gershom, Moïse n'était plus le garant de l'alliance.
0: Non, pourquoi? Parce que lorsque vous êtes investi de la mission de Dieu, en quelque part et entre guillemets, vous devez être irréprochable.
1: Tout à fait.
0: Moïse ne pourrait pas venir parler aux enfants d'Israël et lorsqu'ils auraient dit, mais son fils n'est pas circoncis.
1: Oui. Mais il la circoncision, elle est faite par.
0: C'est l'alliance.
1: C'est foi. Par l'alliance. Mais c'est foi. Qui était c'est foi? C'est Madianite.
0: Mais bien sûr.
1: Donc ça veut dire quoi? Quel enseignement? Est-ce que, bon, elle se rapproche de Ruth, de Rahab?
0: Elle se rapproche à mes yeux. Entre Ruth et Rahab, non, je ne sais pas. Mais. Je pense qu'elle a laissé s'infiltrer dans son foyer des traditions de chez eux que Moïse aurait dû. On a dit tout à l'heure, pas de compromission.
1: Voilà.
0: Et c'est en cela que Dieu va interpeller Moïse et Séphora. Pas de compromis. Tu es choisi, investi pour une mission.
1: Il faut aller jusqu'au bout.
0: Jusqu'au bout.
1: Très bien.
0: Tu ne dois pas hésiter. Quitte à te faire critiquer, aller au bout.
1: Ah oui.
0: Et là, parce que nous devons nous appuyer sur la promesse de Dieu. Je suis celui qui suis.
1: Oui.
0: Le temps est peut-être long, Ça fait des années. Ils l'ont. Ça fait des années qu'on est à l'église. On a grandi à l'église. Quelquefois même, comme les contremaîtres égyptiens disaient aux enfants d'Israël, si votre Dieu est si puissant, pourquoi il ne vous délivre pas? Nous ne devons pas penser que Dieu ne reviendra pas. Cette leçon m'a fait beaucoup de bien parce qu'elle m'a conforté dans la confiance en Dieu.
1: Alors, en terminant, je te pose la dernière question.
0: Oui.
1: Quand et comment pourrons-nous dire et vivre pleinement que les débuts difficiles de la vie ont une bien meilleure fin que leur commencement?
0: À mon avis, c'est lorsque Dieu reviendra et partira avec nous.
1: Oui.
0: Lorsque nous regarderons avec lui le cheminement, il va nous montrer à quel moment qu'il a été à nos côtés. Et lorsque nous serons dans les félicités célestes, eh bien, nous apprécierons d'être avec lui et nous oublierons ces moments difficiles.
1: Amen. Un mot de la fin, en conclusion?
0: En conclusion, ce que je peux dire à ceux qui nous écoutent, c'est que ne soyez pas abattus. On peut être découragé un moment, mais il nous faut tenir la main de Dieu. Tout comme Élie, lorsque il était dans la dépression, l'ange est venu lui dire, que fais-tu là? Et Dieu nous parle à chacun et nous demande, Marc, que fais-tu là? Euphrase, que fais-tu là?
1: Et je pense aussi au moment où Josué allait prendre la direction pour la conquête de Jéricho. Il sort la nuit et il rencontre un homme, un ange.
0: Oui.
1: Es-tu des nôtres?
0: Oui, et... Et l'ange lui répond, je suis le... J'oublie la phrase. En tout cas, il lui a dit qu'il est avec lui et il le précède dans le combat.
1: Oui. Donc il avait l'assurance qu'il y avait quelqu'un qui était
0: à la tête.
1: Oui. Qui dirigeait.
0: Je suis et je viens maintenant, qu'il avait dit. Il avait l'assurance.
1: Oui.
0: Que d'affronter Jéricho avec ses murailles, elles vont s'écouler.
1: Amen.
0: Et ils vont pouvoir entrer en Canaan.
1: Et juste avant de terminer, je voudrais laisser ce passage à nos auditeurs qui nous écoutent en ce moment. Dans Jean chapitre 5, versets 4 à 5, qui dit ceci. Tout ce qui est né de Dieu triomphe du monde. Et la victoire qui triomphe du monde, c'est notre foi. Qui est celui qui a triomphé du monde, sinon celui qui croit que Jésus-Christ et le Fils de Dieu.
0: Amen.
1: Une prière.
0: Dieu Tout-Puissant, merci. Merci de nous rappeler combien tu peux et combien tu veux être à nos côtés dans les moments difficiles, afin que nous puissions, par ton aide, arriver à être sauvés et être avec toi quand tu reviendras. Touche les cœurs de tous ceux et celles qui ont entendu ta parole. Aide Euphrase, ainsi que moi-même, pour que nous puissions également continuer à cheminer avec toi. Que ta paix, que ta grâce nous accompagne et nous conduise jour après jour. Amen.
1: Amen. Merci, Marc.
0: Merci à toi pour ton invitation.
1: Merci à nos auditeurs qui ont pris le temps d'écouter cette émission. Que Dieu vous bénisse. Et nous nous retrouverons la semaine prochaine pour une nouvelle émission, l'émission Synthèse. Merci. Que Dieu vous bénisse.
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0: L'histoire que je vais te raconter se passe il y a bien longtemps. C'était au temps du roi Xérès. Il était le roi d'un empire très grand, la Perse. À cette époque-là, beaucoup de peuples vivaient dans son empire. Il y avait aussi beaucoup de juifs. En effet, ils avaient été déportés voilà quelques années. Déportés, ça veut dire qu'ils avaient été emmenés loin de leur pays, de force. Parmi eux vivait dans la ville de Suse un homme qui s'appelait Mardochée. Il habitait avec sa cousine Esther, qu'il avait adoptée à la mort de ses parents. C'est l'histoire de cette jeune Esther que je vais te raconter. Mais avant, revenons au roi Xérès. C'était un roi qui possédait un grand royaume et qui était très riche. Un jour, il organisa un immense festin. Pour commencer, il invita beaucoup, beaucoup, beaucoup de monde. Évidemment, beaucoup de gens importants. Des ministres, des gouverneurs, des officiers de l'armée. Cette fête dura 180 jours. 180 jours, ça fait 6 mois. C'était vraiment long. Ensuite, il a offert à toute la population de Suse un grand banquet. C'était aussi une longue fête. Elle dura 7 jours. Il voulait montrer à tout le monde comme il était riche et comme il était un grand roi. À cette époque-là, les hommes et les femmes ne mangeaient pas ensemble. La reine Vasti, c'était l'épouse du roi, elle organisa aussi de son côté un banquet pour les femmes. Les femmes d'un côté et les hommes de l'autre. Après avoir fêté pendant plusieurs jours, le roi était un peu ivre, il avait bu beaucoup d'alcool et je crois bien qu'il avait envie de s'amuser. Il a demandé à son épouse, la reine Vasti, de venir. Il voulait qu'elle vienne montrer comme elle était belle. Il envoya des serviteurs la chercher. Mais la reine Vasti, elle refusa de venir. Aucune envie d'amuser le roi et ses invités. Oh, le roi se mit en colère. Tout le monde obéissait au roi. Mais là, sa propre épouse se moquait de lui, l'humiliait. En plus, devant tous les invités les plus importants du royaume. Il était tellement en colère qu'il décida que Vasti ne serait plus reine. Bon ben, maintenant il faut choisir une nouvelle reine. Mais il ne peut pas choisir n'importe qui. Il faut d'abord qu'elle soit belle, très belle. Elle doit être obéissante, ouais, pas comme Vasti. Et puis, évidemment, elle ne doit pas être mariée à quelqu'un d'autre. Afin de faire son choix, le roi a fait venir dans son palais les plus jolies filles du royaume. Évidemment, elles n'avaient pas tellement le choix de venir. On allait les chercher, elles venaient. Elles arrivaient au palais. Et elles étaient confiées aux soins d'un serviteur appelé Ege. C'est lui qui s'occupait du harem. Le harem, c'est un endroit dans le palais qui est réservé aux femmes. C'est un endroit très beau et c'est un endroit où elles se font chouchouter. Tu te rappelles que je t'ai parlé d'Esther? Eh bien, Esther était une fille très très belle. Elle a donc été emmenée de force au palais du roi avec les autres jeunes filles. Mais elle n'a dit à personne qu'elle était juive. C'est son cousin Mardochée. Il lui a dit « Chut, c'est un secret. Tu dois le dire à personne. » Esther est très appréciée par Ege. Du coup, il prenait soin d'elle d'une manière toute particulière. Il faisait attention à comment elle était traitée. Il lui apportait des bonnes choses à manger, les meilleurs produits de beauté. Il était tombé sous le charme d'Esther. En fait, tout le monde était tombé sous le charme d'Esther. C'était une fille magnifique, intelligente et très belle. Esther ne rencontra pas tout de suite le roi. Mais quand elle se présenta pour la première fois devant lui, il la trouva très belle. Il trouva même qu'elle était intelligente. C'était sa préférée. Alors évidemment, c'est elle qui a été choisie pour devenir reine à la place de Vasti. On organisa une grande fête dans tout le pays en son honneur. Voilà, Esther est reine. Mardochée devait être vraiment fier. Mais surtout, il suivait tout ce qui se passait au palais et tout ce qui concernait Esther. C'était pas bien difficile pour lui, parce qu'il travaillait au palais. Et c'est justement pendant son travail que Mardochée a déjoué un complot. Attends, je te raconte. Mardochée a entendu deux serviteurs se plaindre du roi et ils voulaient l'assassiner, le tuer. Ils en avaient marre de lui. Mardochée, qui a tout entendu, a tout de suite averti Esther. Esther, qu'est-ce qu'elle a fait? Elle a averti le roi de la part de Mardochée. Les deux coupables furent attrapés et pendus. Toute cette histoire a été écrite dans le livre des Annales du Royaume. Le livre des Annales, c'est un livre où on raconte tout ce qui se passe au palais. Mardochée a maintenant son nom dans le livre des Annales. Mais bon, il y a quand même quelqu'un au palais qui détestait Mardochée, Aman. Aman était le premier ministre, c'est-à-dire l'homme le plus important après le roi. Il n'aimait pas trop les juifs. Alors Mardochée, c'était pire que tout. Je t'explique pourquoi. Toutes les personnes qui croisaient Aman devaient se prosterner et s'agenouiller devant lui. Mardochée, lui, eh bien, il refusait de le faire. Il restait bien droit quand il voyait passer Aman. Cela rendait Aman furieux. Furieux. Il voulait se venger. Oh, celui-là, je le déteste. Je le déteste. Je préférerais qu'il soit mort. Mais il ne voulait pas seulement que son ennemi meure. Il voulait que tous les Juifs meurent. Mais comment tous les faire mourir en même temps? Il y a un plan qui a commencé à germer dans la tête de Aman. Évidemment, il ne pouvait pas décider tout seul de la mort de tout un peuple dans l'Empire perse. Il allait discuter avec le roi. Il expliqua à Xérès que les Juifs, ils n'avaient pas les mêmes coutumes, ils ne suivaient pas les mêmes lois que les autres peuples. Ouais, c'était pas vraiment vrai, ça. Mais il disait, mais oui, c'est vrai, ils sont vraiment trop différents de nous. Je crois que c'est vraiment mieux qu'on les extermine. Aman avait vraiment envie de se venger. Puis je crois que le roi, il a écouté que d'une oreille. Il a dit, fais ce que tu veux avec les Juifs. Ça m'est égal. Il lui donna l'anneau qui était à son doigt. Et comme ça, l'accord était scellé. Waouh, super, c'est dans la poche. Aman envoya un courrier dans toutes les provinces de l'Empire pour ordonner d'exterminer les Juifs. Les jeunes, les vieux, les femmes et les hommes. Ils pourraient aussi piller tous leurs biens, prendre tout ce qu'ils voulaient dans les maisons. Aman a même choisi un jour précis pour ce massacre. Le 13e jour du mois d'Adar. Bon, c'est pas les mêmes mois que nous, mais ça devait être plus ou moins au milieu du mois de mars. Cette nouvelle était terrible pour les Juifs. Ils pleuraient, ils priaient pour que Dieu leur vienne en aide. Quand Mardochée apprit cela, il déchira ses habits. Il s'habilla avec des toiles de sac et il se mit de la cendre sur lui, comme beaucoup d'autres Juifs. En fait, à cette époque, c'était une manière de montrer leur tristesse. Mardochée alla jusqu'au palais avec ses habits sales et faits avec des toiles de sac. Quand Esther l'a pris, elle demanda vite à un serviteur d'apporter des habits à son cousin, mais Mardochée refusa. Elle ne comprenait pas trop ce qui se passait. Tu comprends, la reine, elle ne sortait jamais du palais. Elle n'avait donc pas entendu ce décret décidé par Aman et approuvé par le roi. Alors un serviteur demanda des explications à Mardochée pour que sa reine puisse comprendre. Mardochée lui raconta ce qui allait se passer pour tous les Juifs du royaume. Mais il a aussi ordonné à Esther d'aller voir le roi pour le supplier de revenir sur cette décision. Esther connaissait la loi du palais et il était impossible pour quelqu'un, même pour la reine, d'aller voir le roi sans y être invité. Le roi peut même choisir de mettre à mort la personne qui désobéit à cela. Ben Esther, elle n'avait pas très envie de se faire pendre. Mais Mardoché insista. Il n'y a que Esther qui peut aller supplier le roi. Il pensait même que si elle avait été placée là par Dieu, c'était pour sauver son peuple. Bon, ben Esther, pleine de courage, mais sûrement avec un petit peu la peur au ventre, elle décida d'aller voir le roi. Mais avant, elle demanda à Mardoché ainsi qu'à tous les Juifs de jeûner et prier avec elle pendant 3 jours. Après ces 3 jours, Esther se présenta dans la cour du roi. Elle devait avoir peur.
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prions donc. Merci Éternel, notre Père, pour ton amour manifesté à la croix, pour la joie que tu nous donnes, pour le salut et pour l'assistance de ton Esprit Saint. Nous réclamons ta présence encore ce soir et te prions, Seigneur, de protéger tes enfants afin qu'ils soient à l'écoute et reçoivent les bénédictions que tu en réserves pour eux, car c'est au nom de Jésus-Christ que nous t'avons prié. Amen. Le métaverse et la vision prophétique. Certainement, vous vous demandez, mais qu'est-ce que le métaverse? Certains en ont entendu parler, d'autres ont lu à ce sujet, d'autres ont vu des vidéos là-dessus, ignorant que cette activité est une activité spirituelle, mais dans un sens que nous allons découvrir. En fait, le métaverse, c'est l'Internet 3.0. Vous connaissez l'Internet 1.0, l'Internet 2.0, et le métaverse est donc la rencontre de tous ces systèmes pour conduire les hommes dans une situation, dans une position que le diable a organisée. Alors, qu'est-ce que le métaverse? Le mot métaverse est formé de deux mots. Méta, qui est un mot qui identifie le système, le réseau social que l'on utilise le plus souvent par WhatsApp et les autres. Et verse, qui est donc la contraction de universe. Donc métaverse, c'est une fusion de ces deux mots. C'est un espace virtuel, collectif et partagé. Le métaverse, chers amis, a été organisé, conçu et pensé par un homme très riche qui domine sur la planète dans le domaine des réseaux sociaux. Il s'appelle Mark Zuckerberg. Vous avez entendu ce nom-là déjà? Peut-être. C'est lui le patron de Meta. C'était lui qui était le responsable et qui a créé Facebook. Et il a donc créé un univers particulier où il a fusionné tous les réseaux sociaux pour qu'ils soient au même endroit. Seulement, pour initier les hommes à entrer dans ce système, il y a des films qui sont apparus au cinéma, à la télévision, pour préparer notre esprit. Certains ont vu Le Cobaye, d'autres ont vu Avatar. Qui a vu Avatar? Et vous y avez compris quelque chose? Pas grand-chose. On était dans un monde virtuel, dans la fiction totale. Mais savez-vous, chers amis, que le métaverse est en réalité l'Internet 3.0 qui permet à une personne d'évoluer dans un environnement

des éléments qui parlent ou qui nous placent devant ce genre de système. Qu'est-ce qu'une réalité virtuelle? Eh bien, une réalité virtuelle, ou virtual reality en anglais, n'est rien d'autre que des dispositifs permettant de simuler numériquement un environnement par une machine, un ordinateur. Ça peut être aussi votre portable. La réalité virtuelle permet donc à une personne de vivre une expérience d'immersion et de mener une activité sensomotrice dans un monde, comment ? Artificiel, attention. Mais il y a une autre réalité qu'on appelle la réalité augmentée. La réalité augmentée est une expérience technologique qui permet d'intégrer des éléments virtuels en 3D, en temps réel, au sein d'un environnement réel. Je ne sais pas si vous réalisez ce que c'est. Nous sommes ici dans cette salle, mais il est possible de nous faire vivre une réalité virtuelle tout en étant conscient de la réalité. Alors me dire, pasteur, bon, est-ce que tu as cherché ces chinoiseries? C'est totalement compliqué. Alors, il y a la réalité mixte. Qu'est-ce que la réalité mixte? Eh bien, la réalité mixte, c'est un terme désignant les dispositifs de visualisation de contenu en 3D par le biais d'un casque dédié. Par définition, ce terme est un mix entre réalité augmentée et réalité virtuelle. Ces dispositifs, chers amis, nous placent devant quelque chose de bien spécial. C'est une couche de réalité virtuelle qui se plaque sur le réel. Alors, devant cela, il y a un dispositif qui est prévu pour que même l'homme soit remplacé par quelque chose. Et c'est ce qu'on appelle un avatar. Alors, qu'est-ce qu'un avatar? C'est un autre soi-même. Qui a déjà fait l'expérience d'un avatar? Non, personne. Eh bien, comment ça fonctionne? Simplement, vous envoyez votre photo par WhatsApp et il vous crée une image qui vous ressemble, mais pas que. Parce que l'avatar représente en informatique un internaute, moi-même. Et lorsque l'avatar existe, il faut que vous sachiez qu'il peut vous remplacer réellement. Parce qu'un avatar est une représentation numérique d'une personne qui peut ressembler à cette dernière ou pas. Si vous ne voulez pas que votre avatar soit votre photo, vous mettez un animal, mais ça sera vous. Parce que il va donc agir. Et mes amis, laissez-moi vous dire, l'avatar a la possibilité, lorsqu'il est créé, lorsque vous entrez dans le métaverse, de vous remplacer physiquement et de prendre des décisions à votre place. L'avatar ne meurt pas. Il n'y a pas de mort dans le métaverse. Et nous allons voir vraiment comment vivre dans le métaverse. Et pour vivre dans le métaverse, il faut un casque spécial qui vous permet de voir le monde en 3D, mais aussi de voir des représentation. Et l'équipement est très important. Vous pouvez utiliser des manettes, vous pouvez avoir des gants qui sont connectés, vous pouvez aussi avoir un casque de réalité virtuelle. Et ce casque, dès que vous l'avez mis, vous coupez le contact avec la réalité et vous entrez dans un monde nouveau. Mes amis, Dieu nous a promis de nous faire vivre dans un nouveau monde. C'est vrai ou pas vrai? Mais Satan a commencé déjà à entraîner les hommes dans un monde nouveau. Un monde

le mal n'existe pas. La mort n'existe pas. Vous pouvez être affligé par un cancer. Votre avatar, lui, il est sain. Il n'est pas malade. Et il agit et il pense. Je vois que vous ouvrez des grands yeux. C'est la première fois que vous entendez parler de ça. Certainement. Mais alors, qu'est-ce qu'on peut faire dans le métaverse? Oh, mes amis, c'est très grave. Dans le métaverse, dans le monde du métaverse, il est possible d'acheter, de vendre des biens virtuels. Vous pouvez acheter un terrain, une maison, des chaussures, des vêtements, des instruments de musique, un ticket pour un concert. Il sera possible de s'abonner à des services Netflix, etc. Il sera possible d'être travaillé et d'être payé. Ce n'est pas un monde ordinaire. On peut aussi organiser des réunions dans le métaverse avec des personnes qui sont soit des avatars, soit des personnes réelles. On peut aller beaucoup plus loin. On peut se former. Aujourd'hui, vous pouvez avoir un doctorat dans le métaverse et ne pas avoir votre BEPC dans la réalité. Car c'est un monde à part. On peut se former en médecine. On peut apprendre le corps humain. On peut faire tant de choses. On peut aussi se divertir dans le métaverse. On peut voyager. Et voyager dans le monde, mais aussi voyager dans l'espace. Dans le métaverse, vous avez la possibilité de visiter les planètes que les hommes n'ont jamais visitées. Mais que Satan a visité, lui. En descendant, il a regardé. Le métaverse est un univers dangereux. Parce que beaucoup de jeunes aujourd'hui se laissent entraîner dans le métaverse sans en connaître les dangers, sans en connaître les risques. Alors, quels sont les dangers du métaverse? D'abord, une perte de la confiance en soi et en sa valeur. Quand on est dans le métaverse, on n'est plus soi-même. Une dépendance à l'espace numérique. Attention! Aujourd'hui, il y a des personnes qui sont addicts des écrans, addicts de leur téléphone. Quelle est la première chose que vous faites quand vous vous réveillez avant de prier? C'est de prendre votre téléphone pour voir qui vous a appelé. C'est une addiction volontaire. Elle est passive, mais il faut que vous sachiez que la dépendance à l'espace numérique fait que nous perdons le contact avec la société. D'ailleurs, vous allez dans un restaurant, vous allez voir tout le monde sur son téléphone en attendant d'être servi. On mange avec son téléphone, on dort avec. Si vous allez aux toilettes avec, n'oubliez pas de le nettoyer sérieusement parce qu'il y a 20 millions de bactéries sur votre téléphone. Eh bien, chers amis, une faible estime de soi est un danger dans le métaverse. Pourtant, Dieu a créé un monde réel pour le bonheur de l'humanité. Et en Genèse, chapitre 1er, nous avons une déclaration extraordinaire. Au commencement, Dieu créa les cieux et la terre. La terre était informe et vide. Il y avait des ténèbres à la surface de l'abîme et l'Esprit de Dieu se mouvait au-dessus des eaux. Puis Dieu dit, faisons l'homme à notre image, selon notre ressemblance, et qu'il domine sur les poissons de la mer, sur les oiseaux du ciel, sur le bétail, sur toute la terre et sur tous les reptiles qui rampent sur la terre. Dieu créa l'homme à son image, il le créa à l'image de Dieu, il créa l'homme et la femme. Dieu a conçu un monde réel. Seulement savez-vous qu'aujourd'hui, ce que vous voyez quelquefois à la télévision n'est pas la réalité. On nous montre des choses qui n'existent pas. Parce que depuis l'avènement de l'intelligence artificielle, on peut transformer son environnement par un clic. C'est pourquoi aujourd'hui, chers amis, nous devons être très prudents. Et alors, Dieu va bénir les créatures
qu'il a conçu à son image, à sa ressemblance. Ce sont deux choses différentes, l'image et la ressemblance. Mais nous allons voir ça plus tard. Dieu les bénit et Dieu leur dit, soyez féconds, multipliez, remplissez la terre et la susceptissez et dominez sur les poissons de la mer, sur les oiseaux du ciel et sur tout animal qui se meut sur la terre. Certains ont pris ça pour eux, ils ont commencé à remplir la terre dans leur village, dans leur quartier. Et après, ils crient famine parce que la société ne nous permet pas de nourrir beaucoup de personnes maintenant. Hein? Avec ce qu'on gagne, ce n'est pas évident. Donc, je ne suis pas un adepte de la contraception, mais je suis un adepte de la précaution. Attention, nous ne devons faire des enfants par la grâce de Dieu pour avoir la possibilité de les nourrir et de les éduquer correctement pour qu'ils puissent apprendre à vivre avec le Seigneur. Seulement, après avoir tout créé en une semaine, Dieu regarde ce qu'il fait. Il est arrivé au sixième jour de création, il regarde ce qu'il fait. Et le texte nous dit, Dieu vit ce qu'il avait fait, et voici cela était très bon, c'est un superlatif. Ainsi, il y eut un soir, il y eut un matin, ce fut le sixième jour. Mais la réalité non virtuelle et réelle que Dieu crée serait incomplète s'il ne créait pas un jour pour que les hommes, dans la réalité réelle, permettez-moi ce pléonasme, de l'adorer réellement. C'est pourquoi, en Genèse 2, verset 1 et 2, il nous dit, « Ainsi furent achevés les cieux et la terre et toute leur armée. Dieu acheva au septième jour son œuvre qu'il avait faite et il se reposa au septième jour de toute son œuvre qu'il avait faite. » Dieu bénit le septième jour et il le sanctifia. Parce qu'en ce jour, il se reposa de toute son œuvre qu'il avait créée en la faisant. La création ne peut être complète que lorsque Dieu en fait partie. Aujourd'hui, nous vivons dans une société qui se veut évoluer sans Dieu. Et depuis que les grands philosophes, on les connaît, je ne vais pas vous les citer, les Descartes, les Nietzsche, etc., ont décrété que Dieu n'existe pas, le monde a commencé sa décadence jusqu'au jour où Dieu détruira les hommes. Le métaverse est donc une arme de séduction massive. Et nous allons voir comment Satan l'a utilisé. Il l'a utilisé pour la première fois sur terre. La Bible dit que le serpent était le plus rusé de tous les animaux. Il était le plus rusé de toutes les créatures de Dieu. Rusé ici ne correspond pas à la réalité. Parce que, en fait, quand quelqu'un est rusé, on dit qu'il est comment? Malin. C'est ce qu'on dit. On dit quoi encore? Couillonné. C'est ce qu'on dit, de rusé. Mais Dieu n'a pas créé l'homme couillonneur, il a créé intelligent. Ces créatures sont intelligentes. On appelle leur intelligence l'instinct, mais c'est une intelligence naturelle et non artificielle. Ainsi donc, le serpent s'approche et il dit à la femme, « Why, mesdames, Dieu a-t-il réellement dit, vous ne mangez pas de tous les arbres du jardin, mesdames ?» Enfin, madame, puisqu'il n'y en avait pas d'autres. Et la femme, intelligente aussi. D'ailleurs, j'aimerais dire quelque chose aux hommes qui sont ici, les machos là. Si Dieu a créé la femme pour aider l'homme, c'est qu'elle est un petit peu plus intelligente que l'homme. Parce qu'elle doit à la fois comprendre ce que fait l'homme pour l'aider et comprendre ce qu'elle est pour aider l'homme.
Les scientifiques ont découvert que la femme utilise les deux lobes de son cerveau, tandis que l'homme utilise uniquement le cerveau gauche. Et se dit plus intelligent que la femme. Menteur. La femme répondit au serpent, « Nous mangeons du fruit des arbres du jardin. C'est ça nous avons mangé. Mais, quant au fruit de l'arbre qui est au milieu du jardin, Dieu a dit, « Vous n'en mangerez point. » Alors, le serpent dit à la femme, « Vous ne mourrez point. Mais Dieu sait que le jour où vous en mangerez, vos yeux s'ouvriront. » Ça veut dire quoi? Qu'est-ce que ça veut dire? Leurs yeux n'étaient pas ouverts sur la réalité qu'ils vivaient. Ils pouvaient distinguer les fruits. Ils pouvaient distinguer les animaux. Ils pouvaient distinguer les oiseaux. Ils pouvaient chanter avec eux-mêmes. Donc leurs yeux étaient déjà ouverts. Mais attention, nous sommes en train de parler du métaverse, qui est une réalité virtuelle qui peut être calquée sur la réalité. Est-ce que le serpent aurait donné à Ève un casque virtuel pour qu'elle voie ce qu'elle a vu? Parce que le texte dit que la femme a vu. Qu'est-ce qu'elle a vu? Mesdames, qu'est-ce que vous avez vu? Dites-moi. Pendant que vous êtes là, dites-nous ça pour qu'on sache une fois pour toutes. Qu'est-ce que vous avez vu? Jusque-là, elle avait regardé ce fruit. Tous les jours, elle n'a rien vu. Et voilà maintenant qu'elle voit. Et qu'est-ce qu'elle voit? Comme un scanner, comme un laser. Satan l'a fait entrer dans le métaverse, mes amis. Dans une réalité virtuelle où elle va voir des choses que Dieu ne lui a pas révélées naturellement. Elle voit que le fruit est bon. Qu'il est tellement bon qu'il peut ouvrir son intelligence, elle qui était déjà intelligente. Vous savez, mes amis, ce thème que nous étudions ce soir, nous devons le prendre très au sérieux parce que le diable nous fait voir plein de choses et nous les voyons vraiment. C'est ce qu'on appelle le métaverse. Réalité, comment ? Virtuelle. La réalité virtuelle, c'est une réalité qui n'existe pas. Maintenant, ce qu'il y a de particulier, c'est que lorsque le diable lui fait voir ce qu'elle n'avait jamais vu, le texte dit clairement que c'est à ce moment-là que ses yeux s'ouvrent. Qu'est-ce que ça signifie? Qu'elle est revenue à la réalité réelle. Et elle voit quoi? Tété, tout ce qu'il y a. Quand il va te jamais voir tété aïe. Et c'est maintenant qu'elle se dit, ah, je suis nu. Et en tout tourné, oui. Elle est revenue à la réalité, ce qui signifie que devant l'arbre, le diable va la placer dans la réalité virtuelle pour qu'elle se voie mieux qu'elle n'est, comme une déesse. Maintenant, ce qui me fâche dans cette histoire-là, c'est que Adam était là, à côté d'elle. Le texte dit, elle en donna à son mari qui était auprès d'elle. Monsieur était là, oui. Nagla était campé là. Monsieur pas dit rien. Ou est madame ou cap font bagay qui pas bon. Ou après l'île. Et on dit, eh chérie, enfin, pas contre comment ou est l'île. On peut crier Michou, Chacha, Miné. Crier Jean Ouvelé, mais dit pas fait ça. C'est peut-être ça. Bon Dieu dit, faut nous sauver Adam. Et c'est peut-être ça, il voyait un second Adam. Il pas voyait un second Ève, non? Il voyait un second Adam. La réalité virtuelle, chers amis, n'est rien d'autre que la méthode du diable. Et nous allons voir comment il l'a utilisé. Il l'a utilisé contre Jésus-Christ même. Il va le transporter sur une montagne très élevée et il va lui montrer quoi? Dites-moi, mes amis, comment est-il possible d'être sur une montagne à Jérusalem et voir tous les royaumes du monde?
Dis-moi qui j'en fais. Il lui montre tous les royaumes du monde. Quel procédé a-t-il utilisé? Est-ce qu'il lui a montré un film? Est-ce qu'il lui a donné un CD? Est-ce qu'il lui a donné une cassette? Qu'est-ce qu'il a fait? Son idée était de placer Jésus lui-même dans un monde virtuel. Et lui dit, regarde tout cela. Je te le donne. Si seulement tu te prosternes et m'adores. Si tu acceptes de me suivre, si tu acceptes de marcher avec moi, tout ce que je t'ai montré là, t'appartient, voleur. Parce que c'est un voleur. Seulement Jésus lui dit, retire-toi Satan. Car il est écrit, tu adoreras le Seigneur ton Dieu et tu le serviras lui seul. C'est Jacques, un homme très important. Ce Jacques était, paraît-il, le chef de la synagogue. C'était un gars qu'on pourrait dire un président d'union, de mission, de division, de conférence générale. C'est lui d'ailleurs qui a présidé le concile de Jérusalem. C'est lui qui a organisé les choses. Et Jacques dit ceci, que personne, lorsqu'il est tenté, ne dise, c'est Dieu qui me tente. Car Dieu ne peut être tenté par le mal et il ne tente lui-même personne. Dieu ne tente pas les hommes. Qui tente les hommes? C'est le diable. Qui veut placer l'homme dans une réalité virtuelle, lui faisant croire que lorsqu'il a bu un litre d'alcool, il sera en paix avec sa conscience, avec ses voisins, avec tout le monde? Qui fait croire à un jeune qui consomme de la drogue qu'il maintenant il peut planer dans l'univers et aller jusqu'au ciel sans se déplacer? Parce que le métaverse, vous pouvez y entrer dans votre salon ou votre chambre, devant votre télévision, et y rester aussi longtemps que vous le désirez. Et c'est dans ce contexte que vous pouvez acheter, vendre, commercer, acheter, avoir de l'argent, travailler. C'est un univers virtuel. Évidemment, il n'y a pas de pompe funèbre, il n'y a pas d'enterrement, il n'y a pas de malade. Et même si vous souffrez de quelque chose, mais dans le métaverse, c'est bon. Et en fait, si vous utilisez votre avatar, eh bien, vous serez encore mieux. C'est cela le plan de Satan. Aujourd'hui, chers amis, quand nous asseyons devant la télévision, savez-vous que les films que nous regardons, savez-vous que les romans que nous suivons, savez-vous que les chansons que nous écoutons, les clips devant lesquels nous passons la journée sont un élément incitatif à entrer dans le métaverse. Et lorsqu'on y est, on s'y sent si bien qu'on a la tentation d'y rester. Et c'est pourquoi certaines personnes qui sont quelquefois au chômage passent plusieurs mois dans le métaverse. Parce que dans le métaverse, elles peuvent travailler. On les paye en monnaie numérique, même s'il n'y a rien sur leur compte en banque. Mais dans le métaverse, ils sont contents. Ils peuvent acheter, vendre, aller, ils peuvent voyager, faire tout. Voilà ce qu'est le métaverse, mes amis. Et dans la réalité prophétique, il faut que nous sachions que si Dieu ne tente personne, celui qui nous tente n'est pas responsable de nos péchés. Parce que Jacques nous dit que personne, lorsqu'il est tenté, ne dit « c'est Dieu qui me tente, car Dieu ne peut être tenté par le mal et il ne tente lui-même personne. » Mais chacun est tenté quand il est attiré et amorcé par la convoitise de son voisin, c'est ça? Par sa propre convoitise. Puis la convoitise, lorsqu'elle a conçu, enfante le péché, et le péché étant consommé, produit la mort. Voyez-vous le danger du métaverse? Quelqu'un qui entre dans le métaverse, c'est parce qu'il entretient la convoitise. Il aimerait être mieux qu'il n'est maintenant. Il lui faut trouver un moyen. Et Satan
s'organise pour qu'il soit dans cet univers où il sera heureux. Mais cette convoitise engendre quoi? Le péché. Et ensuite, la mort. Alors, Dieu nous avertit ce soir. Il nous avertit parce que nous devons faire attention. Mes amis, cette petite machine que j'utilise, le téléphone portable, qui a dit qu'il y a de cela 50 ans, les hommes pourraient communiquer sans fil? Avant, on avait les grosses boîtes là, il fallait tourner pour faire le numéro. Après, on a eu Minitel, on a eu fax. Aujourd'hui, avec mon téléphone, j'interroge mon compte en banque, je fais des virements. C'est incroyable, non? Mais pourquoi ne l'utilisons-nous pas pour prêcher l'évangile? Même si Satan veut nous introduire dans un monde virtuel, restons dans la réalité et utilisons les réseaux sociaux, pas de manière virtuelle, mais de manière réelle, pour toucher les cœurs là où ils sont et que de nombreuses personnes acceptent la parole de Dieu et acceptent de suivre Jésus-Christ. Ce n'est pas mauvais. Moi, j'ai joué au football longtemps dans ma vie et je n'ai jamais pensé que je pourrais suivre un match de football sur mon téléphone. Mais pire que cela, est-ce que vous savez qu'aujourd'hui, on peut opérer quelqu'un à distance? Il y a des chirurgiens qui opèrent des gens des États-Unis au Japon ou inversement, uniquement en utilisant les moyens technologiques. Ce n'est pas une mauvaise chose, mais nous devons être prudents. C'est pourquoi le Seigneur nous donne un conseil important. Soumettez-vous donc à Dieu, résistez au diable et il fuira loin de vous. Alors, mes amis, puisque le diable veut nous enfermer, nous rendre captifs d'un monde irréel, d'un monde virtuel, ce soir, le Seigneur veut nous emmener dans le monde qu'il nous a promis. Et il veut que son peuple participe à la réalité qu'il a mise en place pour que ses enfants soient heureux. Et il va donc utiliser un moyen, la prophétie, les prophètes, les visions. Ce n'est pas le métaverse. Même si nous pourrions penser qu'une vision est quelque chose de virtuel, mais c'est une virtualité réelle. Quand le Seigneur dit qu'il est prêt à nous confier ses secrets, mais il ne le fait pas n'importe comment. Il utilise qui? Qui? Ses prophètes. Et ses prophètes voient aussi. Parce que si Ève a utilisé la vue pour voir, si Satan a essayé de faire voir à Jésus tous les royaumes du monde, ce soir le Seigneur veut que nous voyons la réalité. Car Jean nous dit, je vis un nouveau ciel et une nouvelle terre. Car le premier ciel et la première terre avaient disparu et la mer n'était plus. Et je vis descendre du ciel, d'auprès de Dieu, la ville sainte, la nouvelle Jérusalem préparée comme une épouse qui s'est parée pour son époux. Je vis, j'en vois. Est-ce que la nouvelle Jérusalem est déjà descendue? Non. Donc, c'est une vision virtuelle de la réalité de Dieu. Et nous a donné des yeux pour ça. Des yeux spéciaux, nous n'avons pas besoin de casque. Nos yeux internes que nous appelons la foi. Le casque qui nous permet d'entrer dans le monde réel de Dieu, même si aujourd'hui nous paraît virtuel, c'est la foi qui nous permet de voir les choses invisibles, n'est-ce pas? Eh bien, Jean déclare,
Et celui qui était assis sur le trône dit, voici, je fais toutes choses nouvelles. Et il dit, écris, car ces paroles sont certaines et véritables. Amen. C'est pourquoi il nous dit, je viens bientôt. Heureux celui qui garde les paroles de la prophétie de ce livre.

Ô Éternel, nous te remercions de nous dévoiler les secrets de notre adversaire, de nous faire voir à quel point il est insidieux et subtil. Mais nous voulons ce soir te remercier parce que tu nous ouvres les yeux sur les réalités de notre existence et sur les réalités futures que tu nous invites à chérir dans nos cœurs, sachant que les paroles sont véritables et certaines. Sois avec tes enfants ce soir. Raccompagne-les à la maison et permets qu'elles aient la même intention et la même vigueur pour revenir demain soir, pour continuer à explorer les projets que tu as en faveur de tes enfants. Nous t'avons prié au nom de Jésus-Christ, ton Fils. Amen. Amen.

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0: 2 pierres, 3 pierres, 4 pierres, 5 pierres, 6 pierres.
1: Non, 5 pierres, ça suffit largement. Tu peux voir.

0: trouve pas de mots qui finissent en id pour rimer avec David.
1: On pourrait chanter grâce à David, Goliath se déride.
0: Non.
1: Ou alors Goliath a rigolé devant David qui lui arrivait au ras du bide.
0: Oh, mais c'est nul. Et en plus, on dit pas bide, on dit ventre. Et ventre, ça ne rime pas. Non. Ça y est, j'ai trouvé.

bien qu'il ne soit pas doté de la parole, quoiqu'il ne soit pas considéré comme doué d'intelligence, leur instinct de survie, leur capacité à subvenir à leurs besoins et à ceux de leur progéniture, leur réaction face au danger et leur grande aptitude à diriger leur clan pour les conduire à la chasse ou à l'exode font des animaux, des êtres vivants dont nous devons respecter la vie. De nombreuses histoires vraies, en provenance du monde entier, nous rappellent que le règne animal est un univers dont nous ne connaissons pas tous les secrets. Aujourd'hui, préparez-vous à plonger dans un univers où le règne animal vous laissera perplexe. Beaucoup de métiers sont dangereux, et particulièrement les métiers du cirque. Mais normalement, un dompteur qui connaît son métier sort toujours indemne de la cage aux fauves, surtout quand il tourne un film. Comme on dit, c'est du cinéma. Sauf quand cela tourne au drame. L'orchestre du cirque attaque un air entraînant, plein de flonflon. Au milieu de la piste, une cage de fer est encore vide. 5 tabourets de bois de différentes hauteurs sont là. Le public retient déjà son souffle car il sait que très bientôt les fauves vont pénétrer dans la cage. Monsieur Loyal, en habit rouge, annonce « Mesdames et messieurs, vous allez voir maintenant Gravano Miliosa, le dompteur de renommée internationale et ses lions d'Afrique. 5 bêtes redoutables qu'il va maîtriser par la seule force de sa volonté. Voici Gravano Miliosa !» Déjà, lions et lionnes pénètrent dans la cage. Ils vont s'installer sur les 5 tabourets de bois. Ils sont habitués à ce cérémonial et connaissent leur place. Mais la foule frémit en voyant leurs yeux verts qu'on pourrait croire pleins d'hypocrisie, voire de haine. Gravano Miliosa apparaît en même temps devant la cage. Un projecteur le suit, mettant en valeur ses moustaches conquérantes, ses cheveux noirs et son corps athlétique. Miliosa est vêtu d'un uniforme blanc et moulant à brandebourgs. Dans sa main droite, une cravache. Monsieur Loyal annonce « Je recommande au public le plus parfait silence pendant le numéro du maître Miliosa. » Miliosa ouvre la porte de la cage et se glisse à l'intérieur. Deux aides surveillent les réactions des fauves, des bêtes magnifiques, mais différentes les unes des autres par leur allure et leur âge. Gravano commence à donner des ordres. « Gloriana !» Une des lionnes saute du tabouret, franchit un cerceau que Gravano tient à bout de bras, puis regagne sa place. Les autres bêtes savent que leur tour arrive. Sultan, Ricky, Victor, Anna, mâles et femelles commencent tous par rugir d'un air féroce, mais chacun, au bout d'un moment, se décide à exécuter les ordres de Gravano. La tête du dompteur est parfois tout près des redoutables mâchoires. On sent que l'animal hésite, qu'il cherche le moment d'inattention pour sauter à la gorge du dompteur. En tout cas, c'est l'impression que ressent le public. Après des sauts à travers les cerceaux enflammés, des groupements exécutés plus ou moins volontiers, Gravano saisit Gloriana à bras-le-corps dans une étreinte qui semble aussi amoureuse que mortelle. Puis il porte la jeune lionne Anna sur ses épaules. Ensuite, Gravano, étendu sur le dos, à même la sciure, laisse Sultan se coucher sur lui. « Sultan, viens, viens !» Puis, les fauves terminent par un superbe final. Toujours plein de réticence, ils se décident enfin à obéir. Gravano les encourage en faisant claquer sa cravache. Sultan, Anna, Ricky, Victor et Gloriana, sur les tabourets, se dressent sur les pattes arrière pour faire le beau, comme de vulgaires caniches, tout en poussant des rugissements impressionnants. Les exercices se succèdent pendant 20 minutes. La fanfare éclate tandis que Gravano indique à ses fauves le chemin du tunnel qui va les conduire vers leurs cages respectives. Dernier rugissement, dernier coup de patte menaçant vers l'artiste. La foule applaudit à tout rompre. Monsieur Loyal annonce déjà le numéro de clown et de nain qui suit.
C'est à la fin de cette soirée qu'un agent de la Warner Bros., la fameuse compagnie cinématographique américaine, frappe à la porte de la loge de Gravano Migliosa. Avec lui, le destin frappe aussi. « Votre numéro est superbe, monsieur Migliosa. J'ai une proposition à vous faire. Dans 6 mois, nous tournons ici, à Cinecita, un péplum. Vous savez ce que c'est? Une histoire mythologique. Le titre provisoire est Hercule et les lions. Vous comprenez pourquoi je suis là? Du moment qu'il est question de lions, j'ai une vague idée. Exactement. Nous avons prévu des scènes superbes où Hercule affronte plusieurs fauves. Et votre numéro me semble parfait. Nous voudrions que vous serviez de doublure à notre acteur principal pendant cette séquence. Avec un costume et un maquillage approprié, on n'y verra que du feu. Vous avez tous les deux la même musculature, ce qui est un avantage important. » Gravano Migliosa répond. « Mon agent artistique prendra contact avec la production. Je ne traite jamais directement les questions d'argent. » 6 mois plus tard, sur le plateau 18 de Cinecita, toute l'équipe d'Hercule et le Lion est sur le pied de guerre. Le metteur en scène, John Sherwood, et ses assistants étudient le scénario. Les caméras sont installées, tout en haut, dans les cintres. Sherwood examine le décor une dernière fois, accompagné du chef opérateur. « Dès que les lions de Migliosa sont là, on est prêt à tourner. Comment le dompteur arrive-t-il dans le décor ?»« Par la petite trappe qui est à droite. Il sera obligé d'entrer pratiquement à 4 pattes, mais il a largement la place pour s'installer. » On vérifie les éclairages. Gravano Migliosa a demandé quelques jours auparavant « Évitons les répétitions avec les lions. Cela les rendrait nerveux. Autant les faire travailler sur leurs automatismes. » Sherwood a acquiescé. « Nous tournerons dès que vous serez dans le décor. Ne vous inquiétez pas. Avec les 3 caméras, dont une pour les gros plans, nous nous en tirerons au montage. Tout ira bien. » Un des assistants s'est signé discrètement en entendant cette affirmation prématurée. Les lions sont dans le décor. Une sorte de puits en fausse pierre, une piste décorée de statues dans le style antique. La sonnette du plateau retentit. Un assistant hurle dans le micro. « Silence sur le plateau !» Aussitôt, coup de marteau et conversation cessent comme par miracle. Tout le monde sait que Sherwood a mauvais caractère. Déjà, il est assis sur la grue qui domine le décor. Le cadreur, l'ingénieur lumière, tout un groupe domine les fauves qui tournent en rond en reniflant le décor qui sent la peinture fraîche. Sherwood hurle « Moteur !» Au moment où il crie « Action !», Gravano Migliosa sait ce qu'il doit faire. Un assistant entrouvre la petite trappe par laquelle il doit entrer dans le décor. Gravano se met à 4 pattes. Drôle d'allure pour un Hercule. D'autant plus que Sherwood, selon l'esthétique américaine, a choisi pour le demi-dieu un costume plus que fantaisiste. Une cuirasse et un casque doré. Sur le casque, quelques plumes d'autruche d'un rouge sang. Gravano tient en main une épée qui ne pourrait blesser personne, un accessoire de théâtre. Le drame éclate quand Gloriana, la lionne préférée de Migliosa, voit le dompteur pénétrer dans le décor. La superbe bête ne reconnaît pas son maître. Il faut dire qu'elle aperçoit tout d'abord les plumes d'autruche du casque d'Hercule. Que se passe-t-il dans la tête du fauve? Croit-il en voyant ses plumes qu'il s'agit d'un oiseau, d'une sorte de volaille somptueuse? Nul ne le saura jamais. Gravano Migliosa a à peine le temps de se mettre sur pied que déjà la lionne est sur lui. Déséquilibré, le dompteur fait un pas en arrière. Il s'empêtre dans les costumes qu'il n'a pas l'habitude de porter. Ceux qui, sur la grue et dans les cintres, surveillent la scène, poussent un cri. « Attention, vite !» Sherwood, avec le réflexe du professionnel qui ne perd pas son sang-froid, lance « Coupez !» Gravano, en bas, lutte pour sa vie. Il a déjà été blessé par des fauves, mais il ne s'est jamais senti aussi près de la mort. Gloriana, qui est pourtant sa lionne préférée, Gloriana qui, chaque soir, se frotte amoureusement contre lui, ne semble plus le reconnaître. Gravano comprend qu'elle est désorientée. Rien ne l'arrêtera, elle veut tuer. Hors du plateau, c'est la panique, car profitant du désordre, Anna, la plus jeune des lionnes, vient de sortir et elle jette la terreur sur le plateau. Maquilleuse, habilleuse, machiniste, fuit en tous sens. L'assistant de Gravano, Eusebio Marachin,
est inconscient de ce qui se passe entre les lions et le dompteur. Il ne voit que la jeune lionne et se lance à sa poursuite en criant « Ne l'approchez pas ! Je m'en occupe ! Ne l'approchez pas !» Quelqu'un pour fuir a ouvert la porte du plateau. La lionne lui emboîte le pas. Gravano, écrasé par le poids de Gloriana, voit les terribles crocs se rapprocher de sa gorge. Il comprend le danger. Si elle m'attrape à la gorge, je suis fichu. Alors, dans un réflexe, Gravano Miliosa, pour repousser le fauve, glisse son avant-bras entre les mâchoires d'acier de la lionne. Un craquement sinistre se fait entendre, mais personne ne le remarque. Déjà, quelques personnes courageuses, guidées par Sherwood, ont fait un trou dans le décor. Munis de tout ce qui leur tombe sous la main, perches métalliques, marteaux, ils essayent de délivrer le malheureux dompteur. Un acteur italien frappe le crâne de la bête. Quand elle consent à reculer, une vision d'horreur saisit ceux qui peuvent l'apercevoir. Gloriana emporte l'avant-bras de Miliosa dans sa gueule. Sherwood hurle « Sortez-le de là, vite! Sortez-le !» Déjà, une mare de sang inonde le sol autour de Miliosa. Le sang gicle de l'artère. Un machiniste, depuis les cintres, a le réflexe de saisir un filin de chanvre. Il fait un nœud coulant et le laisse descendre près du malheureux Gavrano. Sultan, Victor et Ricky, excités par l'odeur du sang, s'approchent dangereusement de celui qui, la veille encore, les faisait obéir au doigt et à l'œil. Gavrano, en voyant le nœud coulant tomber entre lui et les fauves, s'écrie « J'ai compris ». Rassemblant toutes ses forces, le malheureux réussit à faire passer le nœud coulant autour de son buste, coincé sous le bras mutilé qui perd toujours son sang. Là-haut, dans les cintres, quatre machinistes, dès qu'ils voient que Gavrano est pris dans le nœud coulant, s'arc-boutent. Le filin se tend. Gavrano est sur ses pieds qui le soutiennent à peine. Très vite, les machinistes parviennent à le hisser hors de portée des fauves. Sultan tente de sauter pour lui saisir une jambe au passage. Heureusement, en vain. Dès que Gavrano est arrivé en haut du décor, les machinistes le déplacent latéralement pour le déposer hors de portée des fauves. Déjà, on entend la sirène d'une ambulance. Déjà, le médecin de service pose un garrot sur le bras mutilé. Miliosa s'évanouit. Gloriana, dans le décor, est rendue folle par l'odeur du sang. Elle bondit et arrive sur le plateau. Un des gardes dégaine son revolver et lui tire une balle dans la patte avant. En rugissant, Gloriana bondit à nouveau et rejoint les autres fauves. Sur son lit d'hôpital, Gavrano explique « Ce n'est pas la faute de Gloriana. Elle ne m'a pas reconnue à cause du costume. Elle n'a même pas reconnu mon odeur à cause du maquillage. J'étais entièrement recouvert de pancakes pour imiter le bronzage. Qu'allez-vous faire dorénavant ? Je m'y remets dès que je serai sur pied. On me mettra une prothèse à la place du bras. De toutes les manières, je dompte en douceur. Comment vont les bêtes ? Gloriana a été opérée. On lui a enlevé la balle qu'elle a reçue dans la patte. Mais la pauvre Anna a eu moins de chance. Il a fallu faire appel à la police qui l'a abattue en pleine rue. Gavrano Miliosa n'a plus jamais refait de cinéma. On lui a trouvé un remplaçant pour doubler Hercule et on a prévu un décor moins dangereux. » La conclusion de cette histoire, c'est que les animaux, que nous le comprenions ou non, contribuent à l'équilibre de la vie sur Terre, tel que Dieu l'a défini. Même si leur réaction nous échappe, Dieu permet que certains secrets ne soient pas à notre portée. Mais lui reste au contrôle. De nombreux mystères restent à découvrir. La prochaine fois, je vous dévoilerai un nouveau

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Méditons ensemble. Considérez la lys. C'est pourquoi je vous dis, ne vous inquiétez pas pour votre vie. Observez comment croissent les lys des champs. Ils ne travaillent ni ne filent. Cependant, je vous dis que Salomon même, dans toute sa gloire, n'a pas été vêtu comme l'un d'eux. Matthieu 6, versets 25, 28 et 29.

0: Si vous êtes quelqu'un d'anxieux, vous vous sentez probablement tendu lorsque votre routine est interrompue. Votre nervosité et votre tension musculaire engendrent davantage de fatigue et vous poussent à aller dormir de bonne heure. Mais après quelques heures de sommeil, vous vous réveillez et ne parvenez pas à vous rendormir. Vous vous inquiétez de ne pas assez dormir et de devoir vous lever à 6 heures. Vous vous traînez hors du lit et parce que vous vous sentez encore fatigué, vous tâtonnez et cassez un objet précieux. Vous fondez en larmes. Vous cherchez alors votre liste de commissions que quelqu'un a déplacée et vous ne trouvez plus vos clés. Vous devez être dans une demi-heure à votre lieu de travail où récemment votre chef s'est plaint de vous. Si vous ne travaillez pas plus vite et cessez d'être obsédé par ces fiches de stock, je serai dans l'obligation de vous renvoyer. Pourquoi n'arrivez-vous pas à vous calmer? Vous êtes tellement anxieux que vous allez perdre votre emploi, le respect de vos collègues et vos économies. Vous allez au lit avec tous ces soucis. Comment arrêter la spirale de la dépression, chers auditeurs? Comment gérer vos activités journalières et vos relations alors que vous êtes constamment tendu, anxieux, en proie à des accès de panique ou à des symptômes convulsifs et obsessionnels? Mieux vaut admettre qu'un tel état n'est guère contrôlable uniquement par la volonté, une bonne organisation, les écritures et la prière. Il se pourrait en outre que ce soit une tendance héréditaire. En d'autres termes, il est possible que vous ne puissiez combattre la déprime par vous-même. Vous avez peut-être besoin de l'aide d'un professionnel. Si le médecin vous fait prendre un médicament, n'hésitez pas à lui demander un diagnostic précis et pendant combien de temps vous aurez besoin de cet antidépresseur. Puis, faites vos propres recherches. Vous aurez peut-être toujours besoin de ce médicament. Je vous fais en outre l'ordonnance suivante, sans risque et gratuite. Chers auditeurs, lisez Matthieu 6, 25 à 34. Pensez que vous êtes un lys. Imaginez que vous êtes entre les mains de Dieu. Une pluie douce vous baignant le visage, rappelez-vous, comme le dit Dieu, que vous valez beaucoup mieux qu'un lys. Prenez une profonde inspiration, expirez lentement, fermez les yeux et murmurez. Je vaux beaucoup mieux qu'un lys, Dieu est avec moi. Chaque jour, exercez-vous à méditer une promesse biblique semblable et croyez qu'en dépit de vos faiblesses héréditaires, Dieu vous aime sans réserve. N'est-ce pas encourageant? Prions ensemble, chers auditeurs. Merci Jésus pour la parabole du lys. Je me souviendrai de ce que tu as dit sur ce que je vaux la prochaine fois que je me ferai du souci. Amen.
1: C'était Méditons ensemble pour une meilleure santé.

Bonjour, Bergette de Saint-Jacob-Pierre avec vous pour un chapitre par jour, pour lire toute la Bible. Psaume 79, psaume d'Asaph, ô Dieu, les nations ont envahi ton héritage, elles ont profané ton saint temple, elles ont fait de Jérusalem un monceau de pierre, elles ont livré les cadavres de tes serviteurs en pâture aux oiseaux du ciel, la chair de tes fidèles aux bêtes de la terre. Elles ont versé leur sang comme de l'eau tout autour de Jérusalem, et il n'y a eu personne pour les enterrer. Nous sommes devenus un objet d'opprobre pour nos voisins, de moquerie et de risée pour ceux qui nous entourent. Jusqu'à quand, Éternel, t'irriteras-tu sans cesse et ta colère s'embrasera-t-elle comme le feu? Répands ta fureur sur les nations qui ne te connaissent pas et sur les royaumes qui n'évoquent pas ton nom, car on a dévoré Jacob et ravagé sa demeure. Ne te souviens plus de nos iniquités passées. Que tes compassions viennent en hâte au-devant de nous, car nous sommes bien malheureux. Secours-nous, Dieu de notre salut, pour la gloire de ton nom. Délivre-nous et pardonne nos péchés à cause de ton nom. Pourquoi les nations diraient-elles où est leur Dieu? Qu'on sache en notre présence, parmi les nations, que tu venges le sang de tes serviteurs, le sang répandu, que les gémissements des captifs parviennent jusqu'à toi. Par ton bras puissant, sauve ceux qui vont périr. Rends à nos voisins cette fois dans leur sein les outrages qu'ils t'ont faits, Seigneur, et nous, ton peuple, le troupeau de ton pâturage. Nous te célébrerons éternellement, de génération en génération, nous publierons tes louanges. C'était psaume 79.

bien qu'il ne soit pas doté de la parole, quoiqu'il ne soit pas considéré comme doué d'intelligence, leur instinct de survie, leur capacité à subvenir à leurs besoins et à ceux de leur progéniture, leur réaction face au danger et leur grande aptitude à diriger leur clan pour les conduire à la chasse ou à l'exode font des animaux, des êtres vivants dont nous devons respecter la vie. De nombreuses histoires vraies, en provenance du monde entier, nous rappellent que le règne animal est un univers dont nous ne connaissons pas tous les secrets. Aujourd'hui, préparez-vous à plonger dans un univers où le règne animal vous laissera perplexe. Beaucoup de métiers sont dangereux, et particulièrement les métiers du cirque. Mais normalement, un dompteur qui connaît son métier sort toujours indemne de la cage aux fauves, surtout quand il tourne un film. Comme on dit, c'est du cinéma. Sauf quand cela tourne au drame. L'orchestre du cirque attaque un air entraînant, plein de flonflon. Au milieu de la piste, une cage de fer est encore vide. 5 tabourets de bois de différentes hauteurs sont là. Le public retient déjà son souffle car il sait que très bientôt, les fauves vont pénétrer dans la cage. Monsieur Loyal, en habit rouge, annonce « Mesdames et messieurs, vous allez voir maintenant Gravano Miliosa, le dompteur de renommée internationale et ses lions d'Afrique. 5 bêtes redoutables qu'il va maîtriser par la seule force de sa volonté. Voici Gravano Miliosa. » Déjà, lions et lionnes pénètrent dans la cage. Ils vont s'installer sur les 5 tabourets de bois. Ils sont habitués à ce cérémonial et connaissent leur place. Mais la foule frémit en voyant leurs yeux verts qu'on pourrait croire pleins d'hypocrisie, voire de haine. Gravano Miliosa apparaît en même temps devant la cage. Un projecteur le suit, mettant en valeur ses moustaches conquérantes, ses cheveux noirs et son corps athlétique. Miliosa est vêtu d'un uniforme blanc et moulant à brandebourgs. Dans sa main droite, une cravache. Monsieur Loyal annonce « Je recommande au public le plus parfait silence pendant le numéro du maître Miliosa. » Miliosa ouvre la porte de la cage et se glisse à l'intérieur. Deux aides surveillent les réactions des fauves, des bêtes magnifiques, mais différentes les unes des autres par leur allure et leur âge. Gravano commence à donner des ordres. « Gloriana !» Une des lionnes saute du tabouret, franchit un cerceau que Gravano tient à bout de bras, puis regagne sa place. Les autres bêtes savent que leur tour arrive. « Sultan !»« Ricky !»« Victor !»« Anna !» Mâles et femelles commencent tous par rugir d'un air féroce, mais chacun, au bout d'un moment, se décide à exécuter les ordres de Gravano. La tête du dompteur est parfois tout près des redoutables mâchoires. On sent que l'animal hésite, qu'il cherche le moment d'inattention pour sauter à la gorge du dompteur. En tout cas, c'est l'impression que ressent le public. Après des sauts à travers les cerceaux enflammés, des groupements exécutés plus ou moins volontiers, Gravano saisit Gloriana à bras-le-corps dans une étreinte qui semble aussi amoureuse que mortelle. Puis il porte la jeune lionne Anna sur ses épaules. Ensuite, Gravano, étendu sur le dos, à même la sciure, laisse Sultan se coucher sur lui. « Sultan, viens, viens !» Puis, les fauves terminent par un superbe final. Toujours plein de réticence, ils se décident enfin à obéir. Gravano les encourage en faisant claquer sa cravache. Sultan, Anna, Ricky, Victor et Gloriana, sur les tabourets, se dressent sur les pattes arrière pour faire le beau, comme de vulgaires caniches, tout en poussant des rugissements impressionnants. Les exercices se succèdent pendant 20 minutes. La fanfare éclate tandis que Gravano indique à ses fauves le chemin du tunnel qui va les conduire vers leurs cages respectives. Dernier rugissement, dernier coup de patte menaçant vers l'artiste. La foule applaudit à tout rompre. Monsieur Loyal annonce déjà le numéro de clown et de nain qui suit.
C'est à la fin de cette soirée qu'un agent de la Warner Bros., la fameuse compagnie cinématographique américaine, frappe à la porte de la loge de Gravano Miliosa. Avec lui, le destin frappe aussi. « Votre numéro est superbe, monsieur Miliosa. J'ai une proposition à vous faire. Dans 6 mois, nous tournons ici, à Cinecita, un péplum. Vous savez ce que c'est ? Une histoire mythologique. Le titre provisoire est Hercule et les lions. Vous comprenez pourquoi je suis là ? Du moment qu'il est question de lions, j'ai une vague idée. Exactement. Nous avons prévu des scènes superbes où Hercule affronte plusieurs fauves. Et votre numéro me semble parfait. Nous voudrions que vous serviez de doublure à notre acteur principal pendant cette séquence. Avec un costume et un maquillage approprié, on n'y verra que du feu. Vous avez tous les deux la même musculature, ce qui est un avantage important. » Gravano Miliosa répond. « Mon agent artistique prendra contact avec la production. Je ne traite jamais directement les questions d'argent. » 6 mois plus tard, sur...

très nerveux. Autant les faire travailler sur leurs automatismes. » Sherwood a acquiescé. « Nous tournerons dès que vous serez dans le décor. Ne vous inquiétez pas. Avec les 3 caméras, dont une pour les gros plans, nous nous en tirerons au montage. Tout ira bien. » Un des assistants s'est signé discrètement en entendant cette affirmation prématurée. Les lions sont dans le décor. Une sorte de puits en fausse pierre, une piste décorée de statues dans le style antique. La sonnette du plateau retentit. Un assistant hurle dans le micro. « Silence sur le plateau !» Aussitôt, coup de marteau et conversation cessent comme par miracle. Tout le monde sait que Sherwood a mauvais caractère. Déjà, il est assis sur la grue qui domine le décor. Le cadreur, l'ingénieur lumière, tout un groupe domine les fauves qui tournent en rond en reniflant le décor qui sent la peinture fraîche. Sherwood hurle « Moteur !» Au moment où il crie « Action !», Gravano Miliosa sait ce qu'il doit faire. Un assistant entrouvre la petite trappe par laquelle il doit entrer dans le décor. Gravano se met à 4 pattes. Drôle d'allure au point d'Hercule. D'autant plus que Sherwood, selon l'esthétique américain, a choisi pour le demi-dieu un costume plus que fantaisiste. Une cuirasse et un casque doré. Sur le casque, quelques plumes d'autruche d'un rouge sang. Gravano tient en main une épée qui ne pourrait blesser personne, un accessoire de théâtre. Le drame éclate quand Gloriana, la lionne préférée de Miliosa, voit le dompteur pénétrer dans le décor. La superbe bête ne reconnaît pas son maître. Il faut dire qu'elle aperçoit tout d'abord les plumes d'autruche du casque d'Hercule. Que se passe-t-il dans la tête du fauve? Croit-il en voyant ses plumes qu'il s'agit d'un oiseau, d'une sorte de volaille somptueuse? Nul ne le saura jamais. Gravano Miliosa a à peine le temps de se mettre sur pied que déjà la lionne est sur lui. Déséquilibré, le dompteur fait un pas en arrière. Il s'empêtre dans les costumes qu'il n'a pas l'habitude de porter. Ceux qui, sur la grue et dans les cintres, surveillent la scène, poussent un cri. « Attention, vite !» Sherwood, avec le réflexe du professionnel qui ne perd pas son sang-froid, lance « Coupez !» Gravano, en bas, lutte pour sa vie. Il a déjà été blessé par des fauves, mais il ne s'est jamais senti aussi près de la mort. Gloriana, qui est pourtant sa lionne préférée, Gloriana qui, chaque soir, se frotte amoureusement contre lui, ne semble plus le reconnaître. Gravano comprend qu'elle est désorientée. Rien ne l'arrêtera, elle veut tuer. Hors du plateau, c'est la panique, car profitant du désordre, Anna, la plus jeune des lionnes, vient de sortir et elle jette la terreur sur le plateau. Maquilleuse, habilleuse, machiniste, fuit en tous sens. L'assistant de Gravano, Eusebio Marachin, est inconscient de ce qui se passe entre les lions et le dompteur. Il ne voit que la jeune lionne et se lance à sa poursuite en criant « Ne l'approchez pas! Je m'en occupe! Ne l'approchez pas !» Quelqu'un pour fuir a ouvert la porte du plateau. La lionne lui emboîte le pas. Gravano, écrasé par le poids de Gloriana, voit les terribles crocs se rapprocher de sa gorge. Il comprend le danger. « Si elle m'attrape à la gorge, je suis fichu. » Alors, dans un réflexe, Gravano Miliosa, pour repousser le fauve, glisse son avant-bras entre les mâchoires d'acier de la lionne. Un craquement sinistre se fait entendre, mais personne ne le remarque. Déjà, quelques personnes courageuses, guidées par Sherwood, ont fait un trou dans le décor. Munis de tout ce qui leur tombe sous la main, perches métalliques, marteaux, ils essayent de délivrer le malheureux dompteur. Un acteur italien frappe le crâne de la bête. Quand elle consent à reculer, une vision d'horreur saisit ceux qui peuvent l'apercevoir. Gloriana emporte l'avant-bras de Miliosa dans sa gueule. Sherwood hurle « Sortez-le de là, vite! Sortez-le !» Déjà, une mare de sang inonde le sol autour de Miliosa. Le sang gicle de l'artère. Un machiniste, depuis les cintres, a le réflexe de saisir un filin de chanvre. Il fait un nœud coulant et le laisse descendre près du malheureux Gavrano. Sultan, Victor et Ricky, excités par l'odeur du sang, s'approchent dangereusement de celui qui, la veille encore, les faisait obéir au doigt et à l'œil. Gavrano, en voyant le nœud coulant tomber entre lui et les fauves, s'écrie « J'ai compris ». Rassemblant toutes ses forces, le malheureux réussit à faire passer le nœud coulant autour de son

buste, coincé sous le bras mutilé qui perd toujours son sang. Là-haut, dans les cintres, quatre machinistes, dès qu'ils voient que Gavrano est pris dans le nœud coulant, s'arc-boutent. Le filin se tend. Gavrano est sur ses pieds qui le soutiennent à peine. Très vite, les machinistes parviennent à le hisser hors de portée des fauves. Sultan tente de sauter pour lui saisir une jambe au passage. Heureusement, en vain. Dès que Gavrano est arrivé en haut du décor, les machinistes le déplacent latéralement pour le déposer hors de portée des fauves. Déjà, on entend la sirène d'une ambulance. Déjà, le médecin de service pose un garrot sur le bras mutilé. Miliosa s'évanouit. Gloriana, dans le décor, est rendue folle par l'odeur du sang. Elle bondit et arrive sur le plateau. Un des gardes dégaine son revolver et lui tire une balle dans la patte avant. En rugissant, Gloriana bondit à nouveau et rejoint les autres fauves. Sur son lit d'hôpital, Gavrano explique « Ce n'est pas la faute de Gloriana. Elle ne m'a pas reconnu à cause du costume. Elle n'a même pas reconnu mon odeur à cause du maquillage. J'étais entièrement recouvert de pancakes pour imiter le bronzage. Qu'allez-vous faire dorénavant ? Je m'y remets dès que je serai sur pied. On me mettra une prothèse à la place du bras. De toutes les manières, je dompte en douceur. Comment vont les bêtes ? Gloriana a été opérée. On lui a enlevé la balle qu'elle a reçue dans la patte. Mais la pauvre Anna a eu moins de chance. Il a fallu faire appel à la police qui l'a abattue en pleine rue. Gavrano Miliosa n'a plus jamais refait de cinéma. On lui a trouvé un remplaçant pour doubler Hercule et on a prévu un décor moins dangereux. La conclusion de cette histoire, c'est que les animaux, que nous le comprenions ou non, contribuent à l'équilibre de la vie sur Terre, tel que Dieu l'a défini. Même si leur réaction nous échappe, Dieu permet que certains secrets ne soient pas à notre portée. Mais lui reste au contrôle. De nombreux mystères restent à découvrir. La prochaine fois, je vous dévoilerai un nouveau

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1: Amis auditeurs, bonjour. Il m'est agréable de vous retrouver à l'écoute de cette émission. Peut-être vous souvenez-vous que nous allons vous proposer un test. Peut-être serait-il prudent d'aller vite chercher le papier et le crayon dont vous aurez besoin pour en profiter au maximum. Christophe, bonjour.
2: Bonjour Dany.
1: Vous nous avez montré qu'il y avait besoin d'un cadre de référence pour évaluer cet amour, déterminer s'il s'agit vraiment de cet amour authentique qui est gage de solidité et de durée. Mais personnellement, j'aime beaucoup les tests que les psychologues proposent. Je trouve que c'est assez ludique, assez divertissant, mais c'est aussi très, très lourd d'enseignement. Et il faut aussi parfois du courage pour finalement les assumer.
2: Alors. Oui, alors ce n'est pas réellement un test, c'est un acte par lequel vous allez, vous, mesdames, messieurs, vous trouver en discussion avec l'autre pour engager un rapport, une confrontation, un échange pour faire un bilan.
1: Et peut-être engager justement après une explication, voilà, une discussion.
2: Une stratégie pour atteindre des objectifs. Alors, bien sûr, quand on fait un test, il faut avoir une référence. Et sur référence, c'est la définition telle que la Bible donne de l'amour. Alors, une première question. L'amour ne perd pas facilement patience, ne s'irrite pas. Alors, quelle est votre attitude par rapport à ce point, madame, monsieur? Vous notez, est-ce que j'ai aucun problème à ce sujet? Est-ce que c'est bien ou ça peut aller? Oh là, j'ai besoin d'aide parce que j'explose facilement.
1: Donc quatre possibilités.
2: Oui, à chaque fois. L'amour ne perd pas facilement patience. Est-ce que vous perdez votre sérénité? Parce que nous avons vu que la sérénité est le point capital pour gérer bien au quotidien les négociations de vie indispensables.
1: Et donc il est important de déterminer notre ressenti personnel et puis de dire notre appréciation de notre conjoint. Et l'autre fait la même chose et on peut voir si ça concorde.
2: Exactement. Et puis on se dit, voilà, c'est vrai chérie, tu perds souvent les pédales, tu t'irrites, tu exploses, et moi ça me trouble, et je sens dans ton irritation, dans ton impatience, je sens quelque chose de très agressif. Bon voilà, ça permet de juger par rapport à une question. Premier point, est-ce que je perds facilement patience dans ma relation avec mon mari, avec mon épouse? Parce que l'amour devrait finalement ne pas s'irriter.
1: Mmh. Et s'il
2: ne
1: y a
2: pas perdre la sérénité.
1: Cette sérénité tellement précieuse. Alors, effectivement, s'il peut y avoir décalage entre ce que nous, on croit être et ce que l'autre ressent, c'est aussi source de discussion et sans doute d'aménagement.
2: C'est le but du test, c'est de permettre aux personnes de dialoguer, de dire effectivement, je devrais, sur ce point-là, demander la grâce de Dieu, faire un effort, être soutenu, etc.
1: Être attentif,
2: parce que finalement,
1: peut-être.
2: Nous réagissons avec notre tempérament, chacun d'entre nous, par son tempérament, ses forces et ses faiblesses, et il faut donc apprendre justement par le regard de l'autre, nous voir avec le regard de l'autre. Alors une deuxième question, c'est se positionner par rapport à la question suivante. L'amour cherche un moyen d'être constructif. L'amour contribue toujours aux besoins des autres. Alors face à cet amour authentique où on recherche à satisfaire les besoins de l'autre, comment je me positionne? J'ai aucun problème à ce sujet, c'est bien, ça peut aller, ou alors vraiment, il y a tout un chantier
1: à mettre en œuvre.
2: Une troisième question, l'amour n'est pas possessif. L'amour laisse aux autres la liberté d'exprimer leur propre personnalité. Est-ce que j'impose ma personnalité, ou bien j'essaye de valoriser par mon attitude la personnalité de l'autre? Est-ce qu'il a le droit d'être autrement de ce que je souhaite, ou bien lorsque je suis très catégorique?
1: Alors, donc peut-être
2: poser la question.
1: Un point pratique pour nos amis auditeurs qui n'ont pas le test sous les yeux. Il y a donc quatre critères. Aucun problème, ou alors bien, donc satisfaisant, où ça peut aller, et j'ai besoin d'aide, donc 1, 2, 3, 4, en partant du meilleur oui, jusqu'au pire. Donc
2: alors,
1: peut-être
2: le,
1: sera
2: le
1: plus
2: 1,
1: simple.
2: Le 1, aucun problème. Le 4,
1: j'ai du mal.
2: J'ai vraiment du mal. Parce que ce test n'est valable que si on accepte les critères d'amour authentique. Alors, un des critères d'amour authentique, c'est que l'amour n'est pas possessif, n'est pas jaloux. On ne soupçonne pas le mal. Alors, question, est-ce que je laisse à mon conjoint la liberté d'exprimer sa propre personnalité en dehors de mes critères personnels. Quatrième question. L'amour n'est pas soucieux de faire impression, ne se met pas en évidence, ne se vante point. Est-ce que dans mon rapport avec mon conjoint, il y a cette humilité, cette simplicité, ou bien alors il y a beaucoup d'orgueil, de vantardise et... Alors, question de 1 à 4.
1: 1, en rappelant qu'un, c'est vraiment, on est top niveau.
2: Et alors, quelque chose aussi de très important, c'est ce qu'on appelle les prévenances. Un amour authentique est prévenant. Alors, question, l'amour est manifestation de prévenance, c'est-à-dire être attentionné sur la façon dont l'autre va recevoir une parole, réagir face à un comportement. Est-ce que je suis prévenant ?
1: Donc une attention et une écoute nécessaires pour remplir ce critère de façon favorable.
2: Beaucoup de couples échouent parce qu'on est constamment froissé par le comportement brutal de l'autre et c'est souvent par ignorance aussi. Alors est-ce que je suis suffisamment prévenant pour être attentionné à ce que mon époux, mon épouse ne perçoive pas mal ce que je fais, ce que je dis. Autre question, l'amour ne recherche pas d'abord son avantage, sa principale préoccupation est le bonheur de l'autre. Alors ça c'est un point capital parce que, je le répète souvent, on ne se marie pas pour être heureux, on se marie pour rendre quelqu'un heureux. Alors c'est une définition, est-ce que c'est ma priorité? Est-ce que sur ce point vous pouvez dire je n'ai aucun problème, ça va bien, ça peut aller ou alors vraiment j'avais quand même oublié que c'est rendre l'autre heureux. Autre question, l'amour n'est pas susceptible, n'est pas hypersensible ou facilement blessé.
1: Donc être incapable de recevoir ce que nous dit l'autre sans tout de suite se fermer comme ces fleurs sensitives dont vous nous parliez
2: oui,
1: un jour.
2: Parce que ce serait un manque de sérénité. La base du couple, comme nous l'avions vu, c'est être serein, et être courageux,
1: et être mature et
2: sage. Donc est-ce que je suis resté à un stade émotif infantile qui m'amène finalement à avoir des réactions exagérées qui finalement vont dérouter l'autre et qui vont l'agacer. Autre question, l'amour n'a pas de rancune. L'amour oublie les torts qui ont été pardonnés.
1: Donc il y a la notion de pardon qui est importante et puis l'oubli aussi, c'est-à-dire passer et tourner la page. La capacité à tourner cette page.
2: On peut pardonner que s'il y a eu aussi un effort d'échange, de confession et de désir de changer. Autre question, l'amour ne se réjouit pas de la méchanceté des autres, n'excuse pas ses fautes par les fautes des autres.
1: Bon, si lui le fait, je peux bien largement le faire.
2: Se dédouaner très facilement par le comportement de l'autre. Non, on doit être soi-même et ne pas être constamment en position de réaction.
1: Il y en a d'autres, des questions à ce test. Christophe Selmar, on n'a fait que l'aborder en parlant de cet amour authentique qui est un amour idéal. Je vous propose, amis auditeurs, de nous demander le texte si vous souhaitez le faire comme il faut, chez vous, à la maison et surtout en compagnie de votre conjoint, parce que l'idée, c'est d'aboutir vers quelque chose de très constructif. Notre couple et moi, c'était une rencontre avec Christophe Selmar, psychologue éducateur. Je vous rappelle que nous sommes à votre disposition pour tout commentaire et question particulière. À bientôt.

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2: Chers auditeurs, avec vous André Francius pour la leçon, le ministère de Paul à Corinthe. Aujourd'hui, je vous emmène à réviser avec moi le verset que nous avons à retenir. Une nuit, le Seigneur dit à Paul en vision, « Ne crains point, parle et ne te tais pas, car je suis avec toi. » Et personne ne mettra la main sur toi pour te faire du mal, car j'ai un peuple nombreux dans cette ville. Actes chapitre 18, les versets 9 et 10. Pour ce mardi 30 juin 2026, le sujet du jour, la ville de Corinthe. Je vous invite à vous arrêter aujourd'hui sur la ville de Corinthe. Par observation, nous sommes appelés à faire une déduction de son économie, de la moralité et de la vie religieuse de Corinthe. Faisons une description de la ville. Corinthe était un centre majeur du monde antique, renommé pour son commerce prospère. La ville avait été détruite par les Romains en 146 avant Jésus-Christ, puis reconstruite par Jules César comme colonie romaine en 44 avant Jésus-Christ. C'est cette Corinthe romaine qui apparaît dans le Nouveau Testament. Il est à noter que, à l'époque de Paul, Corinthe rivalisait avec Athènes et l'avait même surpassée à plusieurs égards. La ville de Corinthe possédait deux ports importants qui d'ailleurs facilitaient les échanges commerciaux et favorisaient son développement économique. Paul va faire le choix de Corinthe en raison de son importance et de sa situation géographique avantageuse. Ainsi s'ouvrait un champ favorable à la propagation de l'Évangile. Paul avait pensé à l'opportunité de proclamation de la bonne nouvelle. Partout où nous nous situons, là où nous habitons, travaillons, sont des lieux propices à l'évangélisation. Certains plus que d'autres, me direz-vous. La sœur Hélène White dit, une fois établi à Corinthe, celui-ci se répandrait aisément dans toutes les directions, carrefour donc évangélique. Par ailleurs, l'essor commercial de Corinthe permettait à Paul de subvenir à ses besoins en fabriquant et en vendant des tentes tout en annonçant l'Évangile. Je vous invite à lire la parole de Dieu, trouvée dans Actes 18, versets 2 et 3. Paul rencontra un juif appelé Aquilas, né dans la province du Pont. Il venait d'arriver d'Italie avec sa femme Priscille parce que l'empereur Claude avait ordonné à tous les juifs de quitter Rome. Paul alla les trouver. Et comme il avait le même métier qu'eux, il fabriquait des tentes. Il demeura chez eux pour y travailler. Nous y voyons un thème comme l'évangélisation des grandes villes. Toutefois, l'activité missionnaire dans une grande ville prospère n'était pas sans difficulté. Corinthe était marquée par un pluralisme religieux manifeste. Lisons 1 Corinthiens chapitre 8, le verset 5. Mais je voudrais que nous puissions observer et remarquer, Paul au verset 4 faisait mention des viandes sacrifiées aux idoles et il dit, nous savons bien qu'une idole ne représente rien de réel dans le monde et qu'il n'y a qu'un seul Dieu. Pour parler du seul et vrai Dieu. Car ce Dieu que Paul prêche est présent aux hommes et aux femmes. Ce pluralisme religieux dont j'ai antérieurement fait mention, ce pluralisme religieux, il en parle, lui, Paul, au verset 5. Même s'il y a de prétendus dieux, petits dieux, au ciel et sur la terre, et en fait il y a beaucoup de dieux et de seigneurs, dit l'apôtre Paul. Il y a une autre version, car il y a des êtres qui sont appelés dieux, qui sont dans le ciel, soit sur la terre, comme il existe réellement plusieurs dieux et plusieurs seigneurs, dit Paul. Le principal objectif de l'apôtre Paul est de faire découvrir le seul et vrai Dieu. Verset 6. Néanmoins, pour nous, il n'y a qu'un seul Dieu, le Père de qui viennent toutes choses, et un seul Seigneur, Jésus-Christ, par qui sont toutes choses et par qui nous sommes. Paul apporte la lumière, Paul éclaire. C'est aussi notre mission aujourd'hui, éclairer. À Corinthe, ce pluralisme religieux était illustré par ses nombreux sanctuaires dédiés à des divinités telles que Apollon, Athéna, Aphrodite, ainsi qu'au culte de divinités égyptiennes comme Sérapis et Isis. Il y avait donc une confusion religieuse. À cette confusion s'ajoutait une profonde immoralité. Strabon, géographe et historien grec, mentionne l'existence de 1000 prostituées consacrées au culte d'Aphrodite à Corinthe. Certains chercheurs estiment, considèrent cette affirmation comme une exagération liée à la propagande athénienne contre la ville. La prostitution rituelle était répandue dans le monde antique. L'immoralité sexuelle constituait donc un problème réel à Corinthe comme ailleurs. L'idolâtrie et la dépravation faisaient partie intégrante de la vie quotidienne, ce qui explique en grande partie le contenu des premières et deuxièmes épîtres aux Corinthiens. C'est aussi la raison pour laquelle Paul écrit, et je vous invite à lire avec moi, dans 1 Corinthiens chapitre 5, les versets 9 à 11, « Dans ma précédente lettre, dit Paul, je vous ai écrit de ne pas avoir de contact avec ceux qui vivent dans l'immoralité. Je ne visais pas d'une façon générale tous ceux qui, dans ce monde, sont immoraux, envieux, voleurs ou adorateurs d'idoles. Sinon, vous devriez sortir du monde. Je voulais vous dire de ne pas avoir de contact avec quelqu'un qui, tout en se donnant le nom de chrétien, serait immoral, envieux, adorateur d'idoles, calomniateur, ivrogne ou voleur. Vous ne devez pas même partager un repas avec un tel homme. » L'apôtre Paul est précis dans ses avertissements. Dans son ministère à Corinthe, Paul fut confronté au défi d'une société idolâtre et moralement corrompue. Quels sont, dans notre culture actuelle, les obstacles qui rendent l'annonce de l'Évangile difficile? Comment pouvons-nous les surmonter? En quoi notre monde diffère-t-il de celui de Corinthe? Matière à réflexion. Nous devons plus que jamais veiller, prier, nous consacrer et travailler au salut des âmes. Je vous invite à prier. Honneur, mon Dieu, louange à toi, le seul vrai Dieu. Le moment est arrivé où, par ta parole, tu nous invites en nous disant « Crains Dieu et observe ses commandements, c'est là ce que doit tout homme. » Craindre Dieu, t'adorer en tant que seul vrai Dieu. Et mon Dieu, donne-nous ainsi de faire reconnaître toi, le seul vrai Dieu, le seul en qui nous avons le salut par Jésus-Christ. Notre Dieu, bénis chacun de nous, chaque auditeur, et donne-nous de tenir compte des avertissements que tu nous donnes par ta parole et que nous soyons ainsi édifiés, sauvés. C'est en Jésus que je te prie et pour ta gloire. Amen. Chers auditeurs, je souhaite que Dieu vous bénisse et je vous dis à demain par sa grâce. Au revoir.
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1: Bonjour à tous et à toutes. Nous sommes le mardi 30 juin 2026. Il est 5h54 sur RVM. Les nouvelles du temps pour débuter. Le temps est sec à quelques rares gouttes près. Dans une atmosphère chargée de poussière saharienne, la brume devient plus légère la nuit prochaine, laissant place à de nombreux nuages porteurs d'averses. Et sur les îles du Nord, ciel assez chargé le matin avec des averses localement soutenues. L'après-midi s'annonce plus calme, plus ensoleillé, même si quelques gouttes restent encore possibles. Le soleil s'est levé à 5h37 pour se coucher à 18h42. Notez les horaires de Marie pour Pointe-à-Pitre. Marie basse à 10h52, 21h43 et Haute-Mer 3h06, 18h25.

La Guadeloupe se réveille d'ici la journée et demain, si Dieu veut, nous serons déjà le 1er juillet, ce qui annoncera les vacances pour certains d'entre vous. Dans exactement 4 minutes, nous allons retrouver notre premier rendez-vous avec Méditons.

0: C'était Richard Sylvestre et son groupe. Merci, Baudier. Il est tout juste pratiquement 6 heures sur RVM. Tout de suite, notre premier rendez-vous avec Méditons, Méditons.
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2: 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Considérez la lys. C'est pourquoi je vous dis, ne vous inquiétez pas pour votre vie. Observez comment croissent les lys des champs. Ils ne travaillent ni ne filent. Cependant, je vous dis que Salomon même, dans toute sa gloire, n'a pas été vêtu comme l'un d'eux. Matthieu 6, versets 25, 28 et 29.

0: Si vous êtes quelqu'un d'anxieux, vous vous sentez probablement tendu lorsque votre routine est interrompue. Votre nervosité et votre tension musculaire engendrent davantage de fatigue et vous poussent à aller dormir de bonne heure. Mais après quelques heures de sommeil, vous vous réveillez et ne parvenez pas à vous rendormir. Vous vous inquiétez de ne pas assez dormir et de devoir vous lever à 6 heures. Vous vous traînez hors du lit et parce que vous vous sentez encore fatigué, vous tâtonnez et cassez un objet précieux. Vous fondez en larmes. Vous cherchez alors votre liste de commissions que quelqu'un a déplacée et vous ne trouvez plus vos clés. Vous devez être dans une demi-heure à votre lieu de travail où récemment votre chef s'est plaint de vous. Si vous ne travaillez pas plus vite et cessez d'être obsédé par ces fiches de stock, je serai dans l'obligation de vous renvoyer. Pourquoi n'arrivez-vous pas à vous calmer? Vous êtes tellement anxieux que vous allez perdre votre emploi, le respect de vos collègues et vos économies. Vous allez au lit avec tous ces soucis. Comment arrêter la spirale de la dépression, chers auditeurs? Comment gérer vos activités journalières et vos relations alors que vous êtes constamment tendu, anxieux, en proie à des accès de panique ou à des symptômes convulsifs et obsessionnels? Mieux vaut admettre qu'un tel état n'est guère contrôlable uniquement par la volonté, une bonne organisation, les écritures et la prière. Il se pourrait en outre que ce soit une tendance héréditaire. En d'autres termes, il est possible que vous ne puissiez combattre la déprime par vous-même. Vous avez peut-être besoin de l'aide d'un professionnel. Si le médecin vous fait prendre un médicament, n'hésitez pas à lui demander un diagnostic précis et pendant combien de temps vous aurez besoin de cet antidépresseur. Puis, faites vos propres recherches. Vous aurez peut-être toujours besoin de ce médicament. Je vous fais en outre l'ordonnance suivante, sans risque et gratuite. Chers auditeurs, lisez Matthieu 6, 25 à 34. Pensez que vous êtes un lys. Imaginez que vous êtes entre les mains de Dieu. Une pluie douce vous baignant le visage, rappelez-vous, comme le dit Dieu, que vous valez beaucoup mieux qu'un lys. Prenez une profonde inspiration, expirez lentement, fermez les yeux et murmurez. Je vaux beaucoup mieux qu'un lys, Dieu est avec moi. Chaque jour, exercez-vous à méditer une promesse biblique semblable et croyez qu'en dépit de vos faiblesses héréditaires, Dieu vous aime sans réserve. N'est-ce pas encourageant? Prions ensemble, chers auditeurs. Merci Jésus pour la parabole du lys. Je me souviendrai de ce que tu as dit sur ce que je vaux la prochaine fois que je me ferai du souci. Amen.
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Auparavant, c'était le groupe Zaman avec ce titre, ça c'est vrai. Et à l'instant, vous venez d'écouter Je continuerai avec le groupe Jeunesse en Mission. Dans exactement 3 minutes, vous allez retrouver la thématique du jour en créole.

0: Il est 6h15, tout de suite, la thématique du jour en créole.
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2: 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Mais là, nous avons fait une petite prière, nous avons remercié Papa Bon Dieu parce qu'il permet de nous des vrais jours et nous comptons et nous avons remercié pour toute instruction qu'il a donné, surtout pour l'être à Paul dans 1 Corinthiens et 2 Corinthiens qui a permis de nous des vrais effectivement qu'être missionnaire, d'accord, c'est pas tout le monde, d'accord, qui peut arriver à faire ça, mais sous vrai qu'il a laissé diriger. D'accord? Papa, bon Dieu, merci. Vous voyez, l'Esprit Saint, fortifiez-nous. Nous avons demandé grâce à son nom à Jésus-Christ. C'est ça même. Donc, nous avons versé que nous allons continuer à réciter en tête en nous. Acte 18, 9 et 10, qu'a dit nous. Pendant la nuit, bon Dieu dit Paul a une vision. Ou pas besoin de un lien, parler et pas jamais arrêter parler. Parce que moi et vous, et personne ne peut mettre la main en l'air pour faire mal. Parce que un yon peuple qui tout partout à dans ville là ça oui bon Dieu qu'a metté Paul a donc assurance qu'il est arrivé. Donc jeudi mardi nous avons vrai ville à Corinthe à dans acte 18 nous avons lu acte 18 qui a dit nous comme ça verset 1 à 3. Après ça Paul parti à Athènes et il y a Corinthe et il trouvé un juif nommé Aquilas. Donc, c'était moun qui était arrêté par du côté du pont, récemment arrivé en Italie avec madame Priscille, parce que Claude t'a ordonné que tout juif t'est sorti de Rome. Oui, il veut pas répondre juif à Rome. Et il a lié yo

0: avec eux. Et comme il était ni même métier là qui Paul, il restait là avec eux et il travaille. Et là, il était qu'à faire tente. Oui, il était qu'à construire tente. Adam, Corinthiens 5, 1 Corinthiens 5, verset 9, il a dit nous comme ça, qu'en cas qu'ils ont ton lettre, il ne faut pas avoir une relation avec des impudiques. Paul dirait qu'il hein? Paul dit faut pas avoir une relation avec des impudiques. Non pas d'une manière absolue avec des impudiques de ce monde-là, ça, hein? Mais avec des mouns qui voraces, cupides, qui aiment l'argent, ravisseurs, voleurs, et qui aiment idoles. Parce que bon, zot ça, zot de tête sorti dans monde là, ça sorti dans ça. 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Qu'a pour nous comprendre dans ça, dans tout ça qu'il dit là, dans l'économie, à Villa ça, à moralité à Villa ça, et à vie religieuse là qu'il y a à Corinthe. Qu'a nous peut dire? Corinthe, c'est une ville antique, d'accord, qui était renommée pour commerce, parce qu'il y a fait le commerce. Et Villa, ça, les Romains détruisent en 146. Mais Jules César vient reconstruire, d'accord, Villa. Et Villa, ça vient encore plus belle, encore plus grand, plus puissant, encore, à l'époque de Paul. Et Paul, t'es qu'à vrai que Villa, ça t'est voulu et surpassé toutes sortes de villes, surtout Athènes. Et c'est ton ville, t'es qu'à posséder des ports importants. Et ça t'est qu'à faciliter un lot échange commercial, d'accord, parce que Mouna, t'es qu'à voyager en lot pas bateau. Donc, c'est précisément dans la raison là ça que important sa situation géographique à Paul choisit Corinthe. Regardez, ça t'a ouvert des avantages pour champ missionnaire à Paul. Mais oui, parce qu'il était peut propager l'évangile là tout partout à dans ville là ça. Et parce que ville là t'es grand, il était ni monde t'es allé venir, monde toutes sortes, monde venir, monde qui pas venir arrêter. En fait, il y a le monde t'es passé aller venir là. 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Et lors des gens là, ville là, ça a développé, commerce a développé. Ça t'a permis Paul de gagner Tibre l'argent parce qu'il t'a fait tente. Et pas oublier, t'a fait tente, il rencontrait des mouns aussi, t'a fait tente avec eux. Et tout le monde a gagné un timonier. Mais tout pendant qu'il a gagné timonier là, ça aussi, il a propagé l'évangile là. C'est ton façon aussi de rencontrer mouns, d'échanger mouns. Et de parler de Jésus-Christ, parce qu'il a, il a vendu, mais il a aussi prêché l'évangile là pour d'autres mondes. Et c'est comme ça, Corinthe était marqué par un paquet de monde qui était religieux Adam Bida. T'es ni bouddhiste, t'es ni toute qualité religion, t'es passé là même. Et oui, toute qualité, t'es ni des mondes qui étaient des divinités, Apollon, Athéna, ou, Aphrodite, etc., divinité égyptienne, on Sérapis, Isis, t'es un paquet, c'est en confusion même, Adam, dans ville là-dedans, ou religieux même, et c'est ni, et t'es ni moralité dans ça. D'accord? Donc, nous avons vrai que nous historiens qui diront ça, que t'es ni au moins 1000 prostituées qui étaient consacrées pour Epaphrodite à Corinthe. Bon, il exagère, tu dis, bon, il dit. Mais, ville là, ça, c'est une ville qui t'a répondu un rituel sur le sexe. D'accord, mon athée basé, c'est rien qui c'est sexe. Et mon athée, c'est une immoralité, c'est une idolâtrie, c'est une dépravation. Et c'est dans la ville là, ça, Paul, qu'a prêché l'évangile là. Mais oui, mais bon Dieu, n'est-ce pas, mon athée, tout partout. D'accord, qu'a nous peut dire de nous? Nous pas dans le monde aussi, même bien là. Nous en Guadeloupe, nous dans Tigua Guadeloupe en nous. 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Pas ni même bien là, pas ni prostitution, pas ni voleur, pas ni cupide, pas ni idolâtre, pas ni monde qui cabré, pas ni monde qui outrageux, pas ni ces monde là sans incident en Guadeloupe. Mais bien sûr, nous qu'a rencontré eux aussi. Et pourtant, bon Dieu dit, nous faut nous prêcher l'évangile là. Prêcher l'évangile là à toute âme. Mais oui, allez et faites, faut nous faire des nations disciples. Tout ça nous rencontrer, faut nous faire des disciples. C'est comme ça qu'elle nous a vrai, effectivement, ministère à Paul t'es confronté à des défis de la société idolâtre et immorale et corrompue. Pas oublier que nous avons un monde, effectivement, que la Bible qu'a dit comme ça dans 1 Jean 5, que le monde entier est en bas de domination à diable. Le monde entier est en bas de domination à diable. Quand on peut trouver en bas de domination là, ça? On peut trouver rien de bon. Mais bon Dieu qu'a bon force pour payer non seulement rester en monde là, ça, mais pour une force pour parler, pour bouche en parité, fermer, pour payer parler de l'évangile là. Quel que soit obstacle qu'on t'ait rencontré, bon Dieu dit, pas arrêter de parler. Pas arrêter de parler. Prêcher l'évangile. D'accord? Donc, nous avons vu que dans le monde là, nous y là, là, pas ni pont différence avec Corinthe, ni avec Athènes. Mais oui, dans le monde là, nous avons vu en 2026, bita pi fan qui fait léo. Mais bien sûr, et ça qui est de plus en plus. Mais oui, parce que nous avons rejeté Dieu. Et nous avons choisi la facilité. Et qui gardait, dans l'époque là, nous y là, là, qui j'en nous là, versé vers les plaisirs de la chair, les plaisirs du monde. Et même, c'est si m'a bon dit là, y'a qu'à prier dans tout le monde là, ça aussi, si y'a pas veillé quoi, y'a. Papa m'a dit, fortifiez-nous. Fortifiez-nous, qu'on fortifie Paul. De rester à dans vision, à dans direction, que c'est Jésus-Christ tout seul que nous qu'à prêcher, et Jésus-Christ crucifié. Papa m'a dit, fortifiez-nous, que l'esprit a béni nous. Nous qu'à font une prière et nous qu'à bout. Papa m'a dit, merci. 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Merci papa bon Dieu, nous commandons aussi grâce à ça en nom à Jésus-Christ, c'est ça.
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3: Somnolence au volant, et si on en parlait, la minute prévention. Nous le savons tous, les repas trop copieux ont tendance à aggraver la somnolence d'après-repas, tout comme les aliments trop gras et trop sucrés. Maxime Elbaz, vous êtes docteur en neurosciences et directeur scientifique sommeil de BioSerenity. Adopter une bonne alimentation aide-t-il à renforcer notre vigilance au volant et donc notre sécurité et celle de nos passagers ?
4: Oui, les repas trop copieux sont vraiment à proscrire car ils ont tendance à aggraver la somnolence qu'il faut bien évidemment éviter, les aliments trop gras, hypercaloriques. Donc pensez à une alimentation assez légère à base de protéines et un repas assez léger. Bien s'hydrater, bien sûr. Mais ce qu'on pense aussi, c'est que les aliments sucrés ont tendance à endormir la personne. Donc, ça a un effet soporifique de manger sucré, comme des barres chocolatées, des pains au chocolat, etc. C'est vraiment des aliments anti-éveil, donc qui vont vous endormir. Donc, vraiment, proscrire les aliments aussi sucrés.
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6: À 6h27, en ce mardi 30 juin, si c'est votre anniversaire de naissance aujourd'hui, joyeux anniversaire à vous et pour vous, en dédicace, Félana vient

0: Félana avec ce titre vient 6h30, météo, météo intérieur.
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2: Faire confiance à une force souveraine qui nous dépasse infiniment et sur laquelle nous n'avons aucune prise. Telle est pour moi la définition de la foi dans ce qu'elle a de pur et simple, d'enfantin.
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0: Dominique, avec ce titre, après moi, il est 6h35 sur RVM. Place au petit déjeuner.
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2: Le petit déj, c'est tout de suite avec Magali Félix. Bonjour Magali.
3: Bonjour Pierre, bonjour chers amis auditeurs de la radio Vie Meilleure. Aujourd'hui, nous parlons des produits qui altèrent l'esprit et le comportement, puisque nous sommes toujours dans la section du bien-être pour notre santé mentale. En plus de l'alcool et d'autres drogues psychoactives, certains autres aliments couramment consommés peuvent affecter négativement votre comportement, favorisant des changements brusques d'humeur, la nervosité et l'agressivité. N'oubliez pas que nos neurones ont besoin d'un apport constant de glucose, leur principal combustible. Si le taux de glucose du sang mené au cerveau tombe à moins de 80 mg par 100 ml, il s'ensuit de l'apathie, un manque de concentration mentale, un rendement intellectuel bas, et parfois même un évanouissement. Les produits riches en sucre raffiné et pauvres en fibres végétales, comme les gâteaux et les sucreries à indice glycémique élevé, provoquent une brusque montée du taux de glucose dans le sang, ce qui déclenche une augmentation de la sécrétion d'insuline, laquelle provoque à son tour une chute brutale du taux de glucose dans le sang. Ces fluctuations du taux de glucose dans le sang perturbent le bon fonctionnement des neurones, sans compter qu'elles favorisent le diabète de type 2. La consommation de produits sucrés est liée aux altérations mentales suivantes: brusque changement d'humeur, irritabilité et nervosité suivie d'apathie, hyperactivité, déséquilibre émotionnel, comportement agressif et violent. Il est bien connu depuis longtemps que les colorants, les conservateurs et édulcorants artificiels peuvent causer de l'hyperactivité et de la nervosité. Une étude réalisée au Royaume-Uni a confirmé que certains additifs habituellement utilisés dans les boissons rafraîchissantes, les bonbons et autres sucreries favorisent ces altérations du comportement, en particulier chez les enfants âgés de 3 à 9 ans. L'hyperactivité manifestée par exemple par l'incapacité d'achever une tâche ou de jouer avec un seul jouet, comportement bruyant, perte de concentration, les additifs les plus susceptibles d'affecter le comportement des personnes sensibles sont les colorants artificiels, suivis par les conservateurs, arômes, certains édulcorants chimiques de synthèse. On relève entre autres parmi eux la tartracine E102, le jaune de quinoléine E104, le jaune orangé S110. Bien que l'usage de ces additifs soit légal, de même que le sont le tabac et l'alcool, cela ne signifie pas qu'ils soient inoffensifs. Un bon moyen d'en protéger le cerveau et de les éviter. Pour notre petit déj de ce matin, je vous propose de réaliser un milkshake d'amandes et de bananes. Pour 4 personnes, il vous faudra tout simplement 1 demi-litre de lait d'amande, que vous pouvez faire maison, 4 bananes, pelez et coupez en morceaux les bananes, mettez le lait d'amande dans un récipient avec les bananes et triturez le tout avec un mixeur. Pour votre information, l'amande qui constitue la base de ce milkshake est un aliment riche en calcium et qui maintient un équilibre adéquat entre ce minéral, le phosphore et le magnésium. Pour sa part, la banane, en plus du magnésium, apporte du potassium, de la fibre et des vitamines du groupe B. C'est pour cette raison que le milkshake d'amandes et de bananes est bénéfique pour le système nerveux, notamment en état de stress, de fatigue intellectuelle, de dépression et d'irritabilité. En supplément, ce milkshake est très bon pour l'appareil locomoteur parce qu'en plus d'apporter des minéraux, il favorisera aussi sa fixation dans les os. Ceux qui souhaitent prévenir l'ostéoporose et la déminéralisation bénéficieront aussi de la consommation de ce milkshake. Voilà pour notre petit déj de ce matin. Je vous souhaite un excellent appétit et je vous souhaite de nous retrouver demain pour un nouveau petit déj. Pour plus d'informations, n'hésitez pas à contacter au 0691 28 00 97. Nous nous ferons un plaisir de vous accompagner dans votre démarche bien-être.
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1: Face à la hausse des prix des billets d'avion, les Guadeloupéens revoient leur projet à la baisse. Les grandes vacances s'approchent et pour beaucoup de Guadeloupéens, c'est l'heure des calculs. Réserver très tôt pour traquer les promotions, faire des concessions, chacun cherche la bonne formule pour faire baisser la facture. Avec des billets d'avion toujours plus chers, les projets de vacances sont parfois revus à la baisse et à la fin, certains renoncent tout simplement à partir. C'est le grand rush de juillet-août qui se prépare. Pour de nombreux Guadeloupéens, les vacances riment souvent avec l'Hexagone ou le reste de la Caraïbe. Mais cette année encore, voyager relève du parcours du combattant ou plutôt du comptable. Pour certains, comme l'IVA, l'organisation commence de plus en plus tôt, parfois dès le mois de janvier, pour espérer dénicher les meilleurs tarifs. Je la cite, hein. Je préfère m'organiser tôt pour être sûr que je pourrai aller voir mes proches là-bas. On aurait pu partir aussi en dernière minute, mais là, c'est impossible. Fin de citation. Car c'est bien là que le nœud du problème réside. Les prix des billets d'avion avec l'inflation et la hausse du carburant. S'envoler au départ de Maryse Condé pèse lourd, très lourd, sur le budget des ménages. Pour beaucoup, le billet n'est plus qu'un simple moyen de transport. C'est devenu le principal frein aux vacances. Résultat, certains capitulent et choisissent, comme Max ou Richard, de rester au pays. Je cite... Parce que j'ai deux enfants, cela revenait à 1900 euros. Cette année, cela va être bien plus cher. Non, ce n'est pas possible, ce n'est pas envisageable. À Saint-Martin, c'est pareil, les prix des billets sont exorbitants. Donc, nous pas qu'à passer vacances là au pays. Nous passerons les vacances au pays, selon ces deux personnes. Pour ceux qui sautent le pas, malgré tout, on traque les promos, on utilise des dispositifs d'aide à la continuité territoriale comme celle de la DOM, même si toutefois les agences de voyage constatent une baisse de réservation pour la période des grandes vacances. Je cite cette agence de voyage, « Cela va dépendre du type de voyage, si ce sont des billets d'avion, si les gens savent déjà à quel moment ils vont partir, par exemple les personnes que j'ai eues tout à l'heure, c'est pour le mois d'octobre. » Elles s'y prennent quand même un petit peu en avance. Sinon, pour tout ce qui est séjour et croisière, c'est plus d'un an. Les croisières, c'est souvent un an avant le départ parce que cela leur permet d'étaler leur paiement, même si on observe une légère baisse. Malgré tout, les gens partent. Voyager au prix fort ou renoncer, le dilemme est devenu annuel pour les familles antillaises. Pour beaucoup, les vacances ne se compteront pas en kilomètres parcourus, mais bien en économies réalisées.
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4: Cancer de la vessie. Et si on en parlait, la Minute Santé.
8: Certains signes urinaires paraissent anodins et pourtant ils peuvent révéler un cancer de la vessie. Professeur Yann Neuzier, vous êtes urologue à l'hôpital Foch à Suresnes et vice-président de l'Association française d'urologie. Quels sont les symptômes qui doivent vraiment pousser à consulter ?
9: Alors le premier signe qui doit amener à consulter, c'est l'hématurie, c'est-à-dire la présence de sang dans les urines, surtout lorsqu'elle est macroscopique, c'est-à-dire visible à l'œil nu. Elle peut aussi être visible microscopiquement, uniquement sur des examens d'urine. La présence de sang dans les urines est un signal important parce que le diagnostic précoce améliore le pronostic. Et plus le temps passe, plus la tumeur va avoir la possibilité de s'étendre, en profondeur notamment dans la paroi vésicale, et risque de pouvoir donner des ganglions métastatiques. Dès qu'on voit la présence de sang dans ses urines, il faut consulter son médecin traitant, et idéalement rapidement derrière, le spécialiste de l'appareil urinaire qu'est l'urologue.
8: Et comment se déroule le diagnostic ?
9: Le diagnostic concrètement se déroule par des examens d'urine, ECBU, cytologie urinaire, puis d'imagerie, échographie, scanner, éventuellement injecté, et surtout une fibroscopie vésicale. Un diagnostic précoce change les choses pour les patients parce que le pronostic s'améliore si la tumeur est prise à un stade précoce. Moins elle infiltre les organes, meilleur est le pronostic. Donc plus tôt est le diagnostic, meilleur est le pronostic.
4: Avoir du sang dans les urines est le symptôme le plus courant du cancer de la vessie. Si vos urines sont rouges, même une seule fois, consultez votre médecin.
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1: À 6h55, dans 5 minutes, on retrouve nos confrères de RFI Monde pour le journal national international. Ben Faleras et son ensemble. Levez, levez pour continuer. Bonne journée à vous.

0: En ce mardi 30 juin 2026, il est 7 h, c'est l'heure pour nous de retrouver tout de suite à Paris, nos confrères de RFI Monde pour le journal national international. C'est à vous, messieurs, depuis vos locaux à Paris.
1: 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Et tout de suite, RFI Midi, présenté par Anne Cantner. Bonjour Anne.
2: Bonjour Emmanuel, bonjour à tous. 2h30 ensemble avec nos correspondants, avec nos envoyés spéciaux. Le tour de l'actualité dans le monde. Nous sommes en Afrique du Sud aujourd'hui, où de grandes marches anti-immigration sont prévues dans tout le pays. Particulièrement inquiétant pour les étrangers installés en Afrique du Sud parce qu'ils ont été victimes de flambées de violences xénophobes à plusieurs reprises ces dernières décennies. Comme l'explique ce Sénégalais, lui, contrairement à d'autres, a refusé de partir.
3: Il y a plein de gens qui en ont marre et qui veulent rentrer. Parce que ça fait bientôt 20 ans que ça dure. Depuis les 2-3 ans, il y a cette situation. Les gens en ont vraiment marre. Mais il y a aussi la majorité veulent toujours rester parce qu'ils ont leur business ici, parce qu'ils ont fait leur vie ici. Donc ils ne veulent pas juste partir du jour au lendemain.
2: Ils sont 25 000 immigrés à avoir déjà quitté l'Afrique du Sud ces dernières semaines. Reportage à Durban dans le journal dans un instant. Et puis nous essaierons de comprendre qui est à l'origine de ce regain de haine à l'égard des étrangers. Quel groupe, quel mouvement politique aussi, avec notre invité dans un peu plus d'une heure.
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2: Nous irons aussi au Venezuela 6 jours après le tremblement de terre qui a fait plus de 1700 morts et 50 000 disparus. Le pays peine à prendre en charge les victimes, à établir leur identité et à les inhumer. Les morgues, comme les centres de santé, sont saturés. L'OMS dit à l'instant craindre l'apparition de maladies. Reportage à Caracas à écouter juste après 13 h, temps universel. Alors que l'Europe de l'Est subit toujours une chaleur hors norme et que les températures vont de nouveau monter la semaine prochaine en France, le Sénat français adopte une loi dite d'urgence agricole avec des dispositions ultra controversées en ce qui concerne la gestion de l'eau. On vous explique tout dans une demi-heure. Et puis on parlera aussi de foot et de 2 équipes européennes sorties de la Coupe du Monde. Les Pays-Bas, éliminés par le Maroc, et surtout l'Allemagne qui poursuit sur sa mauvaise pente. Battue par le Paraguay, c'est la surprise de ces 16e de finale. Toute l'actualité sportive à midi et quart, temps universel. Voilà, vous avez le programme. Bienvenue. Et pour commencer le journal, bonjour Simon Marseille.
5: Bonjour Anne et bonjour à tous.
2: Avec l'Afrique du Sud donc, qui retient son souffle aujourd'hui.
5: Un jour qui marque la fin du compte à rebours d'une campagne anti-immigration pour pousser les étrangers sans papier à quitter le pays. Et mobilisation pilotée par des groupes citoyens très structurés. Ils annoncent de nombreux rassemblements après plusieurs semaines de violentes manifestations qui ont déjà fait 4 victimes. 25 000 immigrés, vous le disiez dans les titres, ont à ce jour été poussés à l'exode. Valentin, vous êtes à Durban et le cortège a commencé à investir les rues du centre-ville.
6: Oui, et vous l'entendez hein, derrière moi, les rues de Durban commencent à bouillonner. Il y a plusieurs milliers de personnes et on sent vraiment que tout le monde est très galvanisé. Parfois, les manifestants courent dans les rues, arborent des symboles de la culture zoulou. Ces manifestants nous disent que la marche est pacifique. Pour l'heure, je n'ai pas assisté à de la violence physique, mais tout de même des premières intimidations. À un moment, nous sommes passés devant un bâtiment et tous les manifestants ont pointé du doigt les gens aux fenêtres et puis ils leur ont crié « il faut quitter le pays maintenant ». Une manifestante m'expliquait « voilà, on sait qu'ici, il y a beaucoup d'étrangers qui vivent, on leur demande juste de partir ». Ça résume très bien le message de l'organisation March and March hein, qui organise ces marches. L'idée, c'est vraiment d'investir les rues, de se montrer, de créer ce climat un peu tendu, ce climat hostile, et de dire, voilà, tant que le gouvernement ne répondra pas à nos attentes, on continuera. Les attentes, à savoir déporter les immigrés irréguliers et sécuriser les frontières. En tout cas, ici à Durban, à part les manifestants, il n'y a presque personne dans les rues. Tous les magasins sont fermés, ça fait un peu ville fantôme. Et puis évidemment, un dispositif policier impressionnant, voitures, motos, hélicoptères, unités d'élite, pour tenter de contenir les manifestants.
5: Valentin Hugues, donc en direct de Durban en Afrique du Sud. pas de discussion directe entre l'Iran et les États-Unis à Doha. L'annonce du ministère des Affaires étrangères du Qatar. Cette même source indique que les émissaires américains Jared Kushner et Steve Witkoff sont en réunion avec les médiateurs qatariens. Un mouvement diplomatique qui intervient après une reprise des hostilités la semaine dernière en dépit d'un protocole d'accord signé il y a 2 semaines entre Washington et Téhéran.
2: Au Venezuela, l'Organisation mondiale de la santé craint une flambée épidémique après le double séisme catastrophique de la semaine dernière.
5: Plus de 1700 morts, c'est le dernier bilan des secousses. 50 000 personnes sont introuvables sous les décombres. Je vous donne un troisième et dernier chiffre pour vous rendre compte de l'ampleur des dégâts. 58 000 bâtiments endommagés ou détruits d'après des images satellites capturées par la NASA. Le travail des secours est évidemment titanesque. Cathy Santana est assistante sociale dans un quartier populaire de Caracas.
4: Les hôpitaux réclament de la chaux et ils réclament aussi du formol. Pourquoi ? Parce que le nombre de morts est énorme. Et qu'est-ce qu'il arrive à ces cadavres qui commencent déjà à se décomposer, en particulier à La Guaira, qui est une zone très chaude ? Eh bien, vous pouvez l'imaginer. Normalement, on ne peut pas utiliser de la chaux pour les cadavres parce que cela accélère leur décomposition. Cela fait disparaître les traits de leur visage, leurs empreintes. Mais dans un pays comme le nôtre, il faut agir tout de suite, car nous n'avons pas de sac en plastique pour emballer les cadavres. Et beaucoup de ces cadavres finiront dans des fosses communes parce qu'ils n'ont pas été identifiés. Il y en a beaucoup trop. Vous ne pouvez pas imaginer le nombre de morts qu'il y a en ce moment.
5: Et Cathy Santana, habitante de la capitale vénézuélienne, au micro d'Abla Junaidi. Au total, une trentaine de pays sont au chevet du Venezuela. L'armée américaine notamment, qui a déployé 130 marines et annoncé hier que le port de La Guaira, l'épicentre, pouvait désormais accueillir l'aide humanitaire. 419 drones ukrainiens abattus dans le ciel russe la nuit dernière, chiffre communiqué par les autorités russes. 2 régions du sud ont été survolées, la Crimée annexée notamment, et puis dans la région de Moscou où une maison a pris feu entraînant la mort d'un bébé de 6 mois, toujours d'après les autorités locales. Le président ukrainien Volodymyr Zelensky affirme que les attaques de longue portée ont touché un centre de communication. En Espagne, plus d'un million de demandes de régularisation ont été déposées sur le bureau du gouvernement. C'est le Premier ministre Pedro Sanchez qui l'annonce à l'occasion du dernier jour ce mardi pour remplir son dossier dans le cadre d'un plan massif du gouvernement socialiste lancé mi-avril. Il met en avant, je cite, une bonne décision pour notre économie. À ce stade, au moins 360 000 réponses positives ont déjà été délivrées. Cette procédure doit bénéficier en grande majorité à des migrants latino-américains.
2: En France, c'est la fin du parcours parlementaire pour le texte de loi sur la fin de vie.
5: Oui, qui vise à instaurer un droit de l'aide à mourir pour des patients atteints d'une maladie grave et incurable. Les députés se prononcent aujourd'hui, mardi, en troisième lecture. Le gouvernement a annoncé qu'il donnerait le dernier mot à l'Assemblée dans 2 semaines après un passage par le Sénat. Bonjour Laurence Théo.
7: Bonjour Simon, bonjour Anne, bonjour à tous.
5: Du service France d'RFI. Alors à quoi va ressembler ce texte ?
7: Alors la proposition de loi prévoit donc, Simon, d'autoriser le suicide assisté. Les critères d'accès à l'aide à mourir sont inchangés. Un patient majeur de nationalité française, capable de discernement, avec une maladie incurable en stade avancé ou terminal, et des souffrances insupportables, réfractaires au traitement, c'est-à-dire qu'elles ne peuvent pas être suffisamment soulagées par les traitements disponibles. Sur l'administration du produit létal, du produit mortel, le Rassemblement national a tenté d'exclure les médecins du geste ultime. Et la gauche espérait laisser le libre choix aux patients. Ces deux propositions ont été rejetées. C'est le malade qui s'administrera lui-même le produit mortel, sauf s'il n'est pas en mesure physiquement de le faire. Un médecin ou un infirmier pourront faire le geste.
5: Et justement, Laurence, quel sera le rôle des soignants ?
7: Simon, ils occupent une place centrale dans le processus. Toute personne souhaitant bénéficier de l'aide à mourir devra en faire la demande auprès d'un médecin, à lui d'évaluer si le patient remplit les critères d'accès prévus par la loi. Pour cela, il devra réunir un collège pluriprofessionnel, dont un spécialiste de la pathologie. À l'issue de cette concertation, la décision appartiendra toutefois au médecin.
5: Les parlementaires ont également supprimé le délit d'entrave à l'aide à mourir.
7: Oui, et c'était dans une volonté d'apaisement. Ces mesures un peu polémiques prévoyaient de punir pénalement quiconque empêcherait ou inciterait un patient à recourir à l'aide à mourir.
5: Les explications de Laurence Théo. En France, toujours oublié la taxe de 2 euros sur les petits colis. Le gouvernement fait marche arrière et suspend cette récente mesure dès demain mercredi, jour d'introduction d'un autre droit de douane européen, celui-ci est de 3 euros. À l'origine, ces deux taxes devaient se superposer, mais le ministre du Commerce invoque, je cite, le marché unique européen. À Monaco, une enquête ouverte pour tentative d'assassinat. Un colis piégé a blessé grièvement lundi soir un oligarque ukrainien et deux de ses proches dans la principauté du sud de la France. Les forces de l'ordre sont mobilisées pour tenter de retrouver le suspect. La victime, Vadim Ermolaev, fait l'objet de sanctions depuis 3 ans de la part de Kiev, en cause d'après les services de sécurité ukrainiens, avoir choisi de poursuivre le commerce en Crimée sous occupation russe.
2: Les fans de foot ont des fourmis dans les jambes aujourd'hui.
5: Et que de beaux matchs dans les heures à venir que vous pourrez évidemment suivre sur le site internet.
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0: Merci à nos confrères de RFI Monde pour ce journal. Retour avec eux cet après-midi sur RVM.

0: Oui, Seigneur, grâce à toi, je suis en vie, c'est pourquoi je parlerai de ta bonté. Il est 7h16, place à Martine pour sa rubrique Trucs et Astuces.
1: 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Vous avez des rides sur le visage? Elles peuvent donner de la personnalité à un visage, mais la plupart d'entre nous, les femmes, nous nous en passerions volontiers. Au vu du coût des injections de produits anti-rides qu'il faut renouveler et du prix croissant des cosmétiques anti-âge, les méthodes naturelles suivantes valent la peine d'être testées. On commence tout de suite. De la pomme et du lait. Plongez une pomme coupée en morceaux dans 25 centilitres de lait que vous portez à ébullition. Écrasez les morceaux de pomme et appliquez la pulpe tiède sur le visage. Laissez agir un quart d'heure, rincez à l'eau tiède. Autre recette, de l'avoine et toujours du lait. Mélangez 5 ou 6 cuillerées à soupe de farine d'avoine à 5 centilitres de lait entier. Étalez sur votre peau et gardez ce masque pendant 15 minutes. Rincez à l'eau tiède. Un masque à la farine de lin, ça vous dit? Riche en vitamines et en sels minéraux, les graines de lin sont adoucissantes. Mélangez 4 cuillerées à soupe de farine de lin à 5 centilitres de lait entier et 1 cuillerée à café de crème fraîche. Appliquez et laissez agir 10 minutes. Rincez à l'eau tiède. Des huiles d'argan et d'amande. Sur un visage bien nettoyé, appliquez un mélange à part égale d'huile d'argan et d'huile d'amande douce. Vous pouvez aussi utiliser seulement de l'huile d'argan. Parlons de l'huile d'olive citronnée. Massez-vous le visage avec de l'huile d'olive mélangée à du jus de citron, de préférence le soir, 2 fois par semaine. Auriez-vous pensé à une lotion au persil? Eh bien oui, ça existe. Le persil a la vertu de resserrer les pores et de tendre la peau. Faites tremper un petit bouquet de cette herbe dans un fond d'eau, au moins pendant une journée entière, nuit incluse. Tamponnez ensuite vos rides et ridules avec la lotion obtenue, tous les jours pendant une semaine au minimum. Cette préparation se conserve au frais pendant

0: pendant 3 jours dans un récipient fermé. Je continue avec cette lotion anti-rides. Cette lotion, sans accomplir de miracle, rendra vos rides moins visibles. Faites chauffer une tasse de vinaigre de cidre et versez sur des graines de fenouil environ une demi-tasse. Laissez macérer le tout pendant une semaine. Passez ce délai, ôtez les graines et ajoutez une cuillerée à soupe de miel. Mélangez bien. Et enfin, une dernière petite recette, une huile de soin anti-rides. Mélangez 3 gouttes d'huile essentielle de citron, de géranium, de palmarosa et de lavande dans 30 ml d'huile végétale d'onagre ou de bourrache. Tous deux sont recommandés pour les peaux ridées et dévitalisées. Appliquez un peu de cette préparation sur le visage parfaitement nettoyé en massant doucement pour faire pénétrer. Épongez l'excédent avec un mouchoir en papier. Vous pouvez utiliser cette huile en alternance avec votre crème de soins hydratante. Elle se conserve plus d'un mois à l'abri de la lumière et de la chaleur. Eh oui, nous en avons terminé aujourd'hui pour nos recettes pour les soins du visage ridé. Je vous dis à tantôt pour un prochain truc et astuce. C'était Trucs et Astuces, une autre façon de faire des économies et de résoudre bien des petits soucis de votre quotidien.
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0: Notre invité est avec nous déjà au téléphone, mais juste avant, j'aimerais vous dire que nous allons prendre le bateau. Donc, nous sommes, disons, à Pointe-à-Pitre et on prend la vedette en direction la galette Marie-Galante. Pourquoi Marie-Galante? Vous savez, nous avons des visiteurs un peu partout, que ce soit à la Désirade, que ce soit au Sainte, que ce soit sur Internet, grâce à www.radiovimeo.com. Et comme ça, une fois, le téléphone sonne ici à RVM, je décroche, et une dame me parle, me disant « Bonjour, merci beaucoup, j'apprécie l'émission matinale. » On discute comme ça, et elle me dit un jour « Est-ce que je peux vous envoyer un bouquet que vous allez lire et ensuite vous allez me donner vos impressions ?» Je dis, il n'y a pas de souci. Donc, on se donne les coordonnées pour que le livre puisse arriver. Entre-temps, le livre arrive. Je le feuillette pendant quelques minutes. Et je me dis, mais c'est quand même intéressant. C'est très bien et que ce serait vraiment génial qu'elle puisse lancer l'idée. Et par la suite, nous allons prendre le relais ici à Radio Vimeur. Donc, j'ai avec moi au téléphone. Alors, je lui dis tout d'abord bonjour.
1: Bonjour.
0: Alors, Madame Toto Bock-Marcel.
1: Oui.
0: Alors, est-ce qu'on peut faire ample connaissance avec vous?
1: Mais bien sûr, quoique je suis déjà connue.
0: Mais peut-être alors, pas par les auditeurs de Radio Vimeur. Pour ceux qui nous écoutent en ce moment, qui est Madame Toto Bock-Marcel?
1: Oui, alors, par les temps cataclysmiques d'aujourd'hui, je suppose que nos jeunes ont besoin d'écoute. Les jeunes ont une vie très difficile, et nous aussi, personnes âgées, enfants, tout le monde. Alors, aujourd'hui, je voudrais parler aux jeunes. Alors, j'ai un petit texte, vous me permettez de lire?
0: Bien entendu, allez-y.
1: Alors, je m'adresse aux jeunes gens, filles et garçons, d'ici et d'ailleurs, partout où ils se trouvent. Je leur demande d'écouter. Ce message est pour eux. Jeunes gens, sache, jeunes gens, que l'on peut tout, puisque tout est là devant nous. Sache aussi que tout est là et tout a une valeur, mais que tout n'est ni utile, ni nécessaire, ni même indispensable, loin de là. Ce qu'il faut savoir, c'est qu'il faut faire des choix. On peut tout te dire, tout te raconter, tout te promettre, tout expliquer. On peut tout t'excuser, tout t'accorder, tout te donner et te faire croire. Mais il est très important que tu saches ceci. Personne, mais personne ne pourra rien faire à ta place. Personne ne pourra être à ta place. Personne ne pourra agir à ta place, ni décider à ta place si tu ne le désires pas. En vérité, tu es un roi, ton roi. Alors, crois en ta volonté souveraine. Aime-toi, estime-toi, sans te donner ni plus de valeur, ni moins de valeur que ce que tu te dois. Crois en ta capacité de faire ou de ne pas faire, en restant toujours maître de toi. Avant d'agir, réfléchis. Pas de précipitation hâtive. Cela pourrait te nuire à ton insu. Apprends à te connaître pour savoir ce dont tu es capable. Prends ton scaphandre et plonge. Plonge en toi. Ta vie est belle. Elle restera belle si tu le veux bien. Pour cela, évite les ratières, quelles qu'elles soient, d'où qu'elles viennent. Il y en a partout qui t'attendent. Elles sont destinées à enfermer les imprévoyants. Il y en a qui te diront « goûte, goûte ». D'autres te diront « ne goûte pas ». Tu seras dans l'embarras. Le doute s'emparera de toi. Que faire ? La vie avec ses sollicitations multiples peut te plonger dans moult dilemmes. C'est à toi de le savoir pour décider de ton choix. Lorsque le doute commence à te troubler, reste tranquille. Écoute la voix de ton cœur. Tu dois rester toi-même pour prendre ta décision. Si tu as un parent, un frère, un ami que tu aimes et qui t'aime, n'hésite pas à lui en parler. Pendant qu'il te parle, sois très attentif. Peut-être qu'il aura un simple mot, celui qui te manquait pour parfaire ta décision. Cela ne t'empêchera pas de t'adresser au Créateur qui t'enverra son Esprit Saint. Lui seul a le dernier mot. Il faut que tu saches, croyant ou incroyant, reste debout. C'est le Tout-Puissant qui donne la lumière. Par Christ qui est venu éclairer nos chemins et nos esprits. Ne l'oublie jamais. Jamais. Jamais. Jamais. À vous à méditer.
0: Merci, Madame Totobok Marcel. Alors, j'aimerais savoir que comment c'est venu à vous de monter ce livre, parce que il n'y a pas le seul thème là-dedans, il y a beaucoup de thèmes. Dites-nous un petit peu tout sur cela.
1: Eh bien, c'est que j'étais enseignante. J'ai vu la société et les enfants, à un certain moment, étaient assez heureux d'aller à l'école, mais à un autre moment, ils ne voulaient pas. Et on sentait le trouble en eux. Et moi, j'aime les enfants, j'ai toujours aimé la compagnie des enfants. J'ai vu, pendant mon exercice, que certains étaient malheureux et ils avaient beaucoup de choses à dire. Mais en ce temps-là, les enfants n'avaient pas la parole. Et je crois que les adultes n'avaient pas le temps, trop de temps pour s'occuper d'eux. Alors quand j'ai quitté le service, je me suis mise à penser que devons faire ces enfants et comment soutenir les parents parce que tout allait se déliter. Alors je me suis mise à faire des recherches et à écrire surtout les thèmes qui pourraient peut-être soulager en entendant les motifs et les motivations. Et c'est ainsi que j'ai commencé à écrire. Je disais ce que j'écrivais et les gens trouvaient que, bon, certains trouvaient que c'était valable et d'autres non, comme tout.
0: En tout cas, moi, j'ai feuilleté pendant quelques minutes le livre. J'ai trouvé très intéressant les thèmes. Et c'est avec vraiment plaisir que j'ai écouté celui de ce matin parce que ça s'adresse réellement aux jeunes actuels. Parce que c'est de l'actualité.
1: Oui.
0: C'est de l'actualité.
1: C'est l'actualité. Et vous savez, quand vous avez des idées qui viennent parce que vous regardez les choses, ce n'est pas quand vous regardez que c'est plus crucial. C'est le chemin que ça fait dans l'invisible et pour nous trouver à un point donné et à l'autre point. Et on est à l'autre point aujourd'hui.
0: Alors, dans ce recueil, dans ce livre, il y a plus d'une cinquantaine, je crois. Hein. Je sais pas, quand
1: oui,
0: même.
1: Oui, à peu près.
0: Il y a plus d'une cinquantaine. Alors, c'est le seul livre que vous avez fait ou encore d'autres
1: Ah non, j'ai fait un livre au-delà du visible. Mm-hmm. C'est sur le marché. Je crois que jusqu'à présent, c'est sur le marché. et c'est chez l'éditeur. C'est Willy Nestor qui est l'éditeur. Et je suppose qu'il sait et il possède encore
0: la matrice.
1: Je suppose la matrice et parce qu'il a le droit de continuer
0: l'édition.
1: La vente jusqu'à ce que ça s'arrête de par lui-même.
0: D'accord. En tout cas, Madame Toto Bock, merci beaucoup de nous avoir consacré ces quelques minutes de votre temps ce matin à la lecture de ce sujet. Et nous aurons l'occasion sur RVM de lire les autres sujets. Merci beaucoup, du côté de Magalante.
1: Je vous remercie et je dis bravo à RVM parce que c'est une radio que beaucoup, beaucoup, beaucoup de gens écoutent et qui donne une sorte de... Je ne sais pas, ça fait monter les esprits vers le ciel. Parce que là, on a de tout. On a de tout. Et la personne malade trouve la solution à sa maladie. Et parce qu'il y a chez vous des médecins, des avocats, de tous ces gens qui s'occupent de la santé mentale du peuple. Alors, vivement et richement pour RVM et que les auditeurs soient plus attentifs à vos appels. Merci.
0: Merci beaucoup, Madame Toto Bock. Très bonne journée à vous.
1: Merci. Bonne journée à tout le monde.
0: Au revoir.
1: Et surtout aux jeunes.
0: Merci.
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1: Et nous avons sur notre plateau notre responsable de programmation, Freddy Michel. Freddy Michel, bonjour. Quelle nouvelle ce matin?
2: Bonjour, bonjour Yann, bonjour aux auditeurs. Eh bien, ce matin, on est bien content de t'entendre là, Yann. Hein? Bon, ta voix est revenue.
1: Grâce à Dieu.
2: Grâce à Dieu, oui, bien sûr, c'est lui qui pourvoit notre rétablissement et par tous les autres mécanismes qu'il a mis dans le corps de l'être humain pour se régénérer. Eh bien, nous pouvons effectivement, sans hésiter, rendre gloire à notre Créateur pour cela. Alors, ce matin, nous avons donc entendu la publicité pour la 22e heure sur RVM avec Guy Roger pour, dans les médias. Et très prochainement, on va commencer avec le poursuivre, du moins, avec le pasteur Lambert Taylor. Ce sera lui qui sera sous la 22e heure. Et dès demain, eh bien, nous allons pouvoir partir avec une nouvelle grille jusqu'en septembre, si tu veux. Et donc, on va pas vraiment t'entendre le matin, Yann. C'est une pause pour tout le monde. Alors, ce qu'on va retenir dans la tranche 6-9, nous aurons bien sûr la petite réflexion, une petite réflexion comme ce nom l'indique, mais assez profonde, avec concernant donc certains comportements dans certaines situations qu'il faut peut-être éviter et privilégier peut-être d'autres comportements. 6h40, nous aurons le podcast avec toute la série réalisée par nos stagiaires, bien pouvoir se retrouver sur podcast. Et à 7h45, le gros dico des tout-petits, c'est les enfants qui donneront donc un petit peu les définitions de certains mots selon ce qu'ils pensent, quoi, etc. 8h, eh bien, nous aurons Parole de femmes, 8h, avec nos confrères de la Martinique, de témoignages de femmes qui ont fait une rencontre exceptionnelle avec le Christ et comment Dieu a su donc diriger leur vie. Pour 9h, nous aurons donc à chacun son livre. On parlera d'un petit bouquin pendant quelques petits instants, minutes. 9h10, offre et demande d'emploi. 9h30, ne vous noyez pas dans un verre d'eau. Et comme c'est les vacances, et puis la radio reste toujours un outil aussi soucieux, un outil pédagogique aussi pour aider un petit peu les enfants. Donc nous aurons notre radio scolaire dès 10h. Ce sera du lundi au vendredi. Alors, on va retourner un petit peu sur les émissions de Christelle. Magali fait la pause, on la retrouvera à la rentrée. Et puis, nous aurons l'histoire, géo, histoire, et voilà, pas mal de petites choses. 11h30, un rendez-vous intéressant aussi, de petits sujets de psy. Ce sont les psys qui vont donner des petits conseils pratiques pour, bien sûr, gérer le quotidien. Ne vous noyez pas dans un verre d'eau à 13h20, à 13h20, 13h30, eh bien, on retrouvera tout simplement aussi notre lecture de la Bible. Et dans l'après-midi, par contre, aux environs de 14h30, nous aurons divers commentaires. Un petit moment de chant de gospel, les grands thèmes, on va dire, de la gospel music, les grands groupes. Aretha Franklin, tous ces artistes du monde gospel qui ont fait un parcours intéressant, qui ont laissé des messages d'espoir à travers donc leur expérience musicale, le Golden Gate Quartet et bien d'autres. Hein. On va les retrouver 15h15 dans Chant d'espoir. Et nous avons pensé aussi à ceux qui voudraient un petit peu revoir, revisiter ou un petit s'améliorer un petit peu au niveau de l'anglais. Donc à 16h, l'anglais autrement erré. Ça revient avec Roger et son équipe, notre fiche santé. On parlera santé aussi à 16h40. Et un autre rendez-vous à 17h30, donc du lundi au jeudi, 17h30, on retrouvera toute l'émission Kaouniadi avec Christian. Donc ce sera donc en début de soirée, Kaouniadi, on va revisiter toute cette gamme d'émissions. Et le soir, dialogue de nuit 22h, lecture de la Bible à 23h30. Voilà un petit peu les grands rendez-vous de ces deux mois, juillet-septembre 2026, qui commencera dès demain. Et tout ceci, bien sûr, avec la bonne musique, Yann.

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1: Voilà, c'était Freddy Michel, notre responsable de programme, qui était en direct avec nous ce matin pour nous présenter les programmes des vacances qui débutent dès demain sur les ondes de la 93.3. Il est 7h41, n'oubliez pas, dans à peu près 4 minutes, le billet d'humeur.

0: Il est 7h45 tout de suite, le billet d'humeur.
1: Le bruit épuise aussi l'âme et on vit entouré de bruit, des écrans allumés, des notifications constantes, de la musique en arrière-plan, des voix qui n'arrêtent jamais. Même quand tu dors, ton cellulaire bat comme un cœur externe et sans t'en rendre compte, le bruit ne fait pas que remplir tes oreilles, il envahit ton âme, il te vole ta paix, il te fait courir sans savoir où aller et il te convainc que si tu t'arrêtes, tu restes en arrière. Mais hey, c'est plus urgent, n'était pas d'écouter plus, mais d'apprendre à s'arrêter. L'âme aussi a besoin d'espace pour respirer. Quand le bruit dehors s'éteint, il y a quelque chose qu'on avait oublié qui apparaît. La possibilité d'entendre ce qui nous soutient vraiment. Le Christ ne se bat pas contre le bruit. Il ne crie pas dans la foule numérique. Il chuchote et, dans ce silence, l'âme trouve ce qu'aucune liste ni mille vidéos ne peuvent donner, une vraie paix. Voici des paroles de vie. Restez tranquille et sachez que je suis Dieu. Psaume 46, 10.
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0: Héloïse, avec ce titre, dans la maison du père.
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0: À 8h01, c'est l'heure pour nous de retrouver Histoire inspirante. Bonne écoute à vous.
1: Bien qu'il ne soit pas doté de la parole, quoiqu'il ne soit pas considéré comme doué d'intelligence, leur instinct de survie, leur capacité à subvenir à leurs besoins et à ceux de leur progéniture, leur réaction face au danger et leur grande aptitude à diriger leur clan pour les conduire à la chasse ou à l'exode font des animaux, des êtres vivants dont nous devons respecter la vie. De nombreuses histoires vraies, en provenance du monde entier, nous rappellent que le règne animal est un univers dont nous ne connaissons pas tous les secrets. Aujourd'hui, préparez-vous à plonger dans un univers où le règne animal vous laissera perplexe. Beaucoup de métiers sont dangereux, et particulièrement les métiers du cirque. Mais normalement, un dompteur qui connaît son métier sort toujours indemne de la cage aux fauves. Surtout quand il tourne un film. Comme on dit, c'est du cinéma. Sauf quand cela tourne au drame. L'orchestre du cirque attaque un air entraînant, plein de flonflon. Au milieu de la piste, une cage de fer est encore vide. 5 tabourets de bois de différentes hauteurs sont là. Le public retient déjà son souffle car il sait que très bientôt, les fauves vont pénétrer dans la cage. Monsieur Loyal, en habit rouge, annonce « Mesdames et messieurs, vous allez voir maintenant Gravano Miliosa, le dompteur de renommée internationale et ses lions d'Afrique. 5 bêtes redoutables qu'il va maîtriser par la seule force de sa volonté. Voici Gravano Miliosa !» Déjà, lions et lionnes pénètrent dans la cage. Ils vont s'installer sur les 5 tabourets de bois. Ils sont habitués à ce cérémonial et connaissent leur place. Mais la foule frémit en voyant leurs yeux verts qu'on pourrait croire pleins d'hypocrisie, voire de haine. Gravano Miliosa apparaît en même temps devant la cage. Un projecteur le suit, mettant en valeur ses moustaches conquérantes, ses cheveux noirs et son corps athlétique. Miliosa est vêtu d'un uniforme blanc et moulant à brandebourgs. Dans sa main droite, une cravache. Monsieur Loyal annonce « Je recommande au public le plus parfait silence pendant le numéro du maître Miliosa. » Miliosa ouvre la porte de la cage et se glisse à l'intérieur. Deux aides surveillent les réactions des fauves, des bêtes magnifiques, mais différentes les unes des autres par leur allure et leur âge. Gravano commence à donner des ordres. « Gloriana !» Une des lionnes saute du tabouret, franchit un cerceau que Gravano tient à bout de bras, puis regagne sa place. Les autres bêtes savent que leur tour arrive. Sultan, Ricky, Victor, Anna, mâles et femelles commencent tous par rugir d'un air féroce, mais chacun, au bout d'un moment, se décide à exécuter les ordres de Gravano. La tête du dompteur est parfois tout près des redoutables mâchoires. On sent que l'animal hésite, qu'il cherche le moment d'inattention pour sauter à la gorge du dompteur. En tout cas, c'est l'impression que ressent le public. Après des sauts à travers les cerceaux enflammés, des groupements exécutés plus ou moins volontiers, Gravano saisit Gloriana à bras-le-corps dans une étreinte qui semble aussi amoureuse que mortelle. Puis il porte la jeune lionne Anna sur ses épaules. Ensuite, Gravano, étendu sur le dos, à même la sciure, laisse Sultan se coucher sur lui. « Sultan, viens, viens !» Puis, les fauves terminent par un superbe final. Toujours plein de réticence, ils se décident enfin à obéir. Gravano les encourage en faisant claquer sa cravache. Sultan, Anna, Ricky, Victor et Gloriana, sur les tabourets, se dressent sur les pattes arrière pour faire le beau, comme de vulgaires caniches, tout en poussant des rugissements impressionnants. Les exercices se succèdent pendant 20 minutes. La fanfare éclate tandis que Gravano indique à ses fauves le chemin du tunnel qui va les conduire vers leurs cages respectives. Dernier rugissement, dernier coup de patte menaçant vers l'artiste. La foule applaudit à tout rompre. Monsieur Loyal annonce déjà le numéro de clown et de nain qui suit. C'est à la fin de cette soirée qu'un agent de la Warner Bros., la fameuse compagnie cinématographique américaine, frappe à la porte de la loge de Gravano Migliosa. Avec lui, le destin frappe aussi. « Votre numéro est superbe, monsieur Migliosa. J'ai une proposition à vous faire. Dans 6 mois, nous tournons ici, à Cinecita, un péplum. Vous savez ce que c'est ? Une histoire mythologique. Le titre provisoire est Hercule et les lions. Vous comprenez pourquoi je suis là ? Du moment qu'il est question de lions, j'ai une vague idée. Exactement. Nous avons prévu des scènes superbes où Hercule affronte plusieurs fauves. Et votre numéro me semble parfait. Nous voudrions que vous serviez de doublure à notre acteur principal pendant cette séquence. Avec un costume et un maquillage approprié, on n'y verra que du feu. Vous avez tous les deux la même musculature, ce qui est un avantage important. » Gravano Migliosa répond. « Mon agent artistique prendra contact avec la production. Je ne traite jamais directement les questions d'argent. » 6 mois plus tard, sur le plateau 18 de Cinecita, toute l'équipe d'Hercule et le Lion est sur le pied de guerre. Le metteur en scène, John Sherwood, et ses assistants étudient le scénario. Les caméras sont installées, tout en haut, dans les cintres. Sherwood examine le décor une dernière fois, accompagné du chef opérateur. « Dès que les lions de Migliosa sont là, on est prêt à tourner. Comment le dompteur arrive-t-il dans le décor ?»« Par la petite trappe qui est à droite. Il sera obligé d'entrer pratiquement à 4 pattes, mais il a largement la place pour s'installer. » On vérifie les éclairages. Gravano Migliosa a demandé quelques jours auparavant « Évitons les répétitions avec les lions. Cela les rendrait nerveux. Autant les faire travailler sur leurs automatismes. » Sherwood a acquiescé. « Nous tournerons dès que vous serez dans le décor. Ne vous inquiétez pas. Avec les 3 caméras, dont une pour les gros plans, nous nous en tirerons au montage. Tout ira bien. » Un des assistants s'est signé discrètement en entendant cette affirmation prématurée. Les lions sont dans le décor. Une sorte de puits en fausse pierre, une piste décorée de statues dans le style antique. La sonnette du plateau retentit. Un assistant hurle dans le micro. « Silence sur le plateau !» Aussitôt, coup de marteau et conversation cessent comme par miracle. Tout le monde sait que Sherwood a mauvais caractère. Déjà, il est assis sur la grue qui domine le décor. Le cadreur, l'ingénieur lumière, tout un groupe domine les fauves qui tournent en rond en reniflant le décor qui sent la peinture fraîche. Sherwood hurle « Moteur !» Au moment où il crie « Action !», Gravano Migliosa sait ce qu'il doit faire. Un assistant entrouvre la petite trappe par laquelle il doit entrer dans le décor. Gravano se met à 4 pattes. Drôle d'allure pour un Hercule. D'autant plus que Sherwood, selon l'esthétique américaine, a choisi pour le demi-dieu un costume plus que fantaisiste. Une cuirasse et un casque doré. Sur le casque, quelques plumes d'autruche d'un rouge sang. Gravano tient en main une épée qui ne pourrait blesser personne, un accessoire de théâtre. Le drame éclate quand Gloriana, la lionne préférée de Migliosa, voit le dompteur pénétrer dans le décor. La superbe bête ne reconnaît pas son maître. Il faut dire qu'elle aperçoit tout d'abord les plumes d'autruche du casque d'Hercule. Que se passe-t-il dans la tête du fauve ? Croit-il en voyant ses plumes qu'il s'agit d'un oiseau, d'une sorte de volaille somptueuse ? Nul ne le saura jamais. Gravano Migliosa a à peine le temps de se mettre sur pied que déjà la lionne est sur lui. Déséquilibré, le dompteur fait un pas en arrière. Il s'empêtre dans les costumes qu'il n'a pas l'habitude de porter. Ceux qui, sur la grue et dans les cintres, surveillent la scène, poussent un cri. « Attention, vite !» Sherwood, avec le réflexe du professionnel qui ne perd pas son sang-froid, lance « Coupez !» Gravano, en bas, lutte pour sa vie. Il a déjà été blessé par des fauves, mais il ne s'est jamais senti aussi près de la mort. Gloriana, qui est pourtant sa lionne préférée, Gloriana qui, chaque soir, se frotte amoureusement contre lui, ne semble plus le reconnaître. Gravano comprend qu'elle est désorientée. Rien ne l'arrêtera, elle veut tuer. Hors du plateau, c'est la panique, car profitant du désordre, Anna, la plus jeune des lionnes, vient de sortir et elle jette la terreur sur le plateau. Maquilleuse, habilleuse, machiniste, fuit en tous sens. l'assistant de Gravano, Eusebio Marachin, est inconscient de ce qui se passe entre les lions et le dompteur. Il ne voit que la jeune lionne et se lance à sa poursuite en criant « Ne l'approchez pas ! Je m'en occupe ! Ne l'approchez pas !» Quelqu'un pour fuir a ouvert la porte du plateau. La lionne lui emboîte le pas. Gravano, écrasé par le poids de Gloriana, voit les terribles crocs se rapprocher de sa gorge. Il comprend le danger. « Si elle m'attrape à la gorge, je suis fichu. » Alors, dans un réflexe, Gravano Miliosa, pour repousser le fauve, glisse son avant-bras entre les mâchoires d'acier de la lionne. Un craquement sinistre se fait entendre, mais personne ne le remarque. Déjà, quelques personnes courageuses, guidées par Sherwood, ont fait un trou dans le décor. Munis de tout ce qui leur tombe sous la main, perches métalliques, marteaux, ils essayent de délivrer le malheureux dompteur. Un acteur italien frappe le crâne de la bête. Quand elle consent à reculer, une vision d'horreur saisit ceux qui peuvent l'apercevoir. Gloriana emporte l'avant-bras de Miliosa dans sa gueule. Sherwood hurle « Sortez-le de là, vite! Sortez-le !» Déjà, une mare de sang inonde le sol autour de Miliosa. Le sang gicle de l'artère. Un machiniste, depuis les cintres, a le réflexe de saisir un filin de chanvre. Il fait un nœud coulant et le laisse descendre près du malheureux Gavrano. Sultan, Victor et Ricky, excités par l'odeur du sang, s'approchent dangereusement de celui qui, la veille encore, les faisait obéir au doigt et à l'œil. Gavrano, en voyant le nœud coulant tomber entre lui et les fauves, s'écrie « J'ai compris ». Rassemblant toutes ses forces, le malheureux réussit à faire passer le nœud coulant autour de son buste, coincé sous le bras mutilé qui perd toujours son sang. Là-haut, dans les cintres, quatre machinistes, dès qu'ils voient que Gavrano est pris dans le nœud coulant, s'arc-boutent. Le filin se tend. Gavrano est sur ses pieds qui le soutiennent à peine. Très vite, les machinistes parviennent à le hisser hors de portée des fauves. Sultan tente de sauter pour lui saisir une jambe au passage. Heureusement, en vain. Dès que Gavrano est arrivé en haut du décor, les machinistes le déplacent latéralement pour le déposer hors de portée des fauves. Déjà, on entend la sirène d'une ambulance. Déjà, le médecin de service pose un garrot sur le bras mutilé. Miliosa s'évanouit. Gloriana, dans le décor, est rendue folle par l'odeur du sang. Elle bondit et arrive sur le plateau. Un des gardes dégaine son revolver et lui tire une balle dans la patte avant. En rugissant, Gloriana bondit à nouveau et rejoint les autres fauves. Sur son lit d'hôpital, Gavrano explique « Ce n'est pas la faute de Gloriana. Elle ne m'a pas reconnu à cause du costume. Elle n'a même pas reconnu mon odeur à cause du maquillage. Elle n'a même pas reconnu mon odeur à cause du maquillage. »

conclusion de cette histoire, c'est que les animaux, que nous le comprenions ou non, contribuent à l'équilibre de la vie sur Terre, telle que Dieu l'a définie. Même si leur réaction nous échappe, Dieu permet que certains secrets ne soient pas à notre portée. Mais lui reste au contrôle. De nombreux mystères restent à découvrir. La prochaine fois, je vous dévoilerai un nouveau

0: Voilà, l'histoire de la femme samaritaine.
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0: Merci, ma radio.
1: Et nous avons sur notre plateau notre responsable de programmation, Freddy Michel. Freddy Michel, bonjour. Quelle nouvelle ce matin?
2: Bonjour, bonjour Yann, bonjour aux auditeurs. Eh bien, ce matin, on est bien content de t'entendre là, Yann. Hein? Bon, ta voix est revenue.
1: Grâce à Dieu.
2: Grâce à Dieu, oui, bien sûr, c'est lui qui pourvoit notre rétablissement et par tous les autres mécanismes qu'il a mis dans le corps de l'être humain pour se régénérer. Eh bien, nous pouvons effectivement, sans hésiter, rendre gloire à notre Créateur pour cela. Alors, ce matin, nous avons donc entendu la publicité pour la 22e heure du RVM avec Guy Roger dans les médias. Et très prochainement, on va commencer avec le poursuivre, du moins, avec le pasteur Lambert Taylor. Ce sera lui qui sera sous la 22e heure. Et dès demain, eh bien, nous allons pouvoir partir avec une nouvelle grille jusqu'en septembre, si tu veux. Et donc, on va pas vraiment t'entendre le matin, Yann. C'est une pause pour tout le monde. Alors, ce qu'on va retenir dans la tranche 6-9, nous aurons bien sûr la petite réflexion, une petite réflexion comme selon l'indique, mais assez profonde, avec concernant donc certains comportements dans certaines situations qu'il faut peut-être éviter et privilégier peut-être d'autres comportements. 6h40, nous aurons le podcast avec toute la série réalisée par nos stagiaires, bien pouvoir se retrouver sur podcast. Et à 7h45, le gros dico des tout-petits, c'est les enfants qui donneront donc un petit peu les définitions de certains mots selon ce qu'ils pensent, quoi, etc. 8h, eh bien, nous aurons Parole de femmes, 8h, avec nos confrères de la Martinique, de témoignages de femmes qui ont fait une rencontre exceptionnelle avec le Christ et comment Dieu a su donc diriger leur vie. Pour 9h, nous aurons donc à chacun son livre. On parlera d'un petit bouquin pendant quelques petits instants, minutes. 9h10, offre et demande d'emploi. 9h30, ne vous noyez pas dans un verre d'eau. Et comme c'est les vacances, et puis la radio reste toujours un outil aussi soucieux, un outil pédagogique aussi pour aider un petit peu les enfants. Donc nous aurons notre radio scolaire dès 10h. Ce sera du lundi au vendredi. Alors, on va retourner un petit peu sur les émissions de Christelle. Magali fait la pause, on la retrouvera à la rentrée. Et puis, nous aurons l'histoire géo, histoire et voilà, pas mal de petites choses. 11h30, un rendez-vous intéressant aussi, de petits sujets de psy. Ce sont les psys qui vont donner des petits conseils pratiques pour, bien sûr, gérer le quotidien. Ne vous noyez pas dans un verre d'eau à 13h20, à 13h20, à 13h30, eh bien, on retrouvera tout simplement aussi notre lecture de la Bible. Et dans l'après-midi, par contre, aux environs de 14h30, nous aurons divers commentaires. Un petit moment de chant de gospel, les grands thèmes, on va dire, de la gospel music, les grands groupes. Aretha Franklin, tous ces artistes du monde gospel qui ont fait un parcours intéressant, qui ont laissé des messages d'espoir à travers donc leur expérience musicale, le Golden Gate Quartet et bien d'autres. Hein. On va les retrouver 15h15 dans Chant d'espoir. Et nous avons pensé aussi à ceux qui voudraient un petit peu revoir, revisiter ou un petit s'améliorer un petit peu au niveau de l'anglais. Donc à 16h, l'anglais autrement erré, ça revient avec Roger et son équipe. Notre fiche santé, on parlera santé aussi à 16h40. Et un autre rendez-vous à 17h30, donc du lundi au jeudi 17h30, on retrouvera toute l'émission Kaouniadi avec Christian. Donc ce sera donc en début de soirée, Kaouniadi, on va revisiter toute cette gamme d'émissions. Et le soir, dialogue de nuit 22h, lecture de la Bible à 23h30. Voilà un petit peu les grands rendez-vous de ces deux mois, juillet-septembre 2026, qui commencera dès demain. Et tout ceci, bien sûr, avec la bonne musique, Yann.

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0: Grand et puissant, il est 8h40. Tout de suite, vous avez un message, un SMS.
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3: Ésaïe 28, verset 29. Cela aussi vient de l'Éternel, le Maître de l'univers. Il distribue de merveilleux conseils et augmente les capacités de discernement. Nombreux sont ceux qui se tournent vers l'horoscope pour savoir quoi faire. Mais toi, adresse-toi plutôt au Dieu qui est maître des temps et des circonstances. Il connaît ton avenir. Il saura te guider.
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C'est le moment des petites annonces à vos téléphones 05 90 83 25 73. Je cherche à faire de l'accompagnement d'une personne âgée, l'emmener faire ses courses ou même l'accompagner chez son médecin le mardi, jeudi, mercredi dans les communes des Abîmes, Pointe-à-Pitre, Le Gosier. Pour tout contact, vous appelez au 06 90 80 07 57. Les pas sérieux, vaut mieux s'abstenir.

Urgent, recherche en métropole, appartement particulier à particulier, type F2, chambre et commodité, département 77 ou 91. Pas sérieux, s'abstenir. Veuillez contacter 06 90 91 04 67.

0: C'est votre espace 0590-83-25-73 ou encore vous laissez le message sur la ligne WhatsApp de Radio Vie Meilleure 06-90-96-32-42 avec toutes les informations pour pouvoir vous contacter.
1: Nous partons vers le téléphone. Oui, bonjour. La personne a raccroché.

0: Nous partons vers le téléphone. Oui, bonjour.
1: Oui.
0: Allons-y.
1: Oui.
0: Bonjour.
1: Radio Viméa.
0: Oui, bonjour.
1: Oui, c'était pour une annonce.
0: Allez-y, madame.
1: Oui, je cherche dans une plaque de cuisson et puis une télévision.
0: Mm-hmm.
1: Oui, il peut m'appeler au 0-5-10-1-0-6-64.
0: Reprenez le numéro de téléphone.
1: Oui.
0: Reprenez le numéro de téléphone.
1: Oui, c'est le 0-5-10-1-0-6-64.
0: D'accord, merci. C'est noté. Merci. Au revoir. Le téléphone, oui, bon, oui, bonjour.
2: Bonjour, monsieur Ancelat Jean-Luc.
0: Bonjour.
2: Monsieur Touli.
0: Bonjour. Oui, vous avez une petite annonce.
2: Bon, vous n'avez pas tout donné. Vous avez donné les urgences, les petits machins. La petite annonce que j'ai, c'est pour qu'on puisse se voir. Non, bon. C'est pour que je puisse passer te voir de ton.
0: Alors, nous sommes pour l'instant en direct là, donc on passe aux petites annonces. Donc, on va se rappeler ultérieurement. Voilà. OK, à tout à l'heure. À tout à l'heure. C'est le moment des petites annonces. C'est le 05 90 83 25 73. Je vais rappeler Tony par la suite.

0: Nous allons nous arrêter ici pour aujourd'hui et on se retrouve très prochainement sur les ondes RVM.
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1: Le psaume 22, verset 10, nous dit ceci. Dès le sein maternel, j'ai été sous ta garde. Dès le ventre de ma mère, tu as été mon Dieu. Personne n'arrive à l'existence par surprise ou par hasard. Chacun est dans la pensée de Dieu qui a un projet pour chacune de ses créatures. Dès la conception, l'Éternel est présent, veillant sur nous avec amour et soin. La bienveillance divine ne se limite pas à des moments précis, mais s'étend à toute notre vie. Dans ses actions, notre Seigneur manifeste une patience infinie, une tendresse maternelle et un désir profond de notre bonheur. Ne nous abandonnons pas dans nos épreuves, mais nous soutenons avec douceur comme un père qui prend soin des siens.
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1: Voilà, il est 8h passées de 57 minutes. C'est pratiquement terminé pour cette année. Je vous rappelle, à partir de demain, 1er juillet 2026, ce sera le programme, parce que Freddy Michel, notre responsable pour la programmation ce matin, nous l'a dit, ce sera un programme vacances sur RVM. Donc, pas forcément de voix en direct, d'accord. Quant à moi, on va se retrouver, si Dieu le veut, bien. Le 1er septembre, la première semaine du mois de septembre 2026, après deux mois de vacances. Antenne, mais pas forcément. Voilà, vous avez compris. En tout cas, merci à vous d'avoir été avec moi pendant toute cette première partie de cette année 2026. Je vous souhaite de très bonnes vacances. Reposez-vous, allez prendre des forces. Pour ceux qui voyagent, bien bon séjour en Europe ou à travers le monde. Et pour ceux qui restent en Guadeloupe, bonnes vacances. On se dit à très très très bientôt. Dans un instant, Jessy pour la dernière émission avant les vacances qui se profilent. Ciao, bye bye, à bientôt. 93.3

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2: Ésaïe 28, verset 29. Cela aussi vient de l'Éternel, le Maître de l'univers. Il distribue de merveilleux conseils et augmente les capacités de discernement. Nombreux sont ceux qui se tournent vers l'horoscope pour savoir quoi faire. Mais toi, adresse-toi plutôt au Dieu qui est maître des temps et des circonstances. Il connaît ton avenir. Il saura te guider.
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ton règne vienne. C'est la prière que Jésus nous a enseignée. Et ce cri devrait être au cœur de tous les chrétiens. Invoquons le Seigneur par ce chant. Ton règne vienne. Entends nos voix, Seigneur.

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1: Vous avez des rides sur le visage ? Elles peuvent donner de la personnalité à un visage, mais la plupart d'entre nous, les femmes, nous nous en passerions volontiers. Au vu du coût des injections de produits anti-rides qu'il faut renouveler et du prix croissant des cosmétiques anti-âge, les méthodes naturelles suivantes valent la peine d'être testées. On commence tout de suite ? De la pomme et du lait. Plongez une pomme coupée en morceaux dans 25 centilitres de lait que vous portez à ébullition. Écrasez les morceaux de pomme et appliquez la pulpe tiède sur le visage. Laissez agir un quart d'heure, rincez à l'eau tiède. Autre recette, de l'avoine et toujours du lait. Mélangez 5 ou 6 cuillerées à soupe de farine d'avoine à 5 centilitres de lait entier. Étalez sur votre peau et gardez ce masque pendant 15 minutes. Rincez à l'eau tiède. Un masque à la farine de lin, ça vous dit ? Riche en vitamines et en sels minéraux, les graines de lin sont adoucissantes. Mélangez 4 cuillerées à soupe de farine de lin à 5 centilitres de lait entier et 1 cuillerée à café de crème fraîche. Appliquez et laissez agir 10 minutes. Rincez à l'eau tiède. Des huiles d'argan et d'amande. Sur un visage bien nettoyé, appliquez un mélange à part égale d'huile d'argan et d'huile d'amande douce. Vous pouvez aussi utiliser seulement de l'huile d'argan. Parlons de l'huile d'olive citronnée. Massez-vous le visage avec de l'huile d'olive mélangée à du jus de citron, de préférence le soir, 2 fois par semaine. Auriez-vous pensé à une lotion au persil ? Eh bien oui, ça existe. Le persil a la vertu de resserrer les pores et de tendre la peau. Faites tremper un petit bouquet de cette herbe dans un fond d'eau, au moins pendant une journée entière, nuit incluse. Tamponnez ensuite vos rides et ridules avec la lotion obtenue, tous les jours pendant une semaine au minimum. Cette préparation se conserve au frais pendant 3 jours dans un récipient fermé. Je continue avec cette lotion anti-rides. Cette lotion, sans accomplir de miracle, rendra vos rides moins visibles. Faites chauffer une tasse de vinaigre de cidre et versez sur des graines de fenouil environ une demi-tasse. Laissez macérer le tout pendant une semaine. Passez ce délai, ôtez les graines et ajoutez 1 cuillerée à soupe de miel. Mélangez bien. Et enfin, une dernière petite recette, une huile de soin anti-rides. Mélangez 3 gouttes d'huile essentielle de citron, de géranium, de palmarosa et de lavande dans 30 ml d'huile végétale d'onagre ou de bourrache. Tous deux sont recommandés pour les peaux ridées et dévitalisées. Appliquez un peu de cette préparation sur le visage parfaitement nettoyé en massant doucement pour faire pénétrer. Épongez l'excédent avec un mouchoir en papier.

pied. Vous pouvez utiliser cette huile en alternance avec votre crème de soins hydratante. Elle se conserve plus d'un mois à l'abri de la lumière et de la chaleur. Eh oui, nous en avons terminé aujourd'hui pour nos recettes pour les soins du visage ridé. Je vous dis à tantôt pour un prochain truc et astuce. 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

0: dis, pourquoi on raconte des histoires aux enfants?
1: Disons que les enfants ne vivent pas dans le même monde que les adultes. Les enfants, ils ont leur monde à eux. L'enfant, c'est le rêve, la magie, le merveilleux. Puis l'adulte, c'est le monde de la rigueur, du travail, etc. Alors, le moment de l'histoire, c'est le moment où les deux mondes se rencontrent, où l'adulte peut partager les mêmes choses avec l'enfant.
0: C'est comme avec la télé?
1: Ah non, à la télé, vous êtes devant une machine, pas devant un être humain. C'est vrai qu'on voit des visages humains dans l'écran de la télé, mais c'est pas pareil. C'est un partage, c'est deux personnes qui s'aiment qui parlent. Tandis que quand vous êtes devant la télé, vous voyez le présentateur, mais lui ne vous voit pas, ne vous écoute pas. Et le meilleur endroit pour trouver des jolies histoires pour les enfants, d'après toi, ce serait où?
2: Dans la Bible.

Ce même Dieu qui m'a délivré de la griffe de l'ours et du lion. Et ce même Dieu qui me délivrera de la main de Goliath. Ce sont les mots de David qui se basaient sur un historique de ce que Dieu avait déjà fait pour marcher avec l'assurance qu'il ferait encore. J'irai, qui veut dire Dieu, ma providence, est également le nom qu'Abraham a donné à la montagne où il était venu perdre ce qu'il avait le plus cher. Il était prêt à aller jusqu'au bout, faire ce sacrifice et être obéissant. Et à ce même endroit, il était censé tout perdre. Le Seigneur a pourvu. Et nous prenons autorité sur nos situations et sur l'endroit dans lequel nous sommes, sur les difficultés de nos foyers, sur nos difficultés financières, pour dire que mon foyer s'appelle J'irai, que cet endroit s'appelle J'irai, que mon problème s'appelle J'irai. Là où les gens voient un problème, je vois J'irai. Là où les gens voient une épreuve, je vois J'irai. Et sans

Chers auditeurs, je vous salue fraternellement. Que notre Seigneur et notre Dieu vous donnent du courage et la volonté de faire le bon choix en matière de salut. Le titre de mon message est « As-tu la volonté de faire le bon choix ?» Je vous invite à lire avec moi dans Josué chapitre 24, verset 15. Josué déclara au peuple « Et si vous ne trouvez pas bon de servir l'Éternel, choisissez aujourd'hui qui vous voulez servir. Moi et ma maison, nous servirons l'Éternel. » Prions le Seigneur. Notre Père, dans la vie, l'homme a toujours un choix à faire. Nous sommes placés devant le choix qui conditionne notre vie éternelle. Que tu bénisses chacun de tes enfants, chacun des auditeurs, et permets-leur, Seigneur, de comprendre la nécessité de faire le bon choix pour la vie éternelle. Amen. Mesdames, Messieurs, chers amis, le peuple juif du temps de Josué venait d'entrer dans la terre promise, la Palestine, le plus beau des pays. C'est pas moi qui le dis, c'est la parole de Dieu dans Daniel chapitre 8, verset 9, et Ézéchiel chapitre 20, verset 6. Le peuple s'est installé après les conquêtes. Plus de manne, on mange de bons fruits, la viande, etc. La vie est belle. Mais de l'autre côté, sur le plan spirituel, c'est la déchéance. On oublie que c'est Dieu qui a donné la victoire sur les nations. On oublie que c'est Dieu qui a donné les terres, les maisons. En fait, Dieu est mis de côté. C'est quasiment toujours ainsi lorsqu'on vit dans la prospérité. On a tendance à oublier Dieu, à n'avoir plus besoin de lui. Devant cette situation, Josué va rassembler le peuple, la nation, et leur rappellera tout ce que Dieu a fait pour eux. Il placera devant eux un choix, le vrai Dieu ou les dieux étrangers. Mais il leur déclarera, moi et ma maison, notre choix, c'est de servir l'Éternel, le vrai Dieu. Aujourd'hui encore, nous sommes confrontés à un choix. Qui voulons-nous choisir? Qui voulons-nous servir? Oh, je pense à mon grand-père. C'était un homme sage et intelligent, mais il manquait de volonté. Plusieurs dénominations sont passées à la maison pour lui présenter l'Évangile. Je me rappelle avoir vu et entendu les évangéliques, les témoins de Jéhovah, les adventistes. Il écoutait patiemment chacun d'eux et parlait avec sagesse. Un jour, il fit cette déclaration. Je n'étais pas encore adventiste, j'étais encore clergé, comme je vous l'ai dit dans l'une de mes émissions. Il a déclaré, « Si je dois changer de religion, je me ferai adventiste, car ce sont eux qui ont la vérité. » Quelque temps après, l'un de ses amis adventistes est venu le voir. Ils sont restés environ 2 heures à discuter. Je les vois encore et j'entends encore les paroles de cet homme, de cet ami, de mon grand-père. Lui dit au Victor, accepte Jésus pour ton sauveur afin que tu sois sauvé. La réponse de mon grand-père, qui n'était pas un homme méchant, mais qui n'avait pas le courage de prendre une décision. Après un long silence, je le revois encore. Après un long silence, il déclara à son ami, About, reviens demain et je te donnerai la réponse. Malheureusement, le frère n'est pas revenu et mon grand-père n'a pas fait un pas vers le salut. Il est vrai que Dieu seul connaît son cœur, et Dieu seul sait quelle sera sa situation. Il n'avait pas le courage ni la volonté de décider au moment opportun. Mais comme je vous le dis, Dieu seul connaît le cœur. Mes amis, mesdames et messieurs, chers auditeurs, Dieu veut nous sauver, mais nous devons mettre en action notre volonté. Le père de Nestor voulait cesser de fumer. Tout le matin, Nestor l'apercevait en train de faire les 100 pas devant le jardin, non loin de la maison familiale. Luttant contre le désir de fumer, souvent, il prenait son paquet de cigarettes et le lançait le plus loin possible dans le champ de maïs. Mais, dit Nestor, vers midi, il voyait son père la tête baissée dans le champ de maïs, à la recherche de quelque chose.
Que cherchait-il? Le tabac qu'il avait jeté le matin. Dieu pourrait empêcher le père de Nestor de trouver les cigarettes, voire même d'aller à la recherche, mais il n'intervenait pas. Pourquoi? Parce qu'il avait donné au père de Nestor le même libre choix le matin comme l'après-midi. Dieu ne manipule pas notre volonté. Il nous permet de faire des choix libres. Lorsque nous plaçons notre volonté du côté du bien, le Saint-Esprit nous donne la force de concrétiser nos choix. Un auteur écrit, elle s'appelle Ellen White, « L'œuvre du salut est une œuvre d'association, de coopération. Il y a coopération entre Dieu et le pécheur repentant. Ce travail est indispensable pour la formation des vrais principes qui constituent un caractère. Nous devons lutter avec opiniâtreté pour dominer les obstacles qui nous empêchent de parvenir à la perfection. Mais nous dépendons absolument de Dieu pour réussir. » Ceci est tiré, cette citation est tirée du livre Conquérant Pacifique à la page 428, deuxième paragraphe. Mes chers amis, chers auditeurs, les efforts humains ne suffisent pas en eux-mêmes. Sans le secours de la puissance divine, ils ne servent à rien. Prenons l'exemple du père de Nestor qui luttait seul. Il avait une petite victoire le matin, mais l'après-midi, il retournait vers ce qu'il avait jeté. Dieu désire que nous ayons l'emprise sur nous-mêmes, car il ne peut nous aider sans notre consentement. Sans Dieu, nous ne pouvons remporter la victoire sur le péché dans notre vie. Alors, la question se pose, comment agir? D'abord, le Saint-Esprit nous convainc d'un péché spécifique qui offense Dieu. Ensuite, il est de notre responsabilité de choisir de l'abandonner. Enfin, l'Esprit de Dieu nous donne la force de remporter la victoire. Mais, notez bien, nous ne remportons pas la victoire par notre seule volonté. Il faut la collaboration divine. Jésus a déclaré, « Sans moi, vous ne pouvez rien faire. » Jean chapitre 15, verset 5. Chers auditeurs, Jésus-Christ, notre Seigneur, désire remplir votre vie de sa puissance. Il le fera aujourd'hui si vous le laissez agir dans votre vie. Oh, mes amis, avec Jésus, nous recevons la paix, le pardon et la puissance de faire le bien. Songez que lorsque Jésus entre dans votre cœur, il vous donne la paix intérieure. Il vous donne un sentiment de sécurité. Il vous accorde la délivrance du péché. Mes amis, quel est votre choix? Décidez-vous de choisir Jésus comme votre sauveur personnel? Décidez-vous de choisir Dieu et Dieu seul? Rappelez-vous, Josué avait dit au peuple, « Moi et ma maison, nous servirons l'Éternel. » Quel est votre choix? Quelle est votre décision? Laissez-moi vous dire, si vous prenez la décision d'accepter Jésus-Christ comme votre sauveur personnel, si vous faites le choix d'accepter Jésus, d'accepter que Jésus entre dans votre vie, il la transformera. Il fera de vous une nouvelle créature, un homme nouveau, une femme nouvelle, un jeune nouveau. Mais il ne peut le faire qu'à condition que vous lui donniez la possibilité de le faire. Je souhaite de tout mon cœur que vous puissiez comprendre la nécessité d'accepter Jésus-Christ dans votre vie, que vous puissiez prendre l'engagement de faire de Jésus votre sauveur, votre chef, votre roi. Mes amis, Jésus revient bientôt. Soyez prêts. Que Dieu vous bénisse, qu'il vous soit en aide. Amen. Prions le Seigneur. Éternel notre Dieu et notre Père, nous avons compris que Jésus-Christ est notre roi, il est notre maître, il est notre chef. Nous avons compris également l'erreur qu'a commise le peuple juif après l'entrée dans le pays promis. Nous avons compris le pays promis. Nous avons compris la décision.

devant la veuve. Oui, Seigneur, qu'il puisse céder à l'injonction de ton esprit et qu'il finisse par accepter Jésus-Christ dans leur vie afin qu'ils soient sauvés. Car ton désir, tendre Père, c'est que tes enfants, que les hommes en général soient sauvés. C'est ce que tu dis dans ta parole. Tu veux que tous les hommes soient sauvés. Père, je te prie pour ceux qui t'ont déjà accepté comme leur sauveur, pour ceux qui vivent avec toi, mais qui sont l'objet des attaques de Satan. Et certains d'entre eux, peut-être, sont sur le point de flancher. Ô Père, donne-leur du courage. Donne-leur la volonté de rester ferme, car le jour est proche. La venue de Jésus est là. Seigneur, agis. Agis pour ta gloire. Agis pour le salut de tes enfants. Nous te prions au nom de Jésus-Christ, notre Sauveur. Amen.

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1: Pour vous sentir plus légère et faire peau neuve, voici quelques conseils. Une bonne manière, en quelque sorte, d'éliminer par la diététique. D'abord, boire beaucoup d'eau. Attention, il ne s'agit pas de jeûner. Au contraire, il faut continuer à s'alimenter, mais en respectant quelques règles simples. Pour commencer, il faut boire 1,5 litre par jour. Par conséquent, buvez avant d'avoir soif, car la sensation de soif est postérieure au besoin réel. Si vous n'aimez pas l'eau, dégustez des tisanes, à condition de ne pas consommer de thé pendant les repas, car il empêche le fer alimentaire de se fixer. Cuisinez vraiment léger. La bonne cuisson, elle est sans aucune matière grasse ni même d'huile d'olive. Tout le reste est admis: grill, micro-ondes, papillotes, vapeur, etc. Une fois l'aliment cuisiné, vous pourrez ajouter un filet d'huile sur votre poisson ou petite noisette de beurre dans votre purée. Les graisses chauffées se transforment en acides gras saturés qui sont indigestes et perdent leurs vitamines. Surtout, attention! Peu de sel, salé raisonnablement à la cuisson. Inutile ensuite d'ajouter du sel dans votre assiette. Les aliments en contiennent déjà suffisamment. Dîner tôt. Le foie est en quelque sorte un centre antipoison. Il neutralise tout ce qui est toxique pour l'organisme, d'où l'intérêt de lui faciliter la tâche. Commencez par éviter les fermentations intestinales qui produisent d'énormes quantités de toxines. Dîner très léger si possible, tôt, au moins 3 heures avant d'aller vous coucher.
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1: Mardi 30 juin, bonsoir à tous, soyez les bienvenus dans la session soirée de l'info sur RFI. C'est parti pour 3 heures d'actualité. Et voici le programme. Dans 10 minutes, le grand reportage nous emmènera au Kosovo où on observe de très près le verdict qui doit être rendu dans les toutes prochaines semaines dans ce qui est considéré comme le dernier grand procès lié aux guerres qui ont déchiré l'ex-Yougoslavie. Sont jugés donc 4 anciens dirigeants de l'armée de libération. Sont-ils des héros? Sont-ils des criminels? Le débat divise le Kosovo. Ce sera avec Louis Cellier. Juste après, le débat du jour et on va parler ce soir art et géopolitique parce que demain, les premiers billets pour l'exposition consacrée à la tapisserie de Bayeux que le British Museum de Londres va accueillir au mois de septembre prochain, eh bien, seront en vente. Le déplacement de cette œuvre monumentale datant du XIe siècle avait fait polémique en raison des risques, eh bien, que celle-ci soit endommagée. Oui, mais l'enjeu de rayonnement est-il supérieur? La question que nous poserons, l'art est-il un levier géopolitique? Réponse à suivre dans 30 minutes. Dans une heure, le grand journal du soir et le dossier qui sera consacré à cette décision de la Cour suprême américaine de rejeter la remise en cause par Donald Trump du droit du sol. 18h30, TU Afrique Soir, première édition de ce mardi. 19h10, temps universel, dans 2h10, ce soir c'est mardi politique, avec Jean-Didier Berger, ministre délégué auprès du ministre de l'Intérieur. Et puis, dans Accent d'Europe, dernier rendez-vous de cette session soirée de l'info sur RFI. On va prendre le train. Alors, il n'est pas si simple de sillonner le continent avec ce moyen de locomotion. Bruxelles, vous le verrez, tente de simplifier les choses. Ce sera 19h40, temps universel. Voilà pour le programme pour l'heure 17h02 TU. Bonsoir Adrien Delgrange.
3: Bonsoir.
1: À la une de votre journal, l'Afrique du Sud. Pour l'instant, le pays a su éviter l'embrasement.
3: Oui, en effet, ce mardi 30 juin faisait craindre le pire alors que des mouvements anti-immigration se sont donné rendez-vous dans tout le pays. Avec cette nouvelle poussée xénophobe, ce mardi, les incidents ont surtout eu lieu à Johannesburg avec des jets de pierre, des tentatives de pillage et quelques agressions physiques. Valentin Hugues, vous êtes à Durban, au sud-est du pays. L'intense dispositif policier a permis d'éviter les débordements. Reportage.
4: Dans le centre-ville de Durban, l'important dispositif policier a su contenir les manifestants, même quand ils s'en prennent verbalement aux riverains, comme devant ce bâtiment rouge et noir, par exemple.
5: Nous savons qu'ils habitent là, on connaît bien les bâtiments de la ville, mais ils doivent partir. On leur a dit qu'il faut partir avant ce 30 juin, on leur dit gentiment, on ne va pas les tuer, ils doivent juste partir.
4: Après avoir fait beaucoup de bruit dans des rues presque désertes, le cortège termine sa route devant un poste de police en bord de mer. La très médiatisée Jacinta Ngobeze-Zuma prend la parole. Elle dirige March and March, l'organisation à l'origine de cette nouvelle poussée xénophobe.
6: Aujourd'hui, nous voulons une nouvelle fois dire au président de l'Afrique du Sud que nous voulons des déportations de masse, une augmentation du budget pour les services aux frontières. Monsieur le Président, nous voulons qu'une loi soit promulguée de toute urgence afin de réserver l'économie des townships aux seuls Sud-Africains.
4: Si elle se dit apolitique, elle remercie tout de même le MK, parti de l'ancien président Jacob Zuma, l'un des seuls à avoir publiquement affiché son soutien, car face au chômage de masse et à la pauvreté, certains partis tentent de transformer la colère en bulletin de vote, alors que les prochaines élections municipales sont prévues pour novembre. Valentin Hugues, Durban, RFI.
3: Au Kenya, une personne tuée, 2 autres blessés aujourd'hui à Nairobi. La police a ouvert le feu contre des manifestants dans un quartier pauvre de la capitale kényane. Des habitants du quartier de Matare défilaient pour protester contre le récent enlèvement de 2 d'entre eux par les forces de sécurité. Et ce, à l'approche du second anniversaire de la sanglante répression d'un mouvement de contestation inédit au Kenya. Le bilan des inondations qui ont paralysé la capitale ghanéenne en ce début de semaine s'élève désormais à 12 morts. C'est ce qu'annoncent les pompiers. Une situation dont l'opposition tient le gouvernement comme responsable. Ces inondations provoquées par des pluies torrentielles qui ont submergé les routes et les habitations à travers Accra ont nécessité des centaines d'opérations de sauvetage. Et puis au Nigeria, d'intenses épisodes de pluie ont provoqué cette semaine des inondations, notamment à Lagos, la capitale économique, alors que l'agence météorologique nigériane a mis en garde aujourd'hui contre de nouvelles précipitations. En Thaïlande, le chef de l'opposition face à la justice, il est jugé par la Cour suprême à partir de ce mardi avec 9 autres députés pour avoir voulu réformer le crime de lèse-majesté. Dans ce royaume, cette loi du 19e siècle sert à punir toute critique de la monarchie et éradiquer l'opposition. Explication d'Antonin Barle.
7: Une peine entre 3 et 15 ans de prison pour quiconque diffame, insulte ou menace le roi et sa famille. En 2021, c'est cet article du code pénal, au champ d'application très large, qu'ont voulu amender Natapong Rungpung Panyawut, chef du Parti du Peuple, avec d'autres députés de cette formation réformatrice. Depuis, ils sont victimes d'un acharnement judiciaire pour, je cite, « violation des normes déontologiques ». Car ce crime de lèse-majesté, eh bien c'est l'arme principale du pouvoir thaïlandais depuis les manifestations anti-monarchiques de 2020. Près de 300 personnes ont été poursuivies sous cette accusation, selon l'ONG Avocat Thaïlandais pour les droits humains. Et ceux qui remettent en cause la loi sont soupçonnés de vouloir renverser la monarchie. C'est le cas de l'ancienne version du Parti du Peuple, dissous en 2024. Son chef de file, Pita Limjaroenrat, a aussi été déclaré inéligible à vie. À l'issue du procès ouvert pour plusieurs mois, les députés d'opposition pourraient connaître le même sort.
3: RFI à Paris, 19h06, dans l'actualité française, alors que le ministre de la Justice, Gérald Darmanin, défend en ce moment son projet de réforme de justice, il doit aussi faire face à de nouvelles difficultés. À partir d'aujourd'hui, les mineurs âgés entre 16 et 18 ans accusés de crimes ne pourront théoriquement ne plus être placés en détention provisoire. La raison, un vide législatif. En juin 2025, le Conseil constitutionnel avait jugé inconstitutionnel le régime de détention provisoire pour les mineurs. Explication, Tanita Fallet.
8: La plus haute juridiction française reprochait à la loi d'avoir calqué les règles prévues pour les adultes sur les jeunes âgés de 16 à 18 ans. Or, la Constitution est claire, la justice pour mineurs doit être adaptée à leur âge. Parmi les points problématiques selon les sages, la possibilité d'incarcérer un mineur sans que le juge ne doive motiver sa décision ou encore la durée de cette détention provisoire qui, comme pour les adultes, pouvait aller jusqu'à 2 ans. Les sages avaient donc laissé 1 an à la loi pour s'adapter et prévoir une procédure spécifique aux mineurs de cette tranche d'âge, sauf que depuis, aucun texte n'a été voté au Parlement. Concrètement, à partir de ce mercredi, un mineur soupçonné de n'importe quel crime pourrait être libéré entre le début de la procédure et son procès. Face à ce vide juridique, le ministère de la Justice temporise. Dans une note envoyée aux magistrats, il leur demande de prendre en compte cette difficulté. Le gouvernement déposera également un amendement pour combler le vide au sein du texte de réforme de la justice criminelle discuté en ce moment à l'Assemblée nationale.
3: Venons-en au mondial de football. À l'heure actuelle, Côte d'Ivoire-Norvège 0-0 après 9 minutes de jeu. Quant à l'équipe de France, elle entame ce soir 21h temps universel la phase à élimination directe de cette Coupe du Monde. Les hommes de Didier Deschamps vont rencontrer la Suède. Thomas de Saint-Léger est à New York.
9: L'anglais Gary Lineker, le norvégien Erling Haaland et même le suédois Zlatan Ibrahimovic, les gloires de toutes les époques font des bleus les favoris naturels du tournoi. Un statut dont ne se grise pas le milieu tricolore Adrien Rabiot.
10: On entend forcément, on voit ce qui se dit, mais on essaye de vraiment rester concentré, de rester dans notre bulle. Je pense qu'on l'a bien fait jusqu'ici parce qu'on a très bien préparé les matchs, toujours avec autant de sérieux. Et je pense que c'est comme ça qu'il faut réfléchir.
9: Adrien Rabiot parlant connaisseur, il était de la déconvenue de l'Euro 2021, une sortie dès le premier match au coup près face à la Suisse. L'échec, le vide, le flop. Faut-il l'envisager? Question posée à Didier Deschamps. Réponse directe du sélectionneur.
11: C'est la pire des choses de penser à ça. Là, il n'y a pas de match de rattrapage. Mais ce n'est pas pour autant qu'on doit avoir de la fébrilité ou de la retenue. C'est différent peut-être à gérer, mais on est venu pour ça aussi.
9: Motivation, expérience, cohésion, résultat. Face à une équipe de Suède, 3e de son groupe, battue 5-1 par les Pays-Bas, les Bleus arrivent sûrs de leur force avec une identité offensive assumée.
11: Est-ce qu'on peut y arriver comme ça? Mais on l'a fait il y a 4 ans. Pas les mêmes joueurs, mais on avait un dispositif similaire. On a une capacité à créer du danger et à faire mal à l'adversaire. Et ça, c'est une force. Et je veux qu'on garde cette force-là.
9: Le groupe, en plus, est au quasi-complet. Dans la ligne d'attaque, seul le joker Marcus Thuram devrait manquer. Thomas de Saint-Léger, New York, RFI.
3: Dans 20 minutes, le débat du jour. L'art est-il un levier géopolitique? Et d'ici là, grand reportage nous emmène au Kosovo.

Bonjour, Bergette de Saint-Jacob-Pierre avec vous pour un chapitre par jour, pour lire toute la Bible. Psaume 79, psaume d'Asaph, ô Dieu, les nations ont envahi ton héritage, elles ont profané ton saint temple, elles ont fait de Jérusalem un monceau de pierre, elles ont livré les cadavres de tes serviteurs en pâture aux oiseaux du ciel, la chair de tes fidèles aux bêtes de la terre. Elles ont versé leur sang comme de l'eau tout autour de Jérusalem, et il n'y a eu personne pour les enterrer. Nous sommes devenus un objet d'opprobre pour nos voisins, de moquerie et de risée pour ceux qui nous entourent. Jusqu'à quand, Éternel, t'irriteras-tu sans cesse et ta colère s'embrasera-t-elle comme le feu? Répands ta fureur sur les nations qui ne te connaissent pas et sur les royaumes qui n'évoquent pas ton nom, car on a dévoré Jacob et ravagé sa demeure. Ne te souviens plus de nos iniquités passées, que tes compassions viennent en hâte au-devant de nous, car nous sommes bien malheureux. Secours-nous, Dieu de notre salut, pour la gloire de ton nom. Délivre-nous et pardonne nos péchés à cause de ton nom. Pourquoi les nations diraient-elles où est leur Dieu? Qu'on sache en notre présence, parmi les nations, que tu venges le sang de tes serviteurs, le sang répandu, que les gémissements des captifs parviennent jusqu'à toi. Par ton bras puissant, sauve ceux qui vont périr. Rends à nos voisins cette fois dans leur sein les outrages qu'ils t'ont faits, Seigneur, et nous, ton peuple, le troupeau de ton pâturage. Nous te célébrerons éternellement, de génération en génération, nous publierons tes louanges. C'était Psaume 79.

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1: Amis auditeurs, bonjour. Il m'est agréable de vous retrouver à l'écoute de cette émission. Peut-être vous souvenez-vous que nous allons vous proposer un test. Peut-être serait-il prudent d'aller vite chercher le papier et le crayon dont vous aurez besoin pour en profiter au maximum. Christophe, bonjour.
2: Bonjour Dany.
1: Vous nous avez montré qu'il y avait besoin d'un cadre de référence pour évaluer cet amour, déterminer s'il s'agit vraiment de cet amour authentique qui est gage de solidité et de durée. Mais personnellement, j'aime beaucoup les tests que les psychologues proposent. Je trouve que c'est assez ludique, assez divertissant, mais c'est aussi très, très lourd d'enseignement. Et il faut aussi parfois du courage pour finalement les assumer.
2: Alors. Oui, alors ce n'est pas réellement un test, c'est un acte par lequel vous allez, vous, mesdames, messieurs, vous trouver en discussion avec l'autre pour engager un rapport, une confrontation, un échange pour faire un bilan.
1: Et peut-être engager justement après une explication, voilà, une discussion.
2: Une stratégie pour atteindre des objectifs. Alors, bien sûr, quand on fait un test, il faut avoir une référence. Et cette référence, c'est la définition telle que la Bible donne de l'amour. Alors, une première question. L'amour ne perd pas facilement patience, ne s'irrite pas. Alors, quelle est votre attitude par rapport à ce point, madame, monsieur, et vous notez, est-ce que j'ai aucun problème à ce sujet, est-ce que c'est bien, ou ça peut aller, ou alors j'ai besoin d'aide parce que j'explose facilement.
1: Donc quatre possibilités.
2: Oui, à chaque fois, l'amour ne perd pas facilement patience, est-ce que vous perdez votre sérénité, parce que nous avons vu que la sérénité est le point capital pour gérer bien au quotidien les négociations de vie indispensables.
1: Et donc il est important de déterminer notre ressenti personnel et puis de dire notre appréciation de notre conjoint, et l'autre fait la même chose et on peut voir si ça concorde.
2: Exactement, et puis on se dit voilà, c'est vrai chérie, tu perds souvent les pédales, tu t'irrites, tu exploses, et moi ça me trouble, et je sens dans ton irritation, dans ton impatience, je sens quelque chose de très agressif. Bon voilà, ça permet de juger par rapport à une question. Premier point, est-ce que je perds facilement patience dans ma relation avec mon mari, avec mon épouse, parce que l'amour devrait finalement ne pas s'irriter.
1: Et s'il
2: ne
1: y a
2: pas perdre la sérénité.
1: Cette sérénité tellement alors, précieuse. Alors, effectivement, s'il peut y avoir décalage entre ce que nous, on croit être et ce que l'autre ressent, c'est aussi source de discussion et sans doute d'aménagement.
2: C'est le but du test, c'est de permettre aux personnes de dialoguer, de dire effectivement, je devrais, sur ce point-là, demander la grâce de Dieu, faire un effort, être soutenu, etc.
1: Être attentif,
2: parce que finalement,
1: peut-être.
2: Nous réagissons avec notre tempérament, chacun d'entre nous, par son tempérament, ses forces et ses faiblesses, et il faut donc apprendre justement par le regard de l'autre, nous voir avec le regard de l'autre. Alors une deuxième question, c'est se positionner par rapport à la question suivante. L'amour cherche un moyen d'être constructif. L'amour contribue toujours aux besoins des autres. Alors face à cet amour authentique où on recherche à satisfaire les besoins de l'autre, comment je me positionne? J'ai aucun problème à ce sujet, c'est bien, ça peut aller, ou alors vraiment, il y a tout un chantier
1: à mettre en œuvre.
2: Une troisième question, l'amour n'est pas possessif. L'amour laisse aux autres la liberté d'exprimer leur propre personnalité. Est-ce que j'impose ma personnalité, ou bien j'essaye de valoriser par mon attitude la personnalité de l'autre? Est-ce qu'il a le droit d'être autrement de ce que je souhaite, ou bien lorsque je suis très catégorique?
1: Alors, donc peut-être
2: poser la question.
1: Un point pratique pour nos amis auditeurs qui n'ont pas le test sous les yeux. Il y a donc quatre critères. Aucun problème, ou alors bien, donc satisfaisant, où ça peut aller, et j'ai besoin d'aide, donc 1, 2, 3, 4, en partant du meilleur jusqu'au pire. Donc
2: alors
1: peut-être
2: le,
1: sera
2: le
1: plus 1, simple.
2: Le 1, aucun problème. Le 4,
1: j'ai vraiment du mal.
2: J'ai vraiment du mal. Parce que ce test n'est valable que si on accepte les critères d'amour authentique. Alors, un des critères d'amour authentique, c'est que l'amour n'est pas possessif, n'est pas jaloux. On ne soupçonne pas le mal. Alors, question, est-ce que je laisse à mon conjoint la liberté d'exprimer sa propre personnalité en dehors de mes critères personnels. Quatrième question. L'amour n'est pas soucieux de faire impression, ne se met pas en évidence, ne se vante point. Est-ce que dans mon rapport avec mon conjoint, il y a cette humilité, cette simplicité, ou bien alors il y a beaucoup d'orgueil, de vantardise. Et... Alors, question de 1 à 4.
1: 1, en rappelant qu'un, c'est vraiment, on est top niveau.
2: Et alors, quelque chose aussi de très important, c'est ce qu'on appelle les prévenances. Un amour authentique est prévenant. Alors, question, l'amour est manifestation de prévenance, c'est-à-dire être attentionné sur la façon dont l'autre va recevoir une parole, réagir face à un comportement. Est-ce que je suis prévenant ?
1: Donc une attention et une écoute nécessaires pour remplir ce critère de façon favorable.
2: Beaucoup de couples échouent parce qu'on est constamment froissé par le comportement brutal de l'autre et c'est souvent par ignorance aussi. Alors, est-ce que je suis suffisamment prévenant pour être attentionné à ce que mon époux, mon épouse ne perçoive pas mal ce que je fais, ce que je dis ? Autre question, l'amour ne recherche pas d'abord son avantage, sa principale préoccupation et le bonheur de l'autre. Alors ça, c'est un point capital, parce que, je le répète souvent, on ne se marie pas pour être heureux, on se marie pour rendre quelqu'un heureux. Alors c'est une définition. Est-ce que c'est ma priorité ? Est-ce que sur ce point, vous pouvez dire, je n'ai aucun problème, ça va bien, ça peut aller, ou alors vraiment, j'avais quand même oublié que c'est rendre l'autre heureux. Mmh. Autre question, l'amour n'est pas susceptible, n'est pas hypersensible ou facilement blessé.
1: Donc être incapable de recevoir ce que nous dit l'autre sans tout de suite se fermer, comme ces fleurs sensitives dont vous nous parliez
2: oui.
1: un jour.
2: Parce que ce serait un manque de sérénité. La base du couple, comme nous l'avions vu, c'est être serein, et être courageux.
1: Et être mature et sage.
2: Donc est-ce que je suis resté à un stade émotif infantile qui m'amène finalement à avoir des réactions exagérées? Qui finalement vont dérouter l'autre et qui vont l'agacer. Mmh. Autre question, l'amour n'a pas de rancune. L'amour oublie les torts qui ont été pardonnés.
1: Mmh. Donc il y a la notion de pardon qui est importante, et puis l'oubli aussi, c'est-à-dire passer et tourner la page. La capacité à tourner cette page.
2: On peut pardonner que s'il y a eu aussi un effort d'échange. De confession et de désir de changer. Autre question, l'amour ne se réjouit pas de la méchanceté des autres, n'excuse pas ses fautes par les fautes des autres.
1: Bon, si lui le fait, je peux bien largement le faire.
2: Se dédouaner très facilement par le comportement de l'autre. Non, on doit être soi-même et ne pas être constamment en position de réaction.
1: Il y en a d'autres, des questions à ce test. Christophe Selmar, on n'a fait que l'aborder en parlant de cet amour authentique qui est un amour idéal. Je vous propose, amis auditeurs, de nous demander le texte si vous souhaitez le faire comme il faut, chez vous, à la maison, et surtout en compagnie de votre conjoint, parce que l'idée, c'est d'aboutir vers quelque chose de très constructif. Notre couple et moi, c'était une rencontre avec Christophe Selmar, psychologue éducateur. Je vous rappelle que nous sommes à votre disposition pour tout commentaire et question particulière. À bientôt.

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0: 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C'est avec plaisir qu'on retrouve donc nos invités en la personne de Christiane et Celt. Bonsoir.
1: Bonsoir, Freddy. Voilà. Bonsoir, RVM. Mon âme est RVM.
0: Voilà, ça va, Celt? Ah, ça, on t'entend pas?
2: Bonsoir, les auditeurs.
0: Ah, d'accord, les auditeurs. Comment tu apprends à parler créole, Celt?
2: En passant, vous pouvez dire en créole. Bonsoir, tout le monde qui nous oreille, peut-être, non?
1: Aussi, ça peut être ça, puisque c'est tendé ou attendé.
0: En tout cas, ta fille se débrouille bien. La dernière fois, on l'avait eu. Hein. Oui. Elle aime bien le créole.
2: Oui, c'est vrai.
0: Alors, c'est vrai que, bon, on va dire l'eau a coulé sous le pont. Et Christiane, on te retrouve. Hein.
1: Oui, t'en as passé vite tout.
0: T'en as passé vite.
1: Ah là là, t'en as passé vite. L'on est là, sorti, commencé, j'ai parlé pour finir.
0: Oui, oui, encore au taquet. C'est bon, toujours dans le partage. C'est un bon bitin. Et nous, on t'a mis un grand chantier. Ça a fait quelques temps cela. Nous, on triadant. On peut connaître quoi dire, fonda sa création là.
1: Oui,
0: et
1: oui.
0: Et nous t'es fait un peu. On a parti, on va changer bien.
2: On partit.
1: On t'es fait tout et nous t'es dit prochaine fois, nous allons essayer de quartier ici.
0: Voilà. Donc après-midi là, nous allons essayer de quartier et création là, qui était en bel butin. Alors, dans quel côté on va commencer
1: Mais après, on va tout déjà. On va si nous avons fait par exemple des premiers jours là, ou bien tous les jours, et puis après ça nous au final des premiers jours là.
0: Eh bien, pas de problème, ça qui fait un petit rappel.
1: Oui, ça qui fait un petit rappel, parce que... Alors, auditeur, nous avons la création en créole, parce que vraie parole en créole, ça très belle, et ça a rappelé nous fondation en nous, ça a rappelé nous nom en nous, ça a rappelé nous... Même bon Dieu, parce que bon Dieu, c'est depuis la création, depuis au commencement. Alors, au commencement, bon Dieu créait les ciels et la terre. La terre est un grand tout vide, sans aïe à d'un. Nous essayons de couvrir grand tout là, ça. 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D'avoir joué là ça, il posait quoi de tout ça il fait en tant que créateur. Bon Dieu béni septième jour là et il mettait à pas. D'avoir joué là ça, créateur, la te fini éveil. Mais c'est comme ça, le ciel et la te créé. C'est ça et c'est ça même.
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2: 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Eh bien, c'était un petit morceau pour renforcer belle les petits faits dans création là. Alors, c'est tout quoi pour en français ou bien nous qu'avancer si.
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2: Et souvenez au quoi dit des petits mots créoles parce que nous anti gens par rapport à aller là. Hein?
3: Ouais.
2: Et ou que pour en commentaire là.
3: C'est ça.
2: Alors,
3: nous avons déjà lu déjà en français la dernière fois là.
2: Ouais.
3: C'est vrai que bon, peut-être des nouveaux auditeurs, des oreilles qui ont écouté nous.
2: Mm-hmm.
3: Mais bon, qu'à penser que.
2: Voilà. Alors, et Christiane, redis-nous qui désoutient des points de création là, les silas.
4: Première fois là, nous avons parlé en l'eau des bondis en tant que créateur des pouvoirs et des créations. Nous te dit que bondis a dans tout ça il fait une l'ode et il savent où l'aller caler, ils savent pourquoi il fait les biter comme ça. Et nous te proposer que prochaine fois c'était que nous te essayer des quartiers pour vrai à chaque étape à création, peut-être nous peut pas savent, mais en fonction de la parole à qui biter bondis tu as pensé et qui monde qui bondis y est.
2: Mm-hmm,
4: parce que des fois, il y a ni des gens qui disent, mais comment on fait si bon Dieu te savent que Adam tes péchés, il met Adam, si t'es. Ouais? Il y a une question que nous avons posée parce que ce n'est pas tout bitin que nous lisons la Bible que nous comprenons.
2: Et nous ne pouvons pas ni réponse à tout bitin.
4: Voilà,
2: aussi,
4: nous hein. Pas, voilà, c'est ça. Et vous avez vu qu'au fur et à mesure que vous lisez la Bible, vous comprenez. Parce que il y a un fil conducteur, bon Dieu, il y a un plan. Et Adam dans la Bible, dans la parole, il va permettre vous de mettre au courant de ce qu'il fait, pour qui il fait, en qui j'ai fait, et qu'il y a les barreaux. Adam plan. Donc c'est ça que nous. C'est pour ça, bon, en tout cas, c'est très intéressant pour nous ouvrir la création.
2: C'est ça.
4: Parce que mais, c'est les commencements.
2: C'est ça. Et, donc, ça, est-ce qu'on a pensé, certes, que la création. Qu'à répondre à des trois questions que j'ai posé yo par rapport à l'existence à yo même à si la terre.
3: Eh bien oui, pour moi la création c'est le fondement même, c'est la base. C'est la base et très souvent c'est mon yo qui remettre en question, il y a remettre en question, yo qui remettre en question la création aussi, yo qui le Big Bang, yo qui toutes sortes de philosophies, alors que c'est la base de la foi chrétienne. Donc si effectivement ou pas ni fondement là ça, on peut pas aller plus loin hein, à dans foi relation à son fondement nécessaire.
2: Donc faut une foi quand même à ça qui marque.
3: C'est ça, faut une foi quand même. Voilà. Nous le cas rejeté et le cas gardé, on cas rejeté la vie parce que d'emblée on cas rejeté qui est-ce qui bon Dieu.
2: Ouais.
3: Mais pour nous qui chrétiens, c'est clair que ne peut pas dire nous chrétiens nous pas ni pont nous pas connaître qu'est passé. Non, si vous chrétiens vous censé savoir au moins les fondements c'est ça quoi. Les fondements comment l'existence arriver voilà, être présent, comment expliquer l'existence, comment expliquer tout ça que nous avons, comment expliquer l'univers, parce que derrière l'univers, nous avons un créateur.
2: C'est ça.
3: Et très souvent, c'est nous avons le visible, mais nous avons refusé de reconnaître le grand artiste par excellence qui est Dieu, qui est bon Dieu. Quoi.
2: Mais là, quand on lit les récits à création, là, celle de Christiane, même qui interpelle les autres dans le récit là, ça Adam, par rapport à la stratégie à bon Dieu, qui j'ai qu'à faire. Parce que l'un homme qui a créé, l'un bon Dieu qui a créé, c'est bien différent quand même. L'un homme qui a fait.
4: C'est-à-dire que bon Dieu, comme c'est lui qui a mené, ils savent. Et ils savent aussi le problème à l'homme. Et le bon Dieu créé, c'est parce qu'il était cherché une solution, enfin, il trouvait une solution pour l'homme.
2: Oui, ouais. Mais avant donc, solution, la même façon qu'il a créé, là, parce qu'il y a quelqu'un qui parle, ça n'a pas fait.
4: Mais depuis façon les qu'a créé là l'homme voit qu'a dit au commencement c'est il a rencontré où en qui chance a fait
2: mais il a dit qu'a parlé et bien là quelqu'un
4: oui ah, oui bon ah. Dieu qu'a fonctionné pas la parole hein bon Dieu c'est outil a ici la parole
2: ouais,
4: parce que dans la vie un artiste, un manuel. Faut une outils de travail. Ouais. Mais bon Dieu, pas des outils. Bon Dieu, quand il parlait, à dans vide. Et c'est comme ça, justement, quoi, au commencement, la tête est en gros tout vide. Il pas tenu à y aller. Et pourquoi bon Dieu décidait de occuper la terre, de garnir la terre, de créer la terre? Ouais, donc c'est parce que bon Dieu, il paye le vide. Et bon Dieu, c'est lui qui domine la terre, c'est lui pour dominer tout partout. Donc si on côté vide et en ban ouessé, bon Dieu paye nous ouessé. Donc tout partout bon Dieu y est, c'est lui qui met à manioc. C'est lui qui a. Et faut pas nous oublier aussi qu'il créé la terre parce que au ciel, t'as un problème. Donc, en solution à lui-même personnel, là, il créé la terre pour te montrer nous qui mon lié et qu'est capable de faire et qui plan aille. Parce que nous savons que au ciel, bon Dieu t'as un grand adversaire et adversaire là t'as dit que il autorité que tout bitin c'est pour lui, égoïste. Et c'est ça qui fait que bon Dieu a décidé de faire un nouveau création pour lui montrer qui mon y est.
2: Donc à partir de création à ça, voilà. Bon Dieu a révélé qui mon voilà, y est en voilà, vrai-même. Voilà. Qui mon y est en vrai. Oui. Et nous, dans ça, là aussi, nous côté, nous avons dit que bon Dieu a planté un jardin pour nous. On a trouvé ça intéressant quand même parce que il était pas parler jardin la fête. Mais quoi voyez qu'ils font activité quand même intéressant.
4: C'est ça. Alors nous avons que bon Dieu a créé déjà il a commencé à créer un homme, il a créé un homme. Et avant il a créé un homme, il a créé un cadre pour un homme. Et c'est ça qui fait que quoi là nous a parlé de tout ça puisque bitte la fête nous pas là mais il a permis nous de comprendre qu'a qui fait et en qui gens il fait. Donc il a fait nous rentrer dans connaissance ça qui fait nous rentrer dans connaissance ça parce que nous peut penser aussi que bon oui aussi bon Dieu qui a décidé de tout bitain qui fait tout bitain mais Adam ça qui a fait tous les jours qui a montré que c'est bien il veut baou. Donc là on commence à accepter bon Dieu toujours qu'a crié et toujours qu'a montré OK ou un problème quand ni qu'a arrivé et toujours qu'a montré OK il veut bien haut. Donc là où accepter c'est que lui il crie et il met en situation pour vrai qu'il a besoin de monde pour aider ou et c'est dans circonstances là ça que bon Dieu crie donc il crie la terre.
2: Ouais mais c'est vrai quand même propre existence à nom et pharmacie la terre car si au point de réfléchir ça a poussé ou même à poser la question oui. Ou en conscience sur la qu'a dit mais où l'on sorti. Parce qu'on y désire, on a respiré, on a parlé, on y désire, on a marché, mais où on sortit. Ça a souhaité pour un petit temps réfléchir sur vous-même, ou quand on vit, dit, mais où on sortit.
4: Oui, et c'est pour ça, bon Dieu, dans la Bible, qui a commencé par au commencement. Oui,
2: bon Dieu, créé non, mes femmes.
4: Oui, au commencement, bon Dieu, créé parce que l'été voulait tenir un autre monde, un autre. Si vous voulez, la Terre sur une galaxie.
3: Un espace vide.
4: Un espace, hein. La Terre sur un milieu. Planète, oui. Oui, une planète. Et il voulait créer une autre planète pour montrer, effectivement, pour recommencer l'histoire. Et pour nous comprendre. Et c'est pour ça qu'il a dit, au commencement, bon Dieu créait le ciel et la Terre. Parce que, c'est pour nous qu'il a parlé. Donc, il a dit nous qu'au commencement, au tout commencement, il créait le ciel et la Terre. Et nous voyons comment bon Dieu dans toutes ces explications là qu'a dit qu'il créait mais il pas tout seul en création là. Ouais, parce que tout le long quand il la Bible, on croit vrai que par exemple depuis déjà à Genèse, on croit vrai que bon là il dit en nous créer un homme, il pas tout seul. Donc il était ensemble, il pas tout seul et il créait ciel et terre et il a pas tout seul qui créait parce que Adam là nous quoi comprendre la Bible, nous commençons à croire, nous savons que bon Dieu, c'est un monde, ni trois personnes. Ouais. Et c'est ça qui est important pour nous de connaître, parce que faut nous savoir aussi qu'elle est nous qui vivons. Nous ne pouvons pas vivre seul. Faut nous vivre et puis d'autres mondes qui ont même l'esprit que nous, pour nous payer bâtir un bitin, pour nous payer plus loin, faut pas tout seul. Faut avoir deux, trois, mais faut avoir dans une famille. Hein? Et c'est ça qui a fait que il a expliqué nous à qui genre famille aille créer famille en nous. Si vous voulez, hein?
2: Oui, oui, on peut comprendre ça. Voilà.
4: Ouais. Donc, il a mis nous à dans ce compte. Oh, papa, hein? Papa là, il a fait Timon, il a créé une famille, il a fait Timon. Mais avant, il fait Timon là, il a installé tout le bitin là-bas. Il voulait Timon l'arriver, Timon la vraie, que papa il aimait et papa il fait le bitin pour qu'il puisse vivre.
2: Tu viens d'avancer, il a fait le bitin. Voilà. Mais nous, on pas en côté en création, là, il était pour ces animaux là, c'était bitin Z20. Qui était bayo pour manger. Et quand il a nous croisons du mot pas tout qui a mangé zevette, hein.
3: C'était pas en qu'ils ont animaux, hein. C'était qu'à manger zevette. L'homme aussi, hein.
2: L'homme aussi.
3: Le tout, hein.
2: C'est ça. Ouais. Mais il y a un changement qui est fait. On veut dire qu'il nomme qu'ils ont animaux, il a pas tout qui a mangé zevette quand il a.
4: Oui, mais quand il a nous a 2000 ans, nous a combien nous a
2: Des mille ans. Après,
4: et nous avons changé en l'hôpital par rapport à la création.
2: Nous avons manger des animaux, nous avons manger des animaux, etc. En fait, mais nous avons arrêté dans la belle terre à la création. Là. C'est pour montrer quand même les faits, le simple fait que nous avons les animaux au commencement, on dit qu'ils ont mangé des animaux. Bien vu, c'est un bon butin, tout ça. Enfin, on a une nourriture rassasiée.
4: Oui. Oui. Ça qui étonne moi dans la création aussi, c'est que. Bon Dieu a créé les animaux, il a créé un homme, et il a mis presque au même niveau là. C'est-à-dire que là, il a créé les animaux, il bénit, il dit qu'il multiplie, et là, il a créé un homme, il dit qu'il multiplie aussi. Et finalement, on croit que les animaux et l'homme qui a dominé les animaux, parce que bon Dieu dit qu'il a dominé. Mais nommer les animaux, là, on a gardé la Bible, il a mis l'importance. Les animaux plutôt, parce que nous savons nous important pour bon Dieu. Mais les animaux plutôt, ils ont l'importance parce que l'ouvre ou quoi vrai l'agneau, ou quoi vrai tout ça y a été fait pour représenter Jésus. Les animaux tenaient leur place parce que c'était l'agneau et puis l'ouvre au début les hommes ont fait des sacrifices des bêtes comme ça, ces animaux ont été
2: sacrifiés
4: et tout ça c'était pour représentation à interprétation à la Bible, à la parole. Donc voilà. Et puis, là, on a regardé aussi au commencement, dans plusieurs côtés à la Bible, on a vu qu'au commencement, ça a revenu à y a plusieurs. Ni Jésus qui a dit au commencement, il était là lui aussi, et que finalement, c'est lui qui fait, il a fait ensemble. Et on a vu comment tout bitin là, fait par un groupe mono. Et ça, il a passé. Étonné aussi dans la Bible, c'est là où il a parlé des lumières et ténèbres. Et on voit que lumière, bon Dieu, pas qu'à vivre en OSC, bon Dieu, pas aimer OSC. Et lumière, c'est qu'à représenter lui qui a vu dans une situation difficile. Et pour vous, il a parlé des situations difficiles, ténèbres, c'est ténèbres. Et la lumière est venue, lumière, c'est bon Dieu, ça caille. Ça a commencé à aller ni clarté. Et c'est pour sa création, bon Dieu, fait tout bitin pour te tirer et nous
2: essayer. Mais jusque-là, nous sommes là quand même dans tu vois, Christiane, parce que si pas te nous essayer, on va pas dormir.
4: Oui, si pas te nous essayer, on va pas dormir. Mais souvent.
2: Et quand je vois tu vois quand même.
3: Oui, c'est la raison que.
2: Oui, c'est
3: et c'est pour ça que bon Dieu crée les luminaires, justement, parce que nous visons repos quand même.
2: Oui, Adam Rossella, il met des petits bitins à
3: l'univers. Oui, en fait, moi, j'ai pensé qu'il y a une différence entre ténèbres et. On n'a pas trouvé le terme là. Ténèbres est vraiment. Même si ni Noël ni la ligne, puisqu'ils mettent les luminaires donc, pour la nuit, ils mettaient les luminaires pour le jour. Mais c'est vrai que. En cas écouter les autres là attentivement, ça arrive moins si moins parce qu'on entend genre endormi là.
2: Oui, c'est ça nouveau.
3: Et
2: nouveau.
3: C'est vrai que Christian dit comme ça que la terre c'est un gros trou. Nous savons que le trou qu'a symbolisé le vide et qu'a représenté par le noir, la noirceur, voilà. On peut dire le noir, moi qui dis la noirceur plutôt.
2: Oui, on peut faire ça.
3: Voilà, on peut faire ça aussi. mais en tout cas, texte biblique là, qui a dit comme ça que la tête, elle n'a pas été suivie qui ça, puisque l'esprit abondi était qu'à bouger, se mouvoir. Mm-hmm. Il était là, l'esprit abondi. Mm-hmm. Il n'était pas être vivant, pas ni pied bois, pas ni poisson, pas ni animaux, pas ni l'homme, mais ni en présence spirituelle. Et qui a symbolisé l'esprit de Dieu. Mm-hmm. L'esprit abondi était là.
2: C'est qu'a fait va-et-vient.
3: C'est qu'a fait seulement va-et-vient.
4: Mais c'est ça aussi, bon Dieu veut montrer nous. C'est que.
2: C'est qu'a scanné pour
3: aller. C'est ça. Ouais. Et en cas pensé, non seulement Téni Nouessé, Téni de l'eau aussi.
2: Téni de l'eau quand même. Oui, parce que Canyon, c'est pas.
3: Alors, en cas imaginé, bruit là. Oui, ou quand on a le bol en mer, ou quand on fait une sieste au bol en mer, ou quand on attend bien, vague là, qu'a frappé.
2: Ouais.
3: Qu'a imaginé. Donc, Téni, certainement, en musicalité, Téni, effectivement, l'esprit abondé, peut-être qu'il a dit, bon, là, moi, il y a un projet, là, puisque tout projet qui a passé six papiers pour nous qui
2: nomment. Mais là, quand on a répondu, son texte qui était noyé avec de l'eau.
3: Non, pas tenir rien, c'était juste l'eau, parce que
2: ça, on va dire, c'est intéressant, c'est parce qu'on va dire, effectivement, quand vous imaginez, ou quand on a bruit de l'eau, machin, et puis parce que l'eau, quand on a déroulé la création, là, il y a une non-séparation, et c'est clair, c'est là qu'il apparaît. Donc, c'est un terre qui était quand même, l'eau là, t'es qu'à dominer, quoi.
3: C'est ça, l'eau là, t'es qu'à dominer, si tableau là, on va voir un tableau plein de l'eau, effectivement. Et l'esprit abondé qui est là, il est présent.
2: Voilà.
3: Et certainement, il doit être projeté qui c'est qu'il fait là. Avec, là actuellement, il a dit bon, qui œuvre qu'il fait là même.
2: Ouais,
3: parce qu'il faut que j'ai déjà bien établi.
4: Oui.
3: Et comme dit Christian, il a fait étape par étape.
2: Ouais.
3: Il a séparé de l'eau, il a mis lumière, il a mis présence à épouser. C'est l'auteur de la vie. Ouais, veut dire que je suis auteur. Ouais, auteur à la vie.
2: Sans interpeller, moi, le cas dit qu'il a séparé de l'eau là, il a fait de l'eau là monter, il a crié ciel.
3: Oui.
2: Ça a laissé des questions.
3: C'est sûr.
4: Oui, mais
3: il a expliqué. Il a dit l'eau lio, l'eau liba.
2: C'est vraiment là, nous avons gardé le ciel bleu. C'est de l'eau lio que nous avons vu. Il va tomber. Bon, son question va poser.
4: Oui, mais ça qu'il y a dans la Bible, c'est que l'eau est mystérieux. Et Dieu, bon, Dieu a laissé un petit point d'interrogation pour nous poser question. Et là, nous avons posé question. Depuis le commencement, nous avons posé question et nous avons trouvé après. Parce que bon Dieu a dit les commencements, si ni commencement ni en fin. Donc dans toute histoire là, il a montré où, en qui genre, dans tous les points d'interrogation qu'il a posé, en qui genre on peut trouver réponse là. Et c'est ça aussi qui est intéressant, c'est que là on commence à connaître bon Dieu, ni on l'obtient pas connaître, mais faut chercher réponse là. Et là on cherche réponse là, on va trouver. Et c'est là aussi où on voit, par exemple, là où il a parlé de l'esprit. Ou capable il a parlé des père et fils lioté ensemble mais l'esprit toujours un petit peu qu'a quand il a dit il a plané en haut
3: qu'a manifesté
4: et qu'a manifesté pour joindre pour faire les bits inconclus. Donc c'est comme ça aussi que des fois on est débuté dans la Bible, c'est comme là on va aller la Bible, on va dire mais de l'eau au-delà de la sortie c'est un bit pour accepter.
2: Parce que c'est dit, c'est pas
4: les dit, c'est ça. Depuis le départ, il a posé des bités qui est connu. Il faut chercher où l'a inconnu là.
2: Parce qu'il ne peut pas présenter qu'on scientifique, bon Dieu, c'est bon Dieu. Donc, même si vous pouvez trouver des réponses scientifiques à certaines organisations qui ont fait avec l'évolution, mais toujours, d'un côté, il faut avoir un acte des fois. Il faut croire que c'est.
4: Oui,
2: il faut dire, mais à coup de pas, ou c'est bon Dieu.
4: Ouais. C'est pour ça d'ailleurs, le roi de la Bible, là, vous voyez commencement, il faut chercher commencement, tout le temps, quand ça y est, commencement. Et vous voyez que chaque commencement, quand on a un petit information supplémentaire, à le commencement au départ. Donc, c'est ça qu'il faut noter. C'est ça qui a fait que connaître bon Dieu, c'est qu'on aventure, c'est comme une suspense. Mais et puis suspense là pour chef conducteur à suspense là, c'est l'esprit qui toujours a plané.
2: Absolument.
4: C'est-à-dire l'esprit c'est l'intelligence. L'esprit c'est si vous voulez.
2: C'est qui motait là même.
4: Oui, c'est qui motait là. C'est source d'inspiration.
3: C'est aussi l'invisible.
4: Oui, c'est l'invisible. Il est toujours qu'à planer dans les airs, mais en même temps, il est toujours qu'à réconcilier les bitins, à bas ou aboutissement un bitin. Et c'est comme ça, nous croyons aussi que, par exemple, Jésus baptisé, l'Esprit vini, rajoutez pour te bailler une information supplémentaire.
2: C'est ça, c'est ça.
3: C'est vrai que nous parler de tableau là, nous peut imaginer là, on espace qui sombre, ok, on espace qui sombre, et on espace effectivement, nous avons de l'eau, nous avons pas même qu'avoir de l'eau, puis c'est café noué, d'accord, nous pas même qu'avoir de l'eau, mais nous avons de l'eau là, nous avons de musicalité là, et nous avons senti en présence. L'esprit a bondi. Et Tesla a dit nous que bon Dieu qui fait une action qui est très importante et qui a séparé nous et qui a mis les lumières. Il a fait une différence. Donc, il a décidé de lui-même. Là, il n'y a même pas qu'à dire nous, en moment où il dit Tesla avant, Dieu dit, il a dit que les lumières sont faites. Il a fait qu'il apparaît et là nous éclairer là. Oui. Là nous avons c'est comme si on était dans une salle de cinéma, tout le temps là nous et puis film là qui a commencé et là on
2: il part travailler en noisette, il va travailler en
3: exactement. Et en fait, il a révélé qui mon y est. Moi c'est de la lumière, moi c'est lumière. Pas n'importe qui. Moi qui ai pris une décision, créer projet là ça, un projet de vie à long terme, un projet de vie pour toute l'humanité, un projet de vie qui concret et qui nie en fait qui nie sens qui nie en départ et on fait mais en même temps c'est même pas on fait parce que quand dit on parle là c'est le commencement c'est la fin d'accord. Donc tout bitin a concrétisé par l'hôtel de la vie on y est pas qu'à échapper pas détail pas qu'à échapper et c'est comme ça qu'il voit premier jour deuxième jour troisième jour quatrième jour cinquième jour sixième jour jusqu'au septième jour nous parlons septième jour là Christiane me semble que nous parlons tout la création
4: non mais moi
2: il finit à septième jour
4: oui on finit à septième jour là
3: nous avons vraiment dormi
2: nous avons avancé assis la balle en l'art
3: oui alors premier jour là, c'est ça qu'il a fait.
2: Il
3: a voué lumière. D'accord. Et il a dit nous comme ça, il a fait séparation, lumière et ténèbres. Là, nous ni déjà débitants opposés. Des oppositions, dichotomie en fait. Hein? Il y en a à gauche, il y en a à droite, hein? Bien séparés. Hein?
2: Ouais.
3: Et il a dit nous comme ça, et c'est comme ça qu'il fait premier jour, il y a 11 souhaits qui a rappelé justement ténèbres là. Hein?
2: Ouais.
3: Et on matin. Ouais, c'est là qu'a appelé nous le jour, justement, lumière là. Et ça fait premier jour de la semaine. Ça trop belle, ça.
2: Ah ouais, ça belle.
3: Parce que très souvent, nous a dit, le matin, mais c'est d'où, depuis le soir, ça commence. Depuis les ténèbres là, premier jour là, en fait, les décider parler,
4: mais dit, là aussi, il a fait ciel, terre. Mais
2: nous avons fait ciel là, nous avons descendu.
4: Non, ça veut dire, c'est que il a montré effectivement que chaque bité qui a une importance.
3: C'est ça.
2: Oui.
4: Là où nous avons dit ciel, terre et mer, nous avons dit, ah bon, mais après ça, on va voir chaque bité qui a une importance.
2: Oui. Mais nous avons vu au bout, à Yotale, nous avons dans la séparation là, à celle.
3: Oui, verset 6 là, Christiane. Il a dit, nous, en passant sous Pessa, il y a un peu, mais manquer en français, comme j'ai fait lecture en français. Il a dit, Dieu dit qu'il y a une étendue entre les eaux et qu'elle sépare les eaux avec les eaux. Et Dieu fit l'étendue et sépara les eaux qui sont au-dessous de l'étendue d'avec les eaux qui sont au-dessus de l'étendue. Cela fut ainsi. L'oliba. C'est ici là, on a pas d'expression là, mais très belle expression là. Et Dieu appela l'étendue ciel, ainsi il y eut un soir, il y eut un matin, ce fut le second jour. Bon, d'ordre. Soir, au matin. Et là, il a fait séparation entre les deux eaux. Ça qui caille en l'air, ça qui caille en bas. D'accord?
2: Ça
3: là, il a fait séparation. Séparation entre lumière et ténèbres, séparation entre de l'olio et de l'oliba. Voilà, Dieu. Avec pani confusion, nous savons la nous caille.
2: Ils savent la nous
3: caille. Voilà, ils savent. Nous savons la nous caille aussi. Donc, on monte qui là qui a dit pas savent la caille. Dans ce qui m'ont lié, ben c'est dommage puisque tout bitel en parole là en fait.
4: C'est ça.
3: En parole là. Donc ils savent la caille. Il qu'a projeté et qu'a tout bitel schématiquement il en mental là ils savent la caille. Ok, donc il a créé le ciel, il a créé la terre, il a fait différence, il a fait séparation. Et nous qu'a poursuivre au verset 9, il a dit Dieu dit que les eaux qui sont au-dessous du ciel se rassemblent en un seul lieu et que le sec paraisse Et cela fut ainsi. Ça veut dire que si tout est là, il y a fait séparation, tout est là, tu es toujours près de l'eau. Mais là, il y a dit, nous avons une partie sec. Et nous avons une partie qui a de l'eau.
2: Ouais.
3: Donc c'est formidable.
2: Ouais, côté, ouais, ça c'est
3: le grand architecte par excellence. C'est ça. D'accord. Il a fait habiter là bien correctement. Et crier sec la terre. Il criait là qui n'y de l'eau là, mais rivière, où ça s'est vlé, mais rivière qui ça nous connaît comme source d'eau douce.
2: Fleuve.
4: Oui.
3: Voilà, il criait.
4: Mais pendant qu'on lit, on dit, mais pourquoi tout ça? Pourquoi il a fait ça comme ça? Oui. Et c'est ça qui est belle aussi, c'est qu'après, on savait. Il a fait tout ça, il a metté. Et après ça, on savait.
3: Et tout ça, quelqu'un a dit tout ça bon.
4: Il bon. Il sait ce qu'il a fait, il a une note
2: à chaque action il posait quoi. Donc nous quand continuer c'est
3: et l'aime quand garde un artiste et ben il toujours non gomme il toujours non crayon garde à ta là pas bon ref c'est pas concentré les feuilles mais bon comme il fait il fait
2: quoi faire
3: il a parlé et il a dit il bon voilà zéro faute il bon excellent d'accord good et après il continue au verset 10 au verset nous a fait 10 là. Il a écrit en l'autre étape. Mais vraiment, Bitan a fait étape par étape.
4: Étape, c'est ça.
3: Dieu dit que la terre produise de la verdure, de l'herbe portant de la semence, des arbres fruitiers donnant du fruit selon leur espèce et ayant en eux leur semence sur la terre. Et cela fut ainsi. Alors, il a créé le sec, il a créé partie de l'eau et là, il a dit, bon, c'est là mais pas été comme ça.
4: Il faut nous garnir,
3: faut nous combler, faut nous décorer là.
2: Ouais.
3: Il a commencé par créer les arbres, par créer être vivant, homme, femme, pieds bois avant. Pourquoi?
4: Oui.
3: Parce que nous besoin manger, nous besoin manger, nous besoin repos, nous besoin ombre. D'accord, j'apprévois. On a planté pieds bois. Là, on a fait pieds bois. Premier grand artiste en connaître. C'est bien bon dit. D'accord.
2: Et l'autre bois de l'eau là, il a laissé vide.
3: Comment?
2: Ah, donc, et l'autre bout là, où parlez des côtés là qui sec là, il a organisé.
3: Il a mis l'animation.
2: Il a fait à l'autre côté à l'eau là, il a fait un bité quand même.
4: Il a mis des animaux.
3: Oui, tout à l'heure. Là, c'est nous, troisième jour là, c'est ça.
2: Nous, c'est côté sec là, oui.
3: Côté sec là, mais c'est côté sec là, il a fait, il a planté des arbres. Et vrai, il a mis en côté qui n'y de l'eau là. La terre produisit de la verdure, de l'herbe portant de la semence selon son espèce et des arbres donnant du fruit et en eux leur semence selon leur espèce. Dieu vit que cela était bon. Tout ça pour dire comme ça qu'ils ont diversité de semences, ils ont diversité de pieds. Bon, ils n'ont pas même hauteur, ils n'ont pas même couleur, ils n'ont pas même forme, ils n'ont pas même taille selon leur espèce et selon leur semence. Donc tout ça comme notre
4: diversité.
3: Unicité,
2: variété,
3: couleur, forme, taille, etc. Ouais,
2: pas ni monotonie dans ça.
3: Exactement. C'est la vie, vraiment la vie pleinement, la vie en abondance. Ainsi, il y a un soir, il y a un matin, ce fut le troisième jour. Le troisième jour, Dieu a créé ça. Verset 14, qu'a dit nous, Dieu dit qu'il y ait des luminaires dans l'étendue du ciel pour séparer le jour d'avec la nuit. Que ce soit des signes pour marquer les époques, les jours et les années, et qui servent de luminaire dans l'étendue du ciel pour éclairer la terre. Et cela fut ainsi. Dieu fit les grands luminaires, les deux grands luminaires, le plus grand luminaire pour présider le jour et le plus petit luminaire pour présider à la nuit. Il fut aussi les étoiles. Dieu les plaça dans l'étendue du ciel pour éclairer la terre, pour présider au jour et à la nuit, et pour séparer la lumière d'avec les ténèbres. Dieu vit que cela était bon. Ainsi, il y eut un soir, il y eut un matin, ce fut le quatrième jour.
4: Et là, on comprend encore que bon Dieu a chassé les ténèbres pour y mettre lumière.
3: C'est ça. Première fois, là, c'était effectivement les ténèbres vraiment profondes. Là, c'est vraiment pour marquer les périodes.
4: Il y a une organisation ici.
3: Pour marquer le jour, pour marquer les années, pour marquer. Nous pas là par hasard, hein. C'est le monde qui a pensé nous là par hasard. Nous, en 2026, mais c'est pas par hasard. Bon, Dieu était prévoit que nous qui vivons en 2026, Freddy, Christiane, et moi-même, nous t'es là, qui a parlé de la création, qui crée depuis voilà quoi, qu'on ne peut même pas forcément by date précise, mais l'y connaître exactement, ils savent exactement la caille. Et créer ça parce qu'il ne veut pas nous perdre, il ne veut pas que nous perdons la notion du temps. La notion du temps est importante,
2: oui, parce important,
3: que demander
2: oui,
3: demander son Dieu d'espace, mais son Dieu de temps, son Dieu aussi relationnel. Nous qui voyons talent.
4: Et qu'à chaque bidon une signification.
3: Tout à fait. Voilà. Il est vraiment pleinement dans les dimensions.
4: Toutes dimensions.
2: Et temps-là intéressant pour permettre l'homme rester dans un certain équilibre.
3: Exactement.
4: Oui.
3: Et pour nous marquer, pour nous avoir
4: clarté,
3: pour clarté en nous, mais pour aussi épanouissement en nous, nous savons combien d'années nous nie, combien ceci, combien
4: cela. Pour marquer le temps.
3: Et sans le temps, et c'est pas étonnant que le sabbat vienne créer aussi, hein, puisque le sabbat nous rappelle justement que Dieu, c'est le Dieu du temps.
4: Du temps, oui.
3: D'accord, donc ça, c'est vraiment important de comprendre ça, de comprendre les périodes, de comprendre les grandes lignes de l'histoire, tout ça, bon Dieu, t'es prévoit tout ça. D'accord. Donc Dieu n'est pas dépassé, bon Dieu, pas dépassé par ces événements là ça. Non, il connaît Dieu, il sait ce qu'il a fait. Et qu'il a provoqué eux même des fois. En fait, très souvent, parce qu'il a contrôlé les choses, il a contrôlé les événements, il a contrôlé l'espace. C'est le Dieu du contrôle. Là, nous pensons qu'il contrôle peine, mais non, bon Dieu, là, c'est moi qui permette que ça fête. D'accord. Donc, c'est vraiment pour moi, c'est vraiment important, la notion à temps, là, nos temps marqués des époques, les jours et les années, les fêtes également. Ils savent. Et en cas, c'est Satan aussi, ça, parce qu'il a utilisé pour créer le trouble. D'accord.
4: Et puis pourquoi après Peter aussi que l'œuvre bon Dieu appelle au des lumières et des ténèbres, c'est ça aussi, c'est-à-dire que ils savent que Satan là, et Satan qui toujours mettait le trouble.
3: C'est sûr.
4: Donc il a fait nous comprendre aussi qu'à lumière hier c'est lui et qu'à nous essayer c'est l'ennemi là.
3: Et qu'à fort aussi croire, qu'à fort comprendre aussi, il crée les luminaires. Mais le soleil pas remplacé bon Dieu, le soleil pas remplacé lumière bon Dieu, le soleil son bien qui créait en l'homme qui a pour bon soleil pour bon Dieu, non soleil pas Dieu, soleil pas bon Dieu, soleil c'est en création ils sont créatures.
2: Le regarder dans l'histoire l'homme portant l'eau adoration pour soleil
3: et jusqu'à maintenant l'astrologie c'est ça qui a défini la soleil, non ce sont des choses créées par Dieu, ok, par le grand créateur. Dieu dit, verset 20.
2: Mais Christian, attends, je juste reprendre anti-déclaration. Ou dit, et c'est vrai, dans le sens figuré, on peut dire lumière, c'est bien, noir, c'est mal, dans le sens figuré, mais dans le sens propre, on ne peut pas dire que, par exemple, noir, c'est là pas bon, ténèbres là.
4: Non, c'est pas propre. C'est pas jugement, donc, c'est juste par rapport à...
2: Oui, c'est ça, parce que dans l'application là,
4: fait, oui,
3: il faut clarifier les choses. Ouais, c'est pour ça qu'on l'a mis à quoi, au yin, il y aura du foi ni ténèbres, foi ni lumière, mais c'est pas du tout ça, bon Dieu, qu'a dit nous, là. Foi ni le mal, pour le bien exister, foi le mal exister. C'est pas ça, bon Dieu, qu'a dit.
4: Non, c'est pas un jugement, puisque bon Dieu fait. Donc s'il fait qu'on dit bien, c'est que ça n'a aucun sens.
2: Oui, mais des fois, nous, quand on utilise symbolique là, ça, nous, assez pour parler de ça qui mal, mais nous assert des fois dans ténèbres et lumière, c'est pas forcément qui j'en peux dire ça au sens propre du terme, c'est pas négatif positif.
4: Non. C'est-à-dire à chaque occasion, chaque circonstance, il y a un sens.
2: C'est ça. Voilà, c'est entendu.
4: C'est ça.
2: Voilà, exactement. Alors, nous avançons.
3: Verset 20. J'espère que Christian nous voulait lire.
2: Vancez au jardin.
3: Dieu dit que les eaux produisent en abondance des animaux et les oiseaux et des oiseaux volent sur la terre vers l'étendue du ciel. Dieu créa les grands poissons et tous les animaux vivants qui se meuvent et que les eaux produisirent en abondance selon leur espèce. Il créa aussi tout oiseau ailé selon son espèce. Dieu vit que cela était bon. Dieu les bénit en disant, « Soyez féconds, multipliez, remplissez la terre, les eaux et des mers, et que les oiseaux multiplient sur la terre. » Ainsi, il y eut un soir, il y eut un matin, ce fut le cinquième jour. Voilà. Alors,

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1: 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Donk, c'est ça. Sa. Parce que c'est il est dans l'étiquette où assis la tête a rien pas qu'à servir les tout seul.
2: Effectivement.
1: Tout bien fait pour notre vivre. C'est ça.
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0: Oui, c'est sûr. 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
2: Qui gens que trouver tendresse que trouver partage que trouver
1: générosité.
2: Et les émissions des cafés c'est pour te rentrer à jardin à pays là moi prendre une notion à plante qui accompagne d'autres plantes c'est-à-dire plante ça besoin plante à côté aïe puis avancer et à dans création là nous avons effectivement nous avons trouvé des buteurs comme ça
1: c'est comme pied bois aussi là regardez pied bois ou qu'a dit mais pied bois là nous qu'a dépend ils créent pied bois là parce qu'ils savent que c'est que manger en nous donc c'est pour ça tout ça il fait pour servir à nous pour servir sur nous.
2: C'est ça. Mais même et pied bois là ça a besoin aussi.
1: Oui.
2: On peut-être en biter à oiseaux.
1: Voilà.
2: Puis vent
1: c'est. Et c'est qu'on l'en met là aussi là regardez l'en met là. Ou pas vrai que c'est l'en met là qui a fait de l'eau.
2: C'est ça.
1: Donc chaque biter a servi à
2: il y a pas isolé.
1: Non.
2: Et
1: non,
2: moi
1: non.
2: Prendre pas longtemps que vont là. Les cafés gros bruit là les cafés là. Mm-hmm. 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
1: c'est ça
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1: extraordinaire c'est ça
2: ça son biter si flet là si il pas ni fréquence ça flet là puis pas ouvert puis vous s'ouvrez ces monstres là donc ouais tout biter bon Dieu bien fait
1: et c'est pourquoi ouais aussi nous quand tu tout le cas descend dans la mer mais là il va dans la mer après ça il va pour comme au ciel après ça il a fait la pluie là qu'à descendre donc tout bité en interdépendance
2: c'est ça et c'est
0: dans son
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0: et c'est pour ça que bon Dieu qu'il béni ces animaux là parce qu'ils savent que pour qui raison ils crient
1: voilà
0: il a béni eux
2: ouais.
0: Bon maintenant dans mon TK dit si RCI sur Guadeloupe première que en fait intervention du matin là de 8h30 à 9h on prend vers la fin il a dit ouais on pas dit pour nous pas occuper nous des chiens des animaux mais nous avons des animaux plus importants que nous non avant nous un chien faut ba nom là qui fait là manger avant chien là puisque nom là c'est l'œuvre centrale en fait moi c'est ça moi qui a dit c'est l'œuvre centrale de Dieu alors grave des monde qui a défendre le droit des animaux alors qu'il y a des gens qui mort tous les jours et ça n'a pas fait yo on ne peut pas dire ça n'a pas fait yo on va pas porter jugement mais qui a fait nous ramener pour ces teams là ça donc nous avons fermé parenthèse là mais bon des cabénio justement parce que bon des savent que yo qu'il y a une utilité à yo pour féconder mais également pour permettre la fertilisation pour une plus pour ça que les manger yo fait celle à yo ben voilà quoi ça va proliférer ça va permettre que il y a des trois ans pour ça voilà que il y a fumier ça va permettre
1: ça enrichit la terre
0: le sol etc
2: et yo bitan ka dit bien souvent ka dit là quand garde un chien toujours content un projet ou un chien en fait, là, on se met à matin, midi, soir, toujours jouer vers. C'est vous, il meurt des fois, il n'est pas disponible.
1: C'est
2: des
1: ça,
2: fois,
1: les animaux et les arbres et la nature, ils ont toujours été bondis.
2: Ouais, nous, on l'eau, laissons nous pétiller par rapport à ces animaux. Nous avançons en création là, c'est
0: et bon Dieu qui a dit Benio, mais il a dit il a baillé l'ordre de multiplier, rempli cet là. Ouais. Alors, là où tu es 11 animaux, ou bien là où tu es en plante, ou bien tu fais un paquet de bâtiments, mais on va détruire l'homme, on va détruire des animaux, on va créer des conséquences. Et c'est ça qu'on va créer péché là. Parce que là, on société dit, on va prendre 12 hectares de terre, tel endroit, dans telle zone géographique, qui désastre au café.
2: Ouais.
0: D'accord, on va faire un désastre, on va créer un déséquilibre. Ok, alors que Dieu, c'est le Dieu de l'équilibre, il doit tout bien bon. Et au verset 24, il a dit, Dieu dit que la terre produit des animaux vivants selon leur espèce. Après, il finit de créer ça qui est en l'air, ça qui est en de l'eau. Mais là, il a créé ça qui a mâché si cela en partie sec là. Et il a dit, selon leur espèce, du bétail, des reptiles et des animaux terrestres, selon leur espèce. Et cela fut ainsi. Dieu fit les animaux de la terre selon leur espèce, le bétail selon son espèce et tous les reptiles de la terre selon leur espèce. Dieu vit que cela était bon.

0: Voilà. Dieu qui a créé l'homme, les animaux. Puis, bon, on va continuer, puisque puis Dieu dit, faisons l'homme à notre image, selon notre ressemblance, et qui domine sur les poissons de la mer, sur les oiseaux du ciel, sur le bétail, sur toute la terre, et sur tous les reptiles qui rampent sur la terre. Dieu cria l'homme à son image, il le cria à l'image de Dieu, il cria l'homme et la femme. Dieu les bénit et Dieu leur dit, soyez féconds, multipliez, remplissez la terre et l'assujettissez, et dominez sur les poissons de la mer, sur les oiseaux du ciel et sur tout animal qui se meut sur la terre. Et Dieu dit, voici, je vous donne tout herbe portant de la semence et qui est à la surface de toute la terre, et tout arbre ayant en lui du fruit d'arbre et portant de la semence, ce sera votre nourriture. Et à tout animal de la terre, et à tout oiseau du ciel, et à tout ce qui se meut sur la terre, ayant en soi un souffle de vie, je donne toute herbe verte pour nourriture. Et cela fut ainsi. Dieu vit que tout ce qu'il avait fait, et voici, cela était très bon. Ainsi, il y eut un soir, il y eut un matin, ce fut le sixième jour.
1: Nada, voilà. Donc, c'est en belle organisation.
0: En belle organisation.
1: Il a bien organisé tout ça. Il a fait un homme si l'on imagine.
0: C'est ça. Il a créé d'abord ces animaux-là qui ont quatre pattes. D'accord. En pas, ça, c'est qu'il a mis sur le même plan. En pas, quoi, c'est même bitin. Il a mis sur le même plan que les animaux, hein, l'homme. Hein. Après, il a créé les animaux à quatre pattes. Il a créé l'homme. Objet central, la création. Oui. Et qu'il y a une domination, comme tu as dit, Christian, sur tout ça écrit. Et qu'il y a dit, qu'il y a manger l'herbe des champs, l'herbe des champs, toutes les semences. Il n'y a pas jamais dit, qu'il y a manger l'autre, hein? Non. Qu'il y a manger l'autre, qu'il y a manger ça, moi, créé, sans mettre à disposition, nourriture là. Il n'y a pas dit, t'as ça bon, ça pas bon, ça c'est un poison. Non, tout bien t'es bon. Donc, aille manger, ça moi.
2: Et bien dit aussi, c'est lui qui a décidé. Il met tout bien là-bas, mais c'est lui qui a décidé.
1: Mais sinon, bon Dieu, quand il nomme là, sinon, ici blanc, ça, est-ce que c'est pas le fait qu'il y ait domination, c'est tout ça écrit, est-ce que c'est pas un aspect à ici blanc, ça, bon Dieu aussi, que.
0: Est-ce que c'est pas un aspect
1: à ici blanc, parce qu'il dit, bon Dieu, qu'il nomme selon ici blanc, ça. Alors, est-ce que c'est pas un aspect, le fait qu'elle va dominer, c'est tout bien, est-ce que c'est pas un aspect à caractère aussi que nous croyons un homme là, le fait de dominer, c'est toute création tout là, comme bon Dieu qui a dominé d'une façon supérieure.
2: Mais on va penser que ça, bon Dieu, qui attend, c'est que, à d'autres récits blancs, là, l'homme qui fait même bien qu'il lit.
1: C'est ça.
2: Et ça qui fait, c'est que malheureusement, il n'a pas fait même bien, puis ces outils-là, il n'a pas fait même bien qu'il lit, qu'on lit.
1: Ouais, il est sorti, hop.
2: Voilà.
0: En cas, ils vont dire, c'est sorti là, l'homme faisant l'homme à notre image. Et Christiane, au début, parlait de ça, que bon Dieu, son union famille, son être social, son être vivant, qui sont être social, il part tout seul là, dans la création là. Et c'est là nous avons découvert ça. Ah bon, il part tout seul là. Vous regardez, faisons l'homme à notre image. Nous, ça, au départ, c'est ni l'esprit qui se mouvait au-dessus des eaux. Mais nous rendons compte que, effectivement, ce n'est pas une autre notion, mais nous savons que il n'y a l'autre deuxième monde qu'il a, pas que l'esprit, c'est dans l'autre monde qu'il a. Après, nous radio au moins, il y a deux mondes là. Au moins là, on radio, il y a au moins deux. Faisons l'homme à notre image, selon notre ressemblance, et qu'il domine sur les poissons de la mer, sur les oiseaux du ciel, sur le bétail, sur toute la terre, et sur tous les reptiles qui rampent sur la terre. Et si bon Dieu permet que œuvre qu'a dominé sur sa création en tant que gestionnaire, en tant que travailleur, en tant qu'économe de la terre, de sa écrier, en cas s'il posait bon Dieu en ciel aussi, il est au-dessus de tout ça écrit.
1: Toutes les galaxies, tous les.
0: Exactement. Et c'est ça, l'homme ne fait pas comprendre qu'il y a un bon Dieu au-dessus qui a dominé et qui a ni des attentes, parce qu'il bat nous. Gérons un espace qui appartient, qui est créé pour besoin à l'être humain, pour épanouissement à l'être humain, et nous ne pouvons pas rendre compte à bon Dieu là, ça nous a décidé, il n'y a pas existé, c'est l'univers.
2: C'est eux qui mettent
0: l'univers. C'est l'univers, c'est l'âme.
1: Ouais.
0: Donc c'est une folie quand même de pouvoir parler comme ça. En fait, en cas de folie, c'est insensé en tous les cas.
2: La lumière sur sa
0: parole, parle à Cadino.
1: Il y a un créateur qui est bien là.
2: Oui.
1: Qui fait nous, quoi.
2: Oui,
0: tout à fait. Qui organise les choses. Et nous avons effectivement, il bon nous pouvoir là, ça, de pouvoir, de défendre nous face à En fait, là, c'est nous pas même de défense à la gestion. Là,
1: oui,
0: c'est nous pas
1: parler
0: de gestion
1: parce que là, tout butin, voilà.
2: Tout butin, fait tout butin,
0: tout parfait,
2: égalité. Et c'est à nous de chaque butin l'importance qui doit être mise. Mais malheureusement, nous pas à penser qu'on peut dire.
1: Ouais, c'est juste peut-être une tenue au travail, peut-être Tibouin planté aussi, une TP planté Tibouin aussi. Donc,
2: oui, mais
1: voilà, ça, on va supposer.
2: Là, on dit gérer, c'est ça, il faut attendre pour décider, ça aura fait veille.
1: Voilà.
2: Et là, il a parlé des images aussi, c'est qu'il a pensé qu'il y a fait qu'on lit, il a pensé.
1: C'est ça, absolument.
0: Ou qu'il fait à partir de ça, il mettait à disposition aussi. C'est ça, en fait. Ça veut dire. Parce qu'en fait, vous parlez ailleurs, tout ça nous aura fait, d'après nous, ces créateurs, nous, ces producteurs, nous, c'est ceci, nous, c'est cela. On dit qu'à mettre sans respect en nous, mais nous partis dans base.
1: C'est ça.
0: Base là,
1: c'est
0: lui qui mettait là.
1: Ouais.
0: Maintenant, qu'à dou assujetti, travail li.
1: Ouais, jamais tu en dis que ce
0: multiplier. Fait bien avancer quoi. Fait avancer parce qu'on ne peut pas rester sans activité.
1: C'est ça.
0: Nous, c'est des êtres sociaux, mais c'est des êtres aussi qui ont besoin d'activité pour pouvoir.
1: Oui, parce que bon,
0: pour nous payer épanouir.
1: Oui, bon, dit même en activité tous les jours.
2: Oui.
1: Et nous, on habitait on vivait un spirit qui a dit c'est que bon, Dieu était vécu un homme rempli la terre. Mais malheureusement, l'homme prend décision de vivre. Il y a toujours vérité ensemble. Donc, c'est pour ça qu'il y a créé des bidonvilles, des villages, puis il y a vérité ensemble. Mais il y a suffisamment d'espace à si la terre, on peut parler d'une façon globale. Si l'homme était éclaté, il y a dit, il y a fait, il n'y a pas été autant de problèmes qui n'y a pas été concentré à dans ces liens. Tu vois?
0: Et ça pose les problèmes des zones de concentration, les grandes villes, les grands bidonvilles, les problématiques liées à tout cela.
1: C'est ça.
0: Et c'est vrai que là, on a pensé qu'avant, Pateni, il mettait de l'eau là en côté, il mettait celle-là en côté. Normal, et là, on a il y a océan, il y a des océans entre les terres. On a dit, mais avant, Pateni, ça. Donc, tout ça a permis de nous pousser nous à réflexion.
2: Et
0: bien sûr qu'il y a eu la poussée des plaques, hein, il y a eu des mouvements de sol. Il y a
1: l'hôpital
0: qui fait. Mais au départ, Pateni, c'est ton seul espace sec, quoi. Pateni,
2: ça t'a montré aussi comment on peut mettre même bitin là, mais à monde là, mais chaque monde a fait un bitin différent. Donc, chaque monde a décidé.
1: C'est ça. Mais il dans l'espace, c'est ton seul espace, mais c'est il était vu que tout le monde établit.
2: Oui.
0: C'est pour ça qu'il a créé la tour de Babel. En fait, pas la tour de Babel, c'est qu'il a saisi de la tour de Babel pour permettre ces mounas.
1: Parti. Parce que des fois, quand on regarde des côtés, on dit mes amis, des côtés, quand on voit dans l'image de télévision, quand on dit mes côtés, mais tu peux mounter pérété là. Il n'y a pas de place sur la terre. Mais au final.
2: Mais ça qui fait aussi, c'est depuis Babylone, c'est-à-dire que l'homme voulait vivre fort. Il n'y avait pas épanoui à d'autres êtres ailleurs, mais il voulait venir fort. Et là, ensemble, effectivement, on a plus fort. Donc, il voulait aussi concurrencer bon Dieu, parce qu'il a dit, mais qui fait tout ça? Il ne peut pas comprendre qu'il n'y a pas d'intelligence là, qui crée tout ça. Donc, il a cherché à dépasser, comprendre les gens ailleurs. C'est ça aussi.
0: Parce qu'il a oublié qu'il était juste là, il a vu des bondiers, parce qu'il a dit, faisons l'homme à notre image.
2: À notre image,
0: si à notre image, c'est qu'il y a aussi un discernement, une capacité à créer aussi, à produire aussi.
1: Oui,
0: mais c'est bondier qui a baillé.
2: Et puis, vous pouvez demander aussi, est-ce que bondier n'a pas baillé trop indépendance?
0: Il baille le libre arbitre. Dès le départ, il bat l'homme, le libre arbitre, il a dit, effectivement, en rabot tout ça. Fait ça, on est à faire. Il pas dit, aillez en sens là, ça, soit on peut pas
2: aller
0: à droite. Non, il a vraiment la liberté d'explorer ce monde, cette terre. Allez, remplissez.
1: Dans tout mouvement, voilà ça, il a mettre en cloche, nous dit, pour nous changer que c'est pas à Port Ali que nous avons bénéficié de tout ça. Donc, il a posé quoi le septième jour, là, c'est ça?
0: Est-ce que nous ne sommes pas aujourd'hui là, le septième jour?
1: Nous connaissons aujourd'hui jour parce que
0: nous pas bâclé pour nous porter. Nous parler du deuxième chapitre là.
1: Ah, bah, nous commençons à retenir, c'est rattraper retard là, mais bon, sinon, notre émission va venir.
0: En tout cas, pour finir, vraiment, important ça, l'herbe verte pour nourriture, pour tout homme, pour tout homme, pour tout animaux, c'est important quand même.
2: Oui.
0: Ça, pour nous reconsidérer l'alimentation là, pour nous reconsidérer, c'est important effectivement. Une homme bien qui passe, c'est qu'elle fait pour que l'homme commence à manger viande. C'est une question qui est posée. Donc, on a pensé en l'eau, dit mais j'ai à connaître ça qui fait. 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
1: 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Maintenant, si vous écoutez ma voix et si vous gardez mon alliance, vous m'appartiendrez entre tous les peuples car toute la terre est à moi. Vous serez pour moi un royaume de sacrificateurs et une nation sainte. Voilà les paroles que tu diras aux enfants d'Israël. 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
1: 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Moïse vint appeler les anciens du peuple et il les mit devant eux toutes ces paroles comme l'Éternel lui avait ordonné. 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
1: 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Prenez ce livre de la loi et mettez-le à côté de l'arche de, l'arche de l'Alliance de l'Éternel, votre Dieu. Il sera là comme un témoin contre toi. Car je connais ton esprit de rébellion et la roideur de ton cou. Si vous êtes rebelle contre l'Éternel, pendant que je suis encore vivant au milieu de vous, combien le serez-vous d'après ma mort? Jusqu'à combien?
2: C'est la même.
1: D'accord. Bon, jusqu'à ce que le plan s'arrête sur ce bout de rose.
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1: Comme sa divine puissance nous a donné tout ce qui contribue à la vie et à la piété au moyen de la connaissance de celui qui nous a appelés par sa propre gloire et par sa vertu. Jusqu'à 4.
0: Oui.
1: Lequel nous assure de sa part les plus grandes et les plus précieuses promesses, afin que par elles vous deveniez participants à la divine en fuyant la corruption qui existe dans le monde par la convoitise.
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1: 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Alors, Christ est la fin de la loi pour la justification de tous ceux qui croient. Christ est un pédagogue. La loi était comme pédagogue pour nous amener à Christ. Christ étant venu, nous sommes prêts sous cette pédagogue. C'est peut-être que nous attendons ça, peut-être que Paul a mené à la perfection. Mais maintenant, Paul a dit peut-être qu'il faut. Pierre a dit ça, Pierre a reconnu ça. Pierre qui n'est pas n'importe qui, qui n'est pas pasteur du fait. Nous avons parlé de Pierre, l'autre Pierre là qui est en Bible. Il a dit comme ça que si nous débutons que Paul a écrit, ça dit que c'est là qu'on comprend. Ça, c'est mon amour. Et pour ça, comprendre ça, faut mon Dieu ouvrir cabèche.
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1: 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La loi est un pédagogue. Christ est une malédiction. 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
2: 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Alors, pour nous comprendre ça, Paul dit. Faut nous mettre lui d'accord avec Jésus-Christ. 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
2: 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Parce que Jésus ne peut pas servir deux maîtres à la fois. 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
2: 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Écoutez, Paul qui a expliqué ça.
1: Nous avons Romains chapitre 8. Chapitre 8.
2: Verset 1 à 4.
1: 1 à 4. On va commencer, 1 après l'autre. Romains chapitre
2: 8.
1: 8. 1 de deux à l'autre, 1 après l'autre. Il y a donc maintenant aucune condamnation pour ceux qui sont en Jésus-Christ. En effet, la loi de l'esprit de vie en Jésus-Christ m'a affranchi de la loi du péché de la mort, car chose impossible à la loi parce que la chair la rendait sans force. Dieu a condamné le péché dans la chair en envoyant à cause du péché son propre fils dans une chair semblable à celle du péché. Et cela afin que la justice de la loi fût accomplie en nous qui marchons non selon la chair, mais selon l'esprit. Et plus loin.
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2: 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Et il faut participer à la nature divine là. 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Ils disent, le corps du péché ne peut pas soumettre à la loi. 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
1: D'accord.
2: Et seul Jésus peut annuler les premières lois là.
1: Parce qu'il prend ça, il prend ça second taille.
2: Il prend ça second taille. Puisque là Jésus mort avait péché là, disons, il tue les péchés. Donc là où en Jésus, ou ressuscité, donc pour péché jamais. Et c'est pourquoi il dit, ce n'est que par la mort que vous pouvez affranchi d'un certain état et statut. C'est pourquoi Jésus est mort en tant que maudit pour nous vivre sans malédiction.
1: Voilà. C'est ça qu'il dit, que il fait malédiction
2: oui.
1: Pour nous.
2: Parce qu'il prend tout péché là, si. Lui-même pas péché.
1: Non.
2: Puis ça a été juste. Mais il prend toute désobéissance en nous. C'est pourquoi il finit qu'on l'a honte. Puisqu'elle est là où la loi là qui a dit, depuis pas respecter 10 commandements, il faut pendre à son bois. Et comme tout le monde a désobéi la loi, il faut tout le monde pendre à son bois là, qu'on l'a on là. Mais Jésus dit non, en cas de vite, en cas prend tout péché à yo et en cas monte à son bois là en place à yo.
1: Donc, le Jésus-Christ, vous mettez en le on croit, après vous fait exceptionnel pour Jésus-Christ, vous mettez, c'est comme ça, ça a été à un moment là.
2: Oui.
1: À part pour Dieu, spécialement pour Jésus-Christ.
2: Non. C'était pour tous les brigands.
1: Pour tous les brigands. Et Jésus-Christ, là, il prend un bité, il vient au brigand.
2: Il vient au brigand, puis c'est moi-même, c'est Yon. Enfin,
1: c'est Yon. Donc, là, il vient brigand en place en moi. Mm-hmm. C'est tout à fait normal quand vous mettez en long quoi. C'est comme si Jésus-Christ, c'était à présent, il mettait fonds à l'œil.
2: Oui. Voilà.
1: Il n'y a pas de fonds à l'œil spécialement pour Jésus-Christ.
2: Non.
1: C'est parce que tout le monde devait regarder quand il y a fonds à l'œil. Et comme lui, il peut passer à tout devait regarder quand il y a fonds à l'œil.
2: Fonds à l'œil. Et à l'époque, fonds à l'œil, c'était quoi là?
1: C'était quoi là?
2: C'était le dernier côté où tu peux mettre tout.
1: Mais il y a une différence entre Jésus-Christ et c'est quoi là quand même. Parce que fait, entre deux bougas, il y a tout c'est quoi là, mais il n'y a pas de même. Jésus n'y a pas de crier qui crie là, qui t'a fait mon nom.
2: Vous savez?
1: Lui, le cloué.
2: En cas de. Là où on l'a, il a cloué pour ça, il fait tout seul. Mais imaginez, Jésus-Christ, ça, c'est pour, depuis Adam, juste dernier monde qui est prophète, que bon Dieu voulait sauver. Alors imaginez, des milliards de monde qui a passé à la cité, il y a de la même ni 7 milliards. Mais depuis la création, il y a des milliards de monde qui a passé, Jésus, il prend péché à tous ces milliards-là, ça. C'est pourquoi il dit, a pas clou qui tuait Jésus. Mais c'est pourquoi a péché là. Puisque les deux boucs qui à côté vivant toujours, mais lui-même, j'ai traversé. Parce qu'il n'y a pas clou qui tuait. C'est pourquoi a péché là. Malédiction là, qu'il prend là. C'est ça qui brisait cœur à Jésus-Christ. C'est pourquoi il dit, là où accepter Jésus, brisez quelqu'un qui justifie. Parce qu'il dit, toute malédiction là, j'ai apporté. Ou prend, de pour prendre Jésus-Christ, Jésus, c'est le Jésus ressuscité et le béni. Donc, quoi tu vous bénis en disant Jésus-Christ. Mais là, en disant Jésus-Christ, on y forme à Jésus-Christ. Puisque il a dit, l'eau qui prend forme à récipient là qui a tient béni là. Donc, là où on dit dans Jésus-Christ, on y forme à Jésus-Christ. On ne peut pas être en Jésus-Christ et forme à diable.
1: Non.
2: Jésus-Christ, ce n'est pas qu'à tient diable. C'est deux vases séparés.
1: Donc, là où on regarde que. Et tout ça, Jésus-Christ prend ses comptes, tout ça est fait. Mais, ça qui m'a fait qu'à dire, c'est que, faut qu'on s'ouvre, faut qu'on couille, faut qu'on regarde, faut qu'on voit Jésus-Christ.
2: Et si et, Jésus peut venir, pourquoi? Il peut venir dans nous, c'est pourquoi il peut venir. Hein? C'est tant qu'il a voulu habiter à diable à casa, il ne peut pas venir chercher demi diable ou trois quarts diable mené au ciel. Il a venu chercher moun ki pa ni a yen a diable.
1: Mais est-ce que nous corrigeons ça?
2: Alors, on nous lit ça à dans Apocalypse 21, verset 27. Belle petite question ça. Est-ce que nous corrigeons comme ça?
1: Apocalypse 21, verset
2: 27.
1: 27.
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1: Alors, nous avons trouvé ça, nous avons lu ça. Il n'entrera chez elle rien de souillé, ni personne qui se livre à l'abomination et au mensonge, il n'entrera que ceux qui sont écrits dans le livre de l'agneau.
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2: Et comment? C'est même j'ai la toute gratuite. Alors, écoutez encore, chapitre 22, versets 14 et 15. Lis ça avant moi.
1: Il a dit, heureux ceux qui lavent leur robe afin d'avoir droit à l'arbre de vie et d'entrer par les portes dans la, par les portes dans la ville. Dehors les chiens, dehors les enchanteurs, dehors les impudiques, dehors les meurtriers, dehors les idolâtres, et quiconque qui aime et pratique le mensonge.
2: 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Là. Donc, toutes ces pages-là qui est écrit avant là, c'est pour l'arrivée en dernier là, pour savoir son kay de roi ou son kay en transident. 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
2: 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Apocalypse 7, verset 13 et verset 14.
1: Verset 13. Et l'un des vieillards prit la parole, me dit, ceux qui sont revêtus la robe blanche, qui sont-ils et d'où sont-ils venus? Je lui dis, mon Seigneur, tu le sais. Il me dit, ce sont ceux qui viennent de la grande tribulation. Ils ont lavé leur robe et ils l'ont blanchi dans le sang de l'agneau.
2: Vous voyez, la justification, c'est le bon Dieu qui a baou déter aux gens-là pour laver les gens. Oui.
1: Allô, nous nous appelle. 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
2: Donc, il dit, il baou sang à Jésus-Christ. Là, vous acceptez Jésus, c'est que vous acceptez déter aux gens-là.
1: Oui.
2: Donc, déter aux gens-là, quand vous avez sang à Jésus-Christ, automatiquement, là, il baou lui. Ou quoi rentrer dans le système, on va créer une machine à laver à bon Dieu. Comme ça, il va laver, mais pas quand il lave, il va blanchir. Et la machine à bon Dieu, pas quand il lave blanc cassé. C'est blanc fêlé. Ça qui veut dire, sans Jésus-Christ, assez fort pour pouvoir ôter toute grâce à diable qui a dans nous, toute connie à diable, toute bite à diable. Le bon Dieu, gardez-vous, il ne veut pas que. 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
2: 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Moïse fait un coup de bâton. Un coup de bâton mes amis. Après 40 ans qu'il a marché vers bon Dieu pour un coup de bâton. Là Jésus qui vient ressusciter Moïse, mais c'était gardien à tombeau à Bougla. Mais il est Bougla bon Dieu. Alors qu'il y avait monsieur. Jésus est obligé prendre Moïse à crédit. Et c'est pourquoi, six jours avant Jésus était mort, Adam Matthieu 17, bon Dieu voyait Moïse et Élie aïe bas Jésus force à y payer. Sans quoi faire de descendre pour lui.
1: 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Christ vient en malédiction. Il prend malédiction à tout le monde qui a fait ça, ou dit ça, moun attend ça, moun a côté, moun a comprendre.
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3: 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Mais il va corriger avec table, avec les 10 commandements. Donc, pour moi, normalement, le peuple va te savoir, parce qu'il n'y a pas de loi. Là, il fait vaudou là. Normalement, il va te conduire, il n'y a pas d'autre du nom à face. Parce que la loi là va te corriger à destination. Donc, si vous
1: voulez
3: exprimer ça. Merci.
1: Oui, nous demandons de répondre à une question là.
2: Et question là en place, ça y est.
1: Oui.
2: Là, nous capons Exode 20 à nous garder. Nous arrêtons dans Exode 20. Si vous comprenez bien.
1: Mais nous pas une question. Est-ce que vous posez une question
2: là? Oui. Alors, question là, c'est que Moïse, pas ni tant arrivé en bas, mon là, avait dit commandement là. Ce qui veut dire que le peuple là, pas connaître,
1: il pas connaître,
2: pas te connaître commandement là, mais peuple là te connaître commandement là, pourquoi? Alors nous qu'à lire verset 1 et verset 2,
1: d'accord,
2: Exode 20.
1: Nous allons Exode chapitre 20 et verset 1. Alors Dieu prononça toutes ces paroles en disant: je suis l'Éternel ton Dieu qui t'a fait sortir du pays d'Égypte, de la maison de servitude. Tu n'auras pas d'autre Dieu devant ma face. Donc là,
2: voilà, c'est ça, c'est début à 10 commandements là.
1: D'accord.
2: Mais pendant bon Dieu t'a écrit 10 commandements là, peuple t'a qu'attend qu'il a dit Moïse dans le monde là. Et c'est pourquoi après peuple a dit Moïse, dit bon Dieu, pas parler ba nous encore, parler ba ou, et ou que vienne parler ba nous.
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2: Donc bon Dieu fait en sorte que tout le monde tonne, puisque parole rapportée, on a dit bon, oui, peut faire radio bras patate.
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1: Non.
2: Il te s'attend. C'est ça. Pourquoi les 10 commandements bon Dieu proclamé pour tout le monde peut tonne. Et ensuite, il mettait assis roche et Moïse descend éveil. Mais pendant Moïse assis montagne là 40 jours, peuple a voir Moïse pour qu'à descendre porter à rien. Il dit bon, nous pas savoir si monsieur mort les monde là, en nous fait un bon Dieu. Et c'est là bon Dieu dit Moïse, peuple a corrompu. Si bon Dieu dit peuple a corrompu, c'est que peuple a te connaître.
1: Oui, connaître.
2: Puis c'est qu'a dit là qui pas ni loi, péché mort.
1: Pas ni péché.
2: Voilà. Donc si vous pas te savent, yo pas te que corrompu.
1: Donc
2: puisque bon Dieu a dit yo écarté yo des voies que moi enseigner yo.
1: Et bon Dieu devine injuste les sanctionner yo.
2: Oui. Parce que le peuple n'a pas savé.
1: Pas savé.
2: Or, Adam acte 17, 26, il a dit que Dieu partienne compte des temps d'ignorance. Donc, bon Dieu ne peut pas tuer les gens qui sont ignorants. C'est pourquoi Jésus pauvre, il a fait tout le monde tant l'évangile. C'est pour les venir tuer, pour ne pas dire, bon Dieu, si on te savé, on te sauvé.
1: D'accord. Alors, ça qui a mené nous, d'être à dans le dernier, nous débattons après-midi là, Jésus-Christ vient en malédiction pour nous. Il vient en dévergondé pour nous. Il prend tout ça qui casse nous pour nous. Maintenant, là, Jésus-Christ fait tout ça, bité. Il prend tout bité si compte pour nous. Est-ce que là, il fait ça, en cas de venir, monsieur tout le monde, nous en cas de venir en dévergondé, ou bien en cas de venir en bicyclette sans frein?
2: Alors, nous avons gardé ça à dans 2 Corinthiens chapitre 5. Cherchez ça, Paul qui a dit.
1: 2 Corinthiens.
2: Chapitre 5, verset 21. Réponse là. Oui, nous comprenons depuis verset 20, hein? Puisque nous avons un mot qui est fort dans verset 20 là, qui permet nous bien comprendre 21 là et qui répond à la question.
1: Alors, 2 Corinthiens 5, voilà, verset
2: 20 et 21.
1: Nous faisons donc fonction d'ambassadeur pour Christ, comme si Dieu exhortait par nous. Nous vous en supplions au nom de Jésus-Christ. Soyez réconciliés avec Dieu. Celui qui n'a point connu le péché, il a fait devenir péché pour nous, afin que nous devenions en lui justice de Dieu.
2: Donc, là où justifié, ou quoi tu veux réconcilier, Ça dit au départ ou t'as un problème avec bon Dieu puis ça était un bon rebelle. Mais à présent Jésus-Christ vient proposer la paix. C'est pourquoi
4: 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RFI Radio France Internationale, 21h en temps universel, déjà 23h ici à Paris et à Durban. Et on retrouve Christophe Paget pour le journal en 10 minutes. Moi, j'ai un match à suivre. Christophe.
5: Allez-y. Bonsoir, DJ Fesmaker.
6: Bonsoir.
5: Bonsoir à toutes et à tous. À la une, cette journée de manifestation contre les étrangers sans papier en Afrique du Sud. Des groupes leur avaient donné jusqu'à aujourd'hui pour quitter le pays. Il y a eu des incidents à Johannesburg, mais à Durban, les débordements ont été évités, nous dira Valentin Hugues. Fin de la session annuelle de la Cour suprême aux États-Unis. Ce mardi, elle s'est opposée à Donald Trump sur le droit du sol. Elle a aussi assoupli les limites de financement des campagnes électorales au nom de la liberté d'expression, et ce à quelques mois des élections de mi-mandat. La canicule dans le sud-est de l'Europe, plutôt en ce moment. La Hongrie et la Croatie battent leur propre record de température. Nous irons en Roumanie voir comment les livreurs de repas arrivent à travailler malgré cette canicule. Et puis, football, Coupe du Monde. La Norvège l'a emporté 2-1 sur la Côte d'Ivoire. France-Suède, c'est à suivre sur nos antennes africaines. Aujourd'hui, en Afrique du Sud, plusieurs milliers de personnes ont manifesté contre les immigrés sans papier. Une mobilisation aux accents xénophobes qui, ces derniers temps, a déjà poussé 25 000 immigrés à quitter le pays. Certains Sud-Africains les accusent, entre autres, frein bien connu, de leur prendre leur travail. Cette nouvelle poussée xénophobe avait déjà fait 5 morts ces dernières semaines, selon les autorités sud-africaines, alors que des groupes avaient donné jusqu'à aujourd'hui aux étrangers sans papier pour quitter le pays. Ce mardi, lors des manifestations, les incidents ont surtout eu lieu à Johannesburg avec des jets de pierre, des tentatives de pillage et quelques agressions physiques. À Durban, dans le sud-est, le dispositif policier a permis d'éviter les débordements. Durban, où le retrouve Valentin Hugues.
7: Dans le centre-ville de Durban, l'important dispositif policier a su contenir les manifestants, même quand ils s'en prennent verbalement aux riverains, comme devant ce bâtiment rouge et noir, par exemple.
8: Nous savons qu'ils habitent là, on connaît bien les bâtiments de la ville, mais ils doivent partir. On leur a dit qu'il faut partir avant ce 30 juin, on leur dit gentiment, on ne va pas les tuer, ils doivent juste partir.
7: Après avoir fait beaucoup de bruit dans des rues presque désertes, le cortège termine sa route devant un poste de police en bord de mer. La très médiatisée Jacinta Ngobeze Zuma prend la parole. Elle dirige March and March, l'organisation à l'origine de cette nouvelle poussée xénophobe.
9: Aujourd'hui, nous voulons une nouvelle fois dire au président de l'Afrique du Sud que nous voulons des déportations de masse, une augmentation du budget pour les services aux frontières. Monsieur le Président, nous voulons qu'une loi soit promulguée de toute urgence afin de réserver l'économie des townships aux seuls Sud-Africains.
7: Si elle se dit apolitique, elle remercie tout de même le MK, parti de l'ancien président Jacob Zuma, l'un des seuls à avoir publiquement affiché son soutien. Car face au chômage de masse et à la pauvreté, certains partis tentent de transformer la colère en bulletin de vote, alors que les prochaines élections municipales sont prévues pour novembre. Valentin Hugues, Durban, RFI.
5: Au Venezuela, le bilan du double tremblement de terre a augmenté. Plus de 200 morts en plus, il est passé à 1943 morts et toujours des dizaines de milliers de disparus. Selon des études de la NASA, basées sur des images satellites, ce sont plus de 58 000 bâtiments qui ont été abîmés ou détruits. C'est l'état de la Guaira qui est le plus touché par le double tremblement de terre, selon le Haut Commissariat aux réfugiés des Nations Unies. Je cite, les pénuries alimentaires s'y sont généralisées, les services de base se sont effondrés et les tensions au sein des communautés augmentent. L'OMS, de son côté, craint des épidémies. Aux États-Unis, ce mardi, c'était le dernier jour de la session annuelle de la Cour suprême, qui a rendu plusieurs décisions d'importance. La plus attendue aura été son rejet de la tentative de Donald Trump de restreindre le droit du sol pour les enfants d'immigrés en situation irrégulière ou temporaire dans le pays. Le président américain a critiqué une mauvaise décision et il a appelé le Congrès à agir. Par contre, il a parlé de grande victoire pour cette autre décision de la Cour, qui a cette fois donné raison à des États qui veulent interdire aux élèves transgenres de faire partie d'équipes sportives féminines. Autre décision importante, ce dernier jour aura décidément été bien rempli, les juges ont assoupli les limites de financement des campagnes électorales au nom de la liberté d'expression. C'est une décision qui pourrait bouleverser la manière dont les partis investissent des millions de dollars dans des publicités. pour Jérôme Viala-Godefroy, docteur en civilisation américaine et professeur à Sciences Po. C'est en fait une aubaine pour les Républicains avant les élections de mi-terme au mois de novembre.
6: C'est sans doute la décision la plus importante parce qu'elle poursuit en fait un mouvement qui est engagé depuis 2010 vers une dérégulation croissante du financement politique. Et donc, ça va avoir des conséquences importantes. On peut voir qu'en fait, les garde-fous qui se sont mis en place post-Watergate sont désormais en fait quasiment démontés, n'existent plus. Et cette décision va avoir des conséquences importantes aux élections qui vont arriver parce que le Parti républicain a un avantage par rapport à des gros donateurs. En fait, l'avantage souvent des démocrates niveau financement, c'est qu'ils ont des dons individuels à petits montants plus importants. Et le Parti républicain a beaucoup d'avance, notamment par ses dons faits par des grands groupes, par des compagnies. Et c'est bien clair que Trump en est tout à fait conscient et s'en est d'ailleurs réjoui.
5: Jérôme Viala-Godefroy, joint par Sofia Katsenkova. RFI, il est 4h05 à Bangkok, en Thaïlande, où le chef de l'opposition est jugé depuis aujourd'hui par la Cour suprême avec 9 autres députés progressistes, jugés pour avoir voulu réformer la punition du crime de lèse-majesté, une loi du 19e siècle qui sert à punir toute critique de la monarchie, mais aussi à éradiquer l'opposition. Antonin Barle.
10: Une peine entre 3 et 15 ans de prison pour quiconque diffame, insulte ou menace le roi et sa famille. En 2021, c'est cet article du code pénal, au champ d'application très large, qu'ont voulu amender Natapong Rungpung Panyawut, chef du Parti du Peuple, et d'autres députés de cette formation réformatrice. Depuis, ils sont victimes d'un acharnement judiciaire pour, je cite, « violation des normes déontologiques ». Car ce crime de lèse-majesté, eh bien c'est l'arme principale du pouvoir thaïlandais depuis les manifestations anti-monarchiques de 2020. Près de 300 personnes ont été poursuivies sous cette accusation, selon l'ONG Avocats Thaïlandais pour les Droits Humains. Et ceux qui remettent en cause la loi sont soupçonnés de vouloir renverser la monarchie. C'est le cas de l'ancienne version du Parti du Peuple, dissoute en 2024. Son chef de file, Pita Limjaroenrat, a aussi été déclaré inéligible à vie. À l'issue du procès ouvert pour plusieurs mois, les députés d'opposition pourraient connaître le même sort.
5: Antonin Barle. On en vient à la canicule que connaît l'Europe. Là, elle se déplace. Depuis hier, c'est plutôt l'Europe du Sud-Est qui est touchée. Avec aujourd'hui un nouveau record de température en Hongrie, 42 degrés. Record aussi en Croatie, 39,5 dans la ville de Split. En Roumanie, une grande partie du pays est placée en code rouge. C'est le plus haut niveau d'alerte avec des températures avoisinant cette fois les 40 degrés. Et le pays n'est pas habitué à ce genre de température à cette époque de l'année. Dans la capitale Bucarest, si l'air atteint les 37 degrés au niveau du bitume, eh bien la température est évidemment bien plus élevée. Ce qui met à rude épreuve les milliers de livreurs de repas. Reportage Guillaume Bernès.
11: À l'ombre d'un arbre, Mdili Lounia se saisit du sac isotherme jaune posé à l'arrière de son scooter. T-shirt à manches longues, pantalon épais, le corps du livreur est couvert de vêtements pour le protéger du soleil brûlant. Après 2 heures sous son casque de moto, son visage dégouline de sueur.
12: Je travaille 9 heures aujourd'hui contre 12 heures normalement. Avec cette chaleur, je dois prendre des pauses. On gagne moins d'argent. D'habitude, je peux gagner 70 euros sans les pourboires, alors qu'aujourd'hui, je ferai une cinquantaine d'euros.
11: Dans un fast-food, Mohamed Salah glisse des hamburgers dans son sac isotherme. Lui ne fait pas de pause dans sa journée de travail de 12 heures. Il se frotte le visage, la peau irritée par la sueur et les frottements de son casque.
13: C'est très difficile de rouler à moto avec cette chaleur, surtout avec un casque. Mais comment faire autrement? On n'a pas le choix. Si tu prends des pauses, tu ne peux plus couvrir tes dépenses entre la location d'une chambre, celle du scooter et la nourriture.
11: Face à la canicule, les autorités municipales exhortent les habitants à s'hydrater et à éviter toute exposition prolongée à la chaleur. Guillaume Bernès, Bucarest, RFI.
5: En France, les températures commencent légèrement à descendre. Même Météo France annonce déjà ce week-end un nouvel épisode de canicule à partir de vendredi. Selon Santé publique France, le premier épisode de canicule le mois dernier aura fait au moins 300 morts de plus qu'en temps normal. Pour ce qui est du deuxième, à l'Assemblée nationale, le Premier ministre Sébastien Lecornu a contesté avec véhémence un bilan de 10 000 morts avancé par les écologistes, qui contestent avoir donné ce bilan et qui affirment seulement craindre ce genre d'hécatombe. La députée écologiste Sandrine Rousseau a, elle, souhaité que ses collègues déposent une motion de censure du gouvernement contre sa gestion de la canicule. Chasse à l'homme à Monaco et autour de la principauté pour retrouver la personne qui a déposé un engin piégé hier, qui en explosant a blessé 3 personnes. Selon différentes sources, c'est un très riche homme d'affaires d'origine ukrainienne qui était visé. Homme d'affaires qui, depuis quelques années, fait l'objet de sanctions de la part de l'Ukraine. Football, Coupe du Monde, la Norvège l'a emporté 2-1 sur la Côte d'Ivoire. France-Suède, eh bien, cela a commencé il y a 10 minutes. Pour le moment, c'est 0 partout. À noter aussi qu'en tennis, à Wimbledon, Serena Williams, pour son grand retour à 44 ans, s'est inclinée face à l'Australienne.
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Jean 11, verset 25, résurrection et la vie. Et acte 13, verset 23, sauvé. Et Jean 14, verset 6 dit, chemin, la vérité et la vie. 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
4: Ésaïe 43, verset 7. Ramenez ceux qui portent mon nom, tous ceux que j'ai créés, que j'ai façonnés, que j'ai fait pour qu'il manifeste ma gloire. Dieu a choisi avec soin les caractéristiques qui t'appartiennent aujourd'hui, de la couleur de tes yeux à ta personnalité. Sur les 8 milliards d'individus que compte la Terre, il n'y en a qu'un comme toi. Tu es une perle de grand prix entre ses mains, un trésor inestimable. Tu n'es pas une erreur, tu es le choix de Dieu. Tu n'es pas le fruit du hasard, tu es celui de son amour.
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1: 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sous vrai qu'à laisser diriger, d'accord. Papa m'a dit merci, vous voyez l'Esprit Saint, fortifiez-nous, nous demandons aussi grâce à son nom à Jésus-Christ, c'est ça même. Donc nous avons verset que nous allons continuer à réciter en tête en nous, acte 18, 9 et 10, qu'a dit nous, pendant la nuit, bon Dieu dit Paul a une vision. Ou pas besoin paix en rien, parler et pas jamais arrêter parler parce que moi vers et personne peut qui mettre la main en l'air pour faire mal. 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Oui, bon Dieu qui a mis Paul a donc assurance qu'il a arrivé. Donc jeudi mardi, nous qu'a vrai ville à Corin. Adam acte 18 Acte 18, nous quand il lit acte 18, il a dit nous comme ça, verset 1 à 3. Après ça, Paul partit à Athènes et il y a Corinthe. Et il trouvait un juif nommé Aquilas. Donc monsieur était monde qui était arrêté par du côté du pont récemment arrivé en Italie avec madame Priscille parce que Claude t'a ordonné que tout juif t'est sorti de Rome. Oui. 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

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Qu'a nous peut dire? Corinthe, c'était une ville antique, d'accord, qui était renommée pour commerce aïe, parce qu'il y a fait le commerce. Et ville là, ça, les Romains détruisent en 146. Mais Jules César vient reconstruire, d'accord, ville là. Et ville là, ça vient encore plus belle, encore plus grand, plus puissant, encore, à l'époque de Paul. Et Paul, c'est vrai que ville là, ça t'est voulu et surpassé toutes sortes de villes, surtout Athènes. Et c'est une ville qui a possédé des ports importants. Et ça t'est qu'à faciliter l'eau échange commercial, d'accord, parce que mon a qu'à voyager en l'eau pas bateau. Donc c'est précisément dans la raison là ça que important sa situation géographique à Paul choisit Corinthe. Regardez, ça t'a ouvert des avantages pour champ missionnaire à Paul. Mais oui, parce qu'il était peut propager l'évangile là tout partout à dans ville là ça. Et parce que ville là était grand, il était ni monde qui allait aller venir, monde toutes sortes, monde venir, monde qui pas monde qui arrêter. En fait, il y a le monde qui capable passer aller venir là. C'est ça mon white cardio, à dans toute direction. Et lors des gens là, ville là, ça a développé, commerce ça a développé. Ça a permis Paul de gagner Tibre l'argent parce qu'il a fait tente. Et pas oublier, il a fait tente, il a rencontré des mouns aussi, il a fait tente avec eux. Et tout le monde a gagné un timoné. Mais tout pendant qu'il a gagné timoné là, ça aussi, il a propagé l'évangile là. C'est ton façon aussi de rencontrer mouns, d'échanger mouns. Et de parler de Jésus-Christ, parce qu'il a, il a vendu, mais il a aussi prêché l'évangile là pour d'autres mondes. Et c'est comme ça qu'on était marqué par un paquet de monde qui était religieux à Adam Bida, ni bouddhiste, ni toute qualité religion, t'es capable là même. 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Donc, nous avons vrai que nos historiens qui diront ça, que tenir au moins 1000 prostituées qui étaient consacrées pour Epaphrodite à Corinthe. Bon, il exagère, tu dis, bon, il dit. Mais, villa ça, c'est une ville qui t'a répondu un rituel sur le sexe. D'accord? Mouna t'est basé sur rien qui c'est sexe. Et Mouna, c'est une immoralité. C'est une idolâtrie. C'est une dépravation. Et c'est dans la ville là, ça, Paul, qu'a prêché l'évangile là. Mais oui, mais bon Dieu, ni Mouna est tout partout. 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Mais bien sûr, nous avons rencontré aussi. Et pourtant, mon Dieu dit, nous faut nous prêcher l'évangile là. Prêcher l'évangile là à toute âme. Mais oui, allez et faites, faut nous faire des nations disciples. Tout ça nous rencontrer, faut nous faire des disciples. C'est comme ça qu'elle nous a vrai, effectivement, ministère à Paul, t'es confronté à des défis de la société idolâtre et immorale et corrompue. Pas oublier que nous avons un monde, effectivement, que la Bible a dit comme ça dans 1 Jean 5, que le monde entier est en bas de domination à diable. Le monde entier ou en bas de domination à diable, quand on peut trouver en bas de domination là ça, on peut trouver rien de bon. Mais bon Dieu a une force pour non seulement rester en monde là ça, mais pour une force pour parler, pour bouche en parité, fermer, pour parler de l'évangile là. Quel que soit obstacle qu'on t'ait rencontré, bon Dieu dit pas arrêter parler. Pas arrêter parler, prêcher l'évangile là. D'accord? Donc nous avons vrai que dans le monde là, nous y là, pas ni pont différence avec Corinthe.

0: 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Papa m'a dit, fortifiez-nous. Fortifiez-nous, qu'on fortifie Paul. De rester à don vision, à don direction, que c'est Jésus-Christ tout seul que nous avons prêché et Jésus-Christ crucifié. Papa m'a dit, fortifiez-nous, quel esprit a béni nous. Nous avons fait une prière et nous avons bout. Papa m'a dit, merci, de ce que quoi nous force pour nous comprendre la situation là, là, là, nous y est là, là, jour là. Et nous avons vrai qu'effectivement, que nous bousons. Nous bousons, papa m'a dit, nous bousons, voyez l'Esprit Saint sur nous et fortifiez-nous. Surtout pour journée là, ça, pour nous combattre le bon combat de la foi. Merci, papa m'a dit, nous avons aussi grâce à ça. En nom à Jésus-Christ, c'est ça, même.
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2: Chers auditeurs, avec vous André Francius pour la leçon, le ministère de Paul à Corinthe. Aujourd'hui, je vous emmène à réviser avec moi le verset que nous avons à retenir. Une nuit, le Seigneur dit à Paul en vision, « Ne crains point, parle et ne te tais pas, car je suis avec toi. » Et personne ne mettra la main sur toi pour te faire du mal, car j'ai un peuple nombreux dans cette ville. Actes chapitre 18, les versets 9 et 10. Pour ce mardi 30 juin 2026, le sujet du jour, la ville de Corinthe. Je vous invite à vous arrêter aujourd'hui sur la ville de Corinthe. Par observation, nous sommes appelés à faire une déduction de son économie, de la moralité et de la vie religieuse de Corinthe. Faisons une description de la ville. Corinthe était un centre majeur du monde antique, renommé pour son commerce prospère. La ville avait été détruite par les Romains en 146 avant Jésus-Christ, puis reconstruite par Jules César comme colonie romaine en 44 avant Jésus-Christ. C'est cette Corinthe romaine qui apparaît dans le Nouveau Testament. Il est à noter que, à l'époque de Paul, Corinthe rivalisait avec Athènes et l'avait même surpassée à plusieurs égards. La ville de Corinthe possédait deux ports importants qui d'ailleurs facilitaient les échanges commerciaux et favorisaient son développement économique. Paul va faire le choix de Corinthe en raison de son importance et de sa situation géographique avantageuse. Ainsi s'ouvrait un champ favorable à la propagation de l'Évangile. Paul avait pensé à l'opportunité de proclamation de la bonne nouvelle. Partout où nous nous situons, là où nous habitons, travaillons, sont des lieux propices à l'évangélisation. Certains plus que d'autres, me direz-vous. La sœur Ellen White dit, une fois établi à Corinthe, celui-ci se répandrait aisément dans toutes les directions, carrefour donc évangélique. Par ailleurs, l'essor commercial de Corinthe permettait à Paul de subvenir à ses besoins en fabriquant et en vendant des tentes tout en annonçant l'Évangile. Je vous invite à lire la parole de Dieu, trouvée dans Actes 18, versets 2 et 3. Paul rencontra un juif appelé Aquilas, né dans la province du Pont. Il venait d'arriver d'Italie avec sa femme Priscille parce que l'empereur Claude avait ordonné à tous les juifs de quitter Rome. Paul alla les trouver. Et comme il avait le même métier qu'eux, il fabriquait des tentes. Il demeura chez eux pour y travailler. Nous y voyons un thème comme l'évangélisation des grandes villes. Toutefois, l'activité missionnaire dans une grande ville prospère n'était pas sans difficulté. Corinthe était marquée par un pluralisme religieux manifeste. Lisons 1 Corinthiens chapitre 8, le verset 5. Mais je voudrais que nous puissions observer et remarquer, Paul au verset 4 faisait mention des viandes sacrifiées aux idoles et il dit, nous savons bien qu'une idole ne représente rien de réel dans le monde et qu'il n'y a qu'un seul Dieu, pour parler du seul et vrai Dieu. Car ce Dieu que Paul prêche et présente aux hommes et aux femmes, ce pluralisme religieux dont j'ai antérieurement fait mention, ce pluralisme religieux, il en parle, lui, Paul, au verset 5. Même s'il y a de prétendus dieux, petits dieux, au ciel et sur la terre, et en fait il y a beaucoup de dieux et de seigneurs, dit l'apôtre Paul. Il y a une autre version, car il y a des êtres qui sont appelés dieux, qui sont dans le ciel, soit sur la terre, comme il existe réellement plusieurs dieux et plusieurs seigneurs, dit Paul. Le principal objectif de l'apôtre Paul est de faire découvrir le seul et vrai Dieu. Verset 6. Néanmoins, pour nous, il n'y a qu'un seul Dieu, le Père de qui viennent toutes choses, et un seul Seigneur, Jésus-Christ, par qui sont toutes choses et par qui nous sommes. Paul apporte la lumière, Paul éclaire. C'est aussi notre mission aujourd'hui, éclairer. À Corinthe, ce pluralisme religieux était illustré par ses nombreux sanctuaires dédiés à des divinités telles que Apollon, Athéna, Aphrodite, ainsi qu'au culte de divinités égyptiennes comme Sérapis et Isis. Il y avait donc une confusion religieuse. À cette confusion s'ajoutait une profonde immoralité. Strabon, géographe et historien grec, mentionne l'existence de 1000 prostituées consacrées au culte d'Aphrodite à Corinthe. Certains chercheurs estiment, considèrent cette affirmation comme une exagération liée à la propagande athénienne contre la ville. La prostitution rituelle était répandue dans le monde antique. L'immoralité sexuelle constituait donc un problème réel à Corinthe comme ailleurs. L'idolâtrie et la dépravation faisaient partie intégrante de la vie quotidienne, ce qui explique en grande partie le contenu des premières et deuxièmes épîtres aux Corinthiens. C'est aussi la raison pour laquelle Paul écrit, et je vous invite à lire avec moi, dans 1 Corinthiens chapitre 5, les versets 9 à 11, « Dans ma précédente lettre, dit Paul, je vous ai écrit de ne pas avoir de contact avec ceux qui vivent dans l'immoralité. Je ne visais pas d'une façon générale tous ceux qui, dans ce monde, sont immoraux, envieux, voleurs ou adorateurs d'idoles, sinon vous devriez sortir du monde. Je voulais vous dire de ne pas avoir de contact avec quelqu'un qui, tout en se donnant le nom de chrétien, serait immoral, envieux, adorateur d'idoles, calomniateur, ivrogne ou voleur. Vous ne devez pas même partager un repas avec un tel homme. » L'apôtre Paul est précis dans ses avertissements. Dans son ministère à Corinthe, Paul fut confronté au défi d'une société idolâtre et moralement corrompue. Quels sont, dans notre culture actuelle, les obstacles qui rendent l'annonce de l'Évangile difficile? Comment pouvons-nous les surmonter? En quoi notre monde diffère-t-il de celui de Corinthe? Matière à réflexion. Nous devons plus que jamais veiller, prier, nous consacrer et travailler au salut des âmes. Je vous invite à prier. Honneur, mon Dieu, louange à toi, le seul vrai Dieu. Et le moment est arrivé où, par ta parole, tu nous invites en nous disant « Crains Dieu et observe ses commandements, c'est là ce que doit tout homme. » Craindre Dieu, t'adorer en tant que seul vrai Dieu. Et mon Dieu, donne-nous ainsi de faire reconnaître toi, le seul vrai Dieu, le seul en qui nous avons le salut par Jésus-Christ. Notre Dieu, bénis chacun de nous, chaque auditeur, et donne-nous de tenir compte des avertissements que tu nous donnes par ta parole et que nous soyons ainsi édifiés, sauvés. C'est en Jésus que je te prie et pour ta gloire. Amen. Chers auditeurs, je souhaite que Dieu vous bénisse et je vous dis à demain par sa grâce. Au revoir.
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0: Chers amis, c'est un réel plaisir de vous retrouver pour cette étude tournée sur le livre de la Genèse. Et nous allons particulièrement étudier les chapitres 3, 4. Nous vous invitons à prendre connaissance de ces chapitres pour partager pleinement l'étude. Et nous allons commencer par en dégager d'ailleurs les problématiques attachées donc à l'étude de la semaine. Et après quoi, nous allons aller au cœur du texte, voir ce que la Bible nous en dit pour notre vie par la suite concrètement. Alors, venons-en aux problématiques de cette semaine. Vu tout ce que nous subissons, j'emploie le terme subir de par l'anxiété dégagée avec la crise sanitaire, la crise économique, la montée des prix, on aurait dit que vraiment c'est de mal en pire et qu'il n'y a pas d'amélioration en tous les cas qui approche et on peut complètement désespérer de voir cela. Alors, selon vous, si ça continue comme ça, si on continue dans cette lignée, dans cette dynamique, le manque d'espérance produirait quoi chez l'homme?
1: On voit les conséquences aujourd'hui par rapport à la guerre en Ukraine. Mmh. On voit les personnes où on bombarde tout ce qu'ils ont et ils doivent laisser le pays pour partir. Les gens sont dans les larmes, les gens sont angoissés, les gens ils savent pas vers qui tourner. Donc, c'est le chaos total. Donc, un manque d'espérance dans ce monde où nous vivons, c'est absence d'espérance, c'est mourir. En quelque sorte.
0: Pensez-vous que par rapport à toute cette situation, imaginons qu'on se trouve dans une situation à l'image de l'Ukraine, actuellement, pensez-vous qu'il y a une espérance quand on est plongé dans une réalité désastreuse?
2: Nous sommes très loin de l'Ukraine. Mmh. Et pourtant, nous subissons en fait les conséquences de cette guerre. En France, en Martinique, nous voyons l'augmentation des prix à la pompe. Nous voyons l'augmentation des prix sur plein de produits, en fait. Donc, nous ressentons quand même les effets. Quand bien même que nous n'entendons pas les bruits des bombes. Et en marge de tout cela, il y a une souffrance sur toute la planète. J'écoutais pas plus tard dans la radio aujourd'hui où on disait que 45% de la population en Haïti vont souffrir cruellement de faim. Dû aussi par rapport encore à la guerre. C'était déjà, mais ça va amplifier en fait. Donc on voit que dans ce monde, qu'il y a plein de gens qui sont sans espérance, sans souffrance. Et même en Ukraine, où il y en a eux qui espèrent qu'ils vont pouvoir repousser et garder leur pays. Donc beaucoup de gens mettent leur espérance en plus tard, dans un mois, on va parler d'élections, vont essayer de mettre de l'espoir ou de l'espérance dans différentes choses. Et bien sûr, il y a toujours la cause et les conséquences. Et même dans le jardin, où la semaine dernière, où on parlait de tout ce qui était très beau et parfait, et nous voyons que, justement, il y a quelque chose il y a eu un grain de sable qui fait que, finalement, on avait besoin d'espérance. Alors qu'au départ, pourquoi on aurait parlé d'espérance? Mais il y a quelque chose qui s'est passé qui fait qu'on a besoin d'espérance. Et aujourd'hui, on voit que le monde est dans une telle pagaille qu'on a besoin d'espérance, en fait.
0: Par rapport à ce que tu mentionnes, est-ce qu'il y a une différence entre avoir de l'espérance sur des choses que l'on voit, qui sont tangibles, sur lesquelles on a une certaine maîtrise, et il y a une différence avec une espérance sur des choses qu'on ne voit pas, où on n'a pas de maîtrise du tout? Est-ce que ça fait une différence réellement? Si oui, laquelle?
1: Maintenant, c'est vrai qu'on peut espérer avoir des jours meilleurs, par exemple par rapport à la guerre, avoir des jours meilleurs. On peut espérer qu'arriver dans un autre pays, que ça ira mieux, mm-hmm, pour les Ukrainiens, etc. Mais en réalité,
0: ça pourrait suffire,
1: mais ça ne suffit pas.
0: Mais c'est cela, c'est ce que je veux comprendre.
1: Ça ne
0: pourquoi
1: suffit pas parce qu'on peut arriver là, dans ce pays, est installé et un feu peut brûler l'endroit où on est, une inondation peut faire un tremblement de terre. Donc, en ce qui concerne l'espérance terrestre, s'établir dans un paradis, La Suisse était un pays connu pour être un pays très sûr, etc. Jusqu'à 2005, je crois, où il y a eu une coulée de boue, de pierres. Les gens étaient étonnés. D'accord ? Donc ce pays qu'on croyait qui était sûr, toute sécurité, on a vu cette catastrophe dans ce pays. Donc rien n'est sûr en ce qui concerne l'espérance humaine si c'est basé sur quelque chose. Ce qui pourrait vraiment nous donner de l'espérance, c'est si cette espérance est fondée sur, par exemple, un être qui est invisible, mais qui nous a donné toutes les preuves de son existence, en quelque sorte.
0: Et nous allons en savoir plus, d'ailleurs, Hilary. Merci. Et Bruno, merci. En tout cas, selon ce que vous dites que vu tous les bouleversements auxquels nous sommes confrontés, en tous les cas, que rien n'est figé, certes, sur la Terre. Tout évolue, mais ça peut être catastrophe sur catastrophe, d'accord ? On n'est pas dans une certitude absolue et que par rapport à ça, il faudrait pouvoir tirer son espérance d'ailleurs. Nous allons pouvoir voir ce que nous présente la Bible et surtout ce que nous propose la Bible à ce sujet. Au cœur du texte, nous allons pouvoir voir un peu de manière plus approfondie l'espérance proposée par la Bible, je dirais, puisque c'est à vous de me dire quelle est l'espérance proposée dans ce livre. Et c'est vrai que ça s'inscrit pleinement dans le chapitre de la Genèse, puisque nous parlons ce trimestre de la création. L'étude précédente nous a permis de poser le cadre où c'est Dieu le créateur. Mais d'emblée, ma question, pourquoi un Dieu créateur qui connaît déjà le début et la fin de toutes choses à créer cette terre-là que nous vivons aujourd'hui, avec son lot de problèmes et de difficultés que nous avons d'ailleurs mentionnés dans les problématiques. Pourquoi est-ce que vous pensez vraiment que ça en valait la chandelle?
2: Lorsque Dieu a créé la terre, qu'il a mis l'homme, et comme Hilary disait la semaine dernière, que cela était très bon. Qui veut dire qu'il n'y avait rien à ajouter, en fait. C'était parfait. À chaque fois qu'il disait que cela était bon, ça veut dire qu'en fait, qu'il n'y avait rien à ajouter, que c'était parfait. Il est dit dans le texte que Dieu a placé au milieu du jardin, qu'il a placé l'arbre de la vie et l'arbre du bien, de la connaissance et du mal. Et Dieu nous a montré, en fait, qu'il a créé effectivement un environnement parfait, mais il nous a donné quelque chose qui fait que cet environnement était effectivement parfait, c'est-à-dire la liberté, le libre arbitre. Et sans cela, s'il ne nous l'avait pas donné, on aurait dit quoi ? Eh bien, que finalement, c'est un dictateur, finalement, que celui n'était pas si parfait. En fait, c'était une prison dorée ou bien une prison bien.
0: Donc la perfection vient de la liberté et non pas de la non-existence du mal. C'est ce que tu es en train de nous dire, Bruno.
2: J'aime bien la façon dont tu as tourné. La perfection vient justement de la liberté. Liberté ne veut pas dire mal. En fait, de la liberté dans un environnement parfait. Maintenant, Dieu nous a donné justement la possibilité, parce que souvent nous employons de grands mots pour dire péché, iniquité. Mais en fait, Dieu nous a donné la possibilité d'obéir à sa volonté ou de ne pas obéir à sa volonté.
0: J'entends. Mais du coup, vous n'avez pas répondu à ma question. Est-ce que ça en vaut la chandelle, cette histoire de création?
1: Donc,
0: l'état du monde actuel.
1: Vu l'état du monde actuel, tu as dit que Dieu a créé le monde avec son lot de problèmes.
0: Non, c'est
1: ça. Tu l'as dit à la.
0: J'ai pas dit
1: j'ai
0: avec son lot
1: ça
0: de problèmes.
1: Tu l'as dit avec son lot de difficultés.
0: Non. Je reprends. C'est important de reprendre. Quand on connaît le Créateur, on connaît le début et la fin de toute chose. Est-ce que, en fait, ça en valait le coup de créer le monde tout en connaissant la fin? Enfin, quand je dis la fin, l'état de désastre qui pourra avoir sur cette planète Terre, est-ce que le jeu en valait la chandelle?
1: Alors, je dis que Dieu, c'est vrai qu'il n'est pas l'homme, parce que nous, on a une logique qui n'est pas la logique de Dieu. Et pour nous, ce n'est plus la peine. Pourquoi? S'il y a un Dieu d'amour, capable de créer toutes choses, il y a tant de souffrances. Mais Dieu n'avait pas créé le monde pour souffrir. Et quand il a créé, Bruno a repris ce que j'ai dit, et le texte dit ça dans Genèse chapitre 1, à la fin, le dernier, tout était très bon. Et donc, et que Dieu avait même l'habitude de venir dans le jardin d'Éden causer avec Adam et Ève. Mais on va voir ce grain de sable dont Bruno a mentionné, qui est le fait que le serpent puisse dire justement, voyant cet arbre de la connaissance du bien et du mal, le serpent qui était dans le jardin dit, voilà, c'est bon, c'est, si tu en manges, eh bien tu seras comme Dieu. Et voilà ce qui va amener les difficultés dans ce monde, parce que Ève...
0: Alors, mais je vois que vous voulez m'emmener sur le serpent. J'entends.
1: Avant d'aller sur le serpent...
0: Alors, je sais que vous voulez m'emmener dans le jardin d'Éden, puisque Bruno l'a dit, avec la connaissance, l'arbre de la connaissance du bien et du mal et l'autre arbre de la vie dont tu mentionnes. Et dans l'arbre de la connaissance du bien et du mal, tu fais mention du serpent, pour resituer pour ceux qui nous écoutent, oui, et de la tentation donnée à Ève. Mais ce que je veux que ceux qui nous regardent puissent comprendre, c'est, et Bruno, tu l'as dit, hein, c'est par rapport à... Tu as mentionné le fait que Dieu a voulu qu'on soit libre, donc il y a une certaine liberté. C'est pour ça qu'il y a eu ça, parce qu'il y a certains qui peuvent se demander, mais qu'est-ce que l'arbre de la connaissance du bien et du mal faisait là? Pourquoi mettre justement un zinzin, quelque chose de, qui n'est pas parfait, dans, quelque, dans un univers parfait? Ça peut, c'est légitime de se poser cette, oui, question.
1: Maintenant, c'est vrai, l'arbre de la connaissance du bien et du mal était là, mais aussi c'était un test de la souveraineté de Dieu. Parce que s'il y avait cet arbre, ce seul arbre, hein, de connaissance du bien, il y avait beaucoup plus. Et la Bible dit qu'il pouvait manger de tous les arbres, mm-hmm, du jardin, sauf de cet arbre, de la connaissance du bien et du mal. Et il a donné la raison. Le jour où tu en mangeras, tu mourras. Et il y a des conséquences. Et c'est à partir de là, en réalité, que la souffrance va commencer.
0: Voilà, parce dans que de ce quelle mort s'agissait-il quand justement Dieu a dit le jour où tu mangeras, tu mourras? Que voulait-il dire?
2: Ben oui, on voit que Dieu était clair dans sa tête, parce que Dieu a eu un souci avant la création de la terre, justement, parce que celui qui vient mettre l'embrouille, on va dire, sur la terre, c'est Lucifer, qu'on appelle Satan, et qu'il avait déjà eu un souci avec Satan dans le ciel. Et sur la terre, Dieu, justement, on voit qu'il met cet arbre de la connaissance. Tu disais que, pourquoi il met quelque chose de pas parfait? En fait, l'arbre était parfait. À la fin de la création, Dieu dit que tout était parfait. Donc, même l'arbre de la connaissance du mal était parfait. Et les gens s'imaginent que c'est un fruit... ouais, bref. Mais ce qui veut dire, il y avait rien de mauvais dans l'arbre. En fait, comme il disait, c'était un test. C'est-à-dire que Dieu disait que, voilà, il y a cet arbre-là, il y a tous les arbres, il y a cet arbre-là. Cet arbre-là, vous ne devez pas manger le fruit de cet arbre, mais vous pouvez manger le fruit de tous les autres arbres, en fait. Et Dieu, justement, voulait voir si nous étions prêts à remettre en cause... en fait, ce qu'il avait voulu, le projet qu'il avait voulu pour nous, comme Lucifer a fait, il a remis en cause, et Dieu nous a donné la possibilité de faire le choix comme Lucifer, c'est-à-dire, est-ce que vous admettez, vous croyez que je suis un être d'amour, que je veux votre bien, et que ce que je vous dis, ce que je veux, que j'ai mis comme plan, c'est pour votre bonheur, ou bien est-ce que vous pensez que non, comme Lucifer a dit que je suis un menteur, quand c'est ce que Lucifer dit, il dit que Dieu sait que le jour où vous mentez, en fait, que Dieu nous ment, en fait, que, donc, vous avez le choix, là, je vous donne le choix, vous avez le choix, vous avez la possibilité, et c'est ce que Dieu nous a donné, en fait, et c'est là qu'on se rend compte de l'amour de Dieu, en fait.
0: Alors, par rapport à cela, alors, venons à ce tableau où justement Ève se retrouve face à l'arbre. Dans l'arbre, il y a le serpent dont tu faisais mention, Hilary, et Bruno a surenchéri qu'il s'agissait de l'adversaire, hein, le diable, Lucifer, avant, et nommé Satan. Donc du coup, ma question c'est, quelle a été la stratégie justement que nous révèle la Bible sur la stratégie du diable employée pour emmener à la chute
1: sa stratégie, c'est, on voit d'emblée, il n'a pas contredit ce que Dieu a dit. Il était au courant de ce que Dieu a dit, mais il va poser une question. Il dit, Dieu a-t-il réellement dit? Et c'est de là, Ève va entrer un dialogue pour dire, oui, il nous a dit, nous pouvons manger de tous les arbres, sauf de cet arbre. D'accord? Et que le diable va dire, mais non, Dieu sait que vous ne mourrez pas. En réalité, vous ne mourrez pas. Donc, en quelque sorte, mais vous serez comme Dieu. Donc, en même temps, il y a deux principes qui sont là. L'immortalité, vous ne mourrez pas. Mm-hmm. Et puis, être comme Dieu. Vouloir être comme Dieu. Alors, ils voulaient être comme Dieu, tant comme Dieu, dans la sagesse, dans tout. Et finalement, ils se sont retrouvés nus au lieu d'être comme Dieu. Donc, le mot qui voudrait dire qu'ils étaient nus, d'accord, il y a un jeu de mots dans l'hébreu le mot, c'est arôme dans l'hébreu qui veut dire nu. Mais pour le serpent, ce mot ressemble au mot qu'on utilise pour dire que le serpent était le plus rusé de toutes les bêtes. Et donc, en même temps qu'ils voulaient être comme Dieu, pourtant ils veulent être comme Dieu, c'est pourquoi ils vont manger le fruit, ils se retrouvent comme le serpent, plutôt.
0: Par rapport à ce que tu mentionnes, où ils voulaient être comme Dieu, ils se retrouvent plutôt comme le serpent, la question qu'on peut se poser, c'est que Adam et Ève étaient les premiers êtres, hein. D'accord, donc sans défaut, sans tâche. Oui. Dans un univers sans défaut, sans tâche, a priori. Tout était parfait, même s'il y a l'arbre de la connaissance. Au contraire, avec l'arbre de la connaissance du bien et du mal. Mais ce qu'on peut se demander, c'est que comment comprendre la chute de l'homme, donc d'Ève par rapport au serpent, tout en sachant que dans un monde parfait, il n'y a pas d'a priori à avoir sur la création. Donc, il n'y a pas de réserve. En quelque sorte. Oui. Il n'y a pas une nécessité d'esprit de discernement si tout est très bon.
2: En réalité, je comprends ce que tu veux dire. C'est-à-dire que ta question, c'est finalement, comme on est dans un environnement parfait, il n'y a pas nécessité de se poser des questions. Mais ton raisonnement se heurte au fait où que Dieu te dit une chose et que quelqu'un d'autre vient te dire autre chose. Et là justement, on voit que il y a le discernement qui doit entrer en jeu pour te dire, mais attends. Celui qui a créé toutes choses, qui a pourvu à toutes choses, me dit que de ne pas toucher, de ne pas manger ce fruit. Et maintenant, il y a quelqu'un d'autre qui vient, sachant que Dieu avait prévenu Adam et Ève.
0: Oui, tu l'as dit au départ, vous mangerez de tous les fruits, sauf le fruit qui est dans le milieu du jardin.
2: Exactement. Donc là, à ce moment-là, tu dois te poser des questions. Il y a une multitude de questions qui se posent. Sauf que nous avons bien compris que Dieu n'a pas empêché, Dieu pouvait empêcher à Adam et Ève de faire ce choix. De la même manière que Dieu pouvait empêcher à Lucifer de faire ce choix. Mais nous revenons à la question du libre arbitre, à la question de liberté. Et c'est là que cette notion de liberté qui fait défaut beaucoup aujourd'hui, dans l'actualité, ce mot-là, en fait, c'est quelque chose que Dieu nous a donné et auquel que lui-même, en fait, il ne déroge pas. Dieu respecte nos choix, en fait. Et c'est là que nous voyons la différence d'avoir notre espérance en Dieu plutôt qu'en un homme, à la question que tu posais en début d'émission, en fait.
0: Merci, Bruno. Et par rapport à ce que tu dis en lien avec Hilary, où tu dis que, justement, face à cette liberté, on a le choix, certes, et que tu dis que le serpent a été trompeur, il a trompé Ève et qu'il promet l'immortalité et aussi le fait d'être comme Dieu. Mais Ève ne va pas attendre la statue, va pas viser en cédant au serpent, va pas viser la stature de Dieu, mais au contraire la stature du serpent. Est-ce que tu peux aller plus en profondeur sur cet aspect?
1: C'est-à-dire qu'elle entend le diable dans sa tromperie qui dit « Le jour où vous en mangerez, vous serez comme Dieu. » Or, l'homme, pour vouloir l'immortalité, c'est une attribution de la divinité. D'accord ? Et donc, pour avoir cette immortalité, il fallait être comme Dieu. Et donc, c'est pourquoi ils ont voulu être comme Dieu, mais en faisant ce choix, ils désobéissaient à Dieu et ils s'éloignaient de Dieu plutôt que de se rapprocher. Pour être comme Dieu, il faut se rapprocher de Dieu. D'accord ? Mais au lieu d'obéir à Dieu et pour se rapprocher de lui, ils ont choisi le contraire de ce que Dieu leur a dit. Et ça les a éloignés davantage.
0: Mais vous êtes d'accord avec moi, tous les deux, que si on parle d'immortalité, il faut connaître la mortalité.
2: Mais en fait, par rapport à ce qu'il a dit et par rapport à ta question, il faut se rendre compte que c'est une véritable contrefaçon. C'est une véritable... C'est un prestidigitateur. Car en réalité, Lucifer proposait à Ève d'avoir ce qu'elle avait déjà. Parce que quand Ève a été créée et Adam, Dieu les a créés, faisons l'homme semblable à nous. Mmh. Donc, ils étaient semblables à Dieu, premièrement. Deuxièmement, ils avaient déjà l'immortalité. Parce qu'il y avait l'arbre de vie qui était là, ils pouvaient choisir de l'arbre de vie pour justement... Ils avaient déjà tout. Mais le diable vient déjà, il ne vient pas sous son vrai visage, il vient camouflé, et c'est comme ça qu'il vient encore aujourd'hui vers nous. Il vient sous ses plus beaux attraits, faisant croire qu'il veut notre bien, et il propose à Ève ce qu'elle a déjà. De la même manière qu'aujourd'hui, le diable va vouloir nous proposer des choses que nous avons déjà, mais que nous ne faisons pas attention, sous les plus beaux attraits. Alors qu'il propose à Ève d'être comme Dieu, alors que la Bible nous dit qu'au départ, qu'ils ont été faits semblables à Dieu.
0: Mais oui. Par rapport à ce que vous dites, quel message d'espoir et d'espérance qu'il y a? Parce qu'en vous écoutant, finalement, toute espérance...
1: voilà. Donc, bien sûr qu'il y avait cette possibilité. Ils avaient déjà... l'arbre de vie était là pour nourrir cette immortalité en l'homme. C'est-à-dire, l'homme n'est pas né en l'homme. C'est-à-dire, l'homme n'est pas né totalement.

0: Maintenant, quelle est l'espérance lorsque Dieu revient dans le jardin comme il avait l'habitude pour visiter le jardin? Adam et Ève vont prendre la fuite. D'accord? Mais Dieu va lui poser la question: où es-tu? Mais Dieu savait, parce que c'est lui qui a créé les arbres. Les arbres derrière lesquels il va se cacher, c'est Dieu qui les a créés, qui les a mis là. D'accord? Donc, comment peut-il? Donc, Dieu lui demande: où es-tu? C'est pour lui permettre, c'est presque rhétorique, pour lui permettre de rentrer en lui-même. Parce que s'il entend, il suppose que Dieu sait où il est. Et donc, en même temps, je suis un petit peu... il doit chercher en lui-même où est-ce qu'il est par rapport à Dieu. Quelle est sa distance? Mais Dieu ne laisse pas l'homme sans espérance. D'accord? Parce que après, Adam va dire: j'ai entendu ta voix, j'ai eu peur, je me suis caché. Et ensuite, il se cache derrière la femme encore. Il dit: la femme que tu m'as donnée. Ensuite, la femme dit: le serpent que tu as mis là. Dieu va faire quoi? Il va maudire le serpent, etc. Mais en même temps, il va donner l'espérance, va dire: le serpent va mordre le talon de la postérité de la femme, mais celui-ci va écraser sa tête. Donc ça, c'est une prophétie d'espérance que Dieu donne déjà à l'homme.
1: Merci Hilary, merci Bruno. Et d'ailleurs, nous allons voir dans notre quotidien, là, comment nous pouvons, en tous les cas, comprendre ce message donné par la Genèse. Les clés pour aujourd'hui nous permettront, justement, au regard de nos différents échanges précédents, de voir comment cela peut faire écho dans notre vie quotidienne à nous. Alors, juste avant, Hilary, tu disais que, en tout cas, en termes d'espérance, Dieu se révèle toujours à l'homme, quel que soit son état, dans le sens où même si Adam et Ève avaient péché, Dieu est revenu vers eux pour leur demander: mais où êtes-vous? Et que aussi, au-delà des sentences qui ont suivi la prise du fruit et donc la chute de l'homme, eh bien, même s'il y a eu une malédiction portée, par exemple, au serpent, ou voilà, mais il y a eu quand même une espérance par rapport à la descendance de la femme qui prend le dessus sur le serpent ancien. Ce que je souhaite comprendre, c'est par rapport à cette histoire de la Genèse, par rapport à ce récit biblique, comment ça peut nous parler à nous aujourd'hui? Tout d'abord, dans l'aspect où l'homme dit que ce n'est pas lui, c'est la femme qui c'est à cause de la femme. La femme dit que ce n'est pas elle, que c'est le serpent qui l'a trompée. Ma foi, le serpent ne pouvait pas se retourner contre quelqu'un. Mais voilà, en quoi ça devrait plutôt nous éveiller pour nous aujourd'hui, cette séquence?
2: Cette séquence est remarquable parce qu'effectivement, aujourd'hui, nous pensons que c'est toujours la faute de l'autre. Et nous, dans notre attitude, dans nos conversations, nous disions: oui, mais s'il ne m'avait pas dit ça, je n'aurais pas fait ça. Si j'avais pas, etc. Mais nous voyons que Dieu entend tout cela. Et effectivement, il dit: ok, donc lui, il va devoir rendre compte. Lui aussi, il va devoir rendre compte. Toi aussi, tu vas devoir rendre compte. Il veut dire que Dieu ne nous retire pas la responsabilité que nous avons dans le choix que nous avons fait, en fait. Quand bien même, effectivement, c'est par rapport à tel ou tel autre, Dieu ne nous retire pas la responsabilité de notre choix, en fait.
1: Alors, est-ce que c'est en lien avec ce que tu disais en première partie, où la liberté qui est donnée fait que, mine de rien, eh bien, on a quelque
2: Oui,
1: chose à
2: tout
1: assumer,
2: à fait, parce que le
1: même si
2: diable...
1: c'est pas...
2: Tout à fait. Parce que le diable ne peut nous obliger à faire quoi que ce soit. Il peut nous mettre sur le chemin,
0: Séduire.
2: nous travailler,
0: Séduire.
2: nous séduire, voilà. Mais il ne peut pas nous obliger. C'est toujours nous qui allons faire le choix de l'action. Et c'est pour ça que, par rapport à la question que tu disais aujourd'hui, de la même manière où Dieu leur a mis dans le jardin l'arbre de vie est l'arbre de la connaissance du bien et du mal, qui veut dire que l'arbre, l'arbre qui permettait de connaître en fait le péché, c'est-à-dire, quand je dis connaître le péché, ça ne veut pas dire que c'est le fait de manger l'arbre. Non, non, c'est le fait de désobéir qui fait qu'ils ont eu la connaissance du péché en fait, le fait de désobéir en fait. Et Dieu nous dit la même chose aujourd'hui dans Deutéronome.

0: 30, verset 19, quand il dit « J'en prends aujourd'hui à témoin contre vous le ciel et la terre, les anges et les gens, en fait. J'ai mis devant toi la vie et la mort, la bénédiction et la malédiction. » Et il dit « Choisis la vie afin que tu vives, toi et ta postérité. » Parce qu'il est clair dans l'esprit de Dieu que c'est pas possible, en fait, la vie avec le péché. Donc, il est clair dans l'esprit de Dieu qu'il va détruire le péché. Dieu ne veut pas détruire l'homme. Il veut détruire le péché. Mais si nous choisissons de nous attacher au péché, nous serons détruits avec le péché.
1: Et quel espoir pour nous aujourd'hui?
0: Et l'espoir, c'est ça. C'est que Dieu nous dit que nous avons le choix encore. Nous revenons à la liberté. Que nous avons le choix de choisir, comme il disait, de choisir de nous attacher, non pas au péché, mais de nous attacher à Dieu, à Jésus, à sa parole de vie. Où dans Jean 14, verset 6, Jésus dit, je suis le chemin. Si nous sommes perdus aujourd'hui, nous ne savons pas par quelle route passer. Dieu nous dit, je suis le chemin. Ensuite, il dit, je suis la vie. Si nous voulons prolonger la vie. Et ensuite, il dit, je suis la vérité. Donc aujourd'hui, Dieu nous dit que l'espoir, c'est que nous devons avoir, que nous devons rechercher. Pour l'avoir, c'est de rechercher la vérité. C'est avoir soif de la vérité.
1: Alors, c'est bien ce que tu dis, parce que là, dans cette partie, il faut que ça puisse nous parler par rapport à ce que l'on peut vivre au quotidien. C'est vrai que cette épidémie a été riche en enseignements, dans le sens où nous ne savions pas plus qu'est-ce qui était vrai, qu'est-ce qui ne l'était pas, quelle serait, selon nous, la volonté ou selon l'esprit. Hein, est-ce qu'on est bien inspiré par l'esprit de Dieu sur telle orientation à prendre ou pas? Là, je parle de choses un peu pratiques qui nous touchent, parce que c'est dans les détails qu'on peut nous prendre, quand je dis qu'on peut nous prendre, que le positionnement se fait.
0: Oui, une expression qui dit c'est dans les détails que se cache le diable.
1: C'est vrai. J'aime bien ton rire qui va après. Non. Et en fait, par rapport à cela, on peut se demander, puisque j'entends qu'il y a une liberté qui est faite au quotidien de choisir la voie de Dieu ou la voie de l'adversaire, le diable. Et au vu de ce sur quoi vous avez, on a échangé en première partie, où c'est insidieux, où le diable interpelle, il remet en cause par une question. Voilà, et la chute, elle vient de fait. Hein. Comment là, aujourd'hui, on peut développer un tel esprit de discernement nous permettant de reconnaître la voix de Christ? Ça, c'est la première question. Et la deuxième question, c'est que quand bien même on soit dans la situation d'Ève ou d'Adam, c'est-à-dire embourbé, sur quoi on peut se rattacher pour espérer?
2: Oui. Maintenant, c'est vrai que nous avons dans le chapitre 3 aussi, au verset 15, ce qu'on appelle le proto-évangile. Mm-hmm. Donc, alors que la malédiction était prononcée sur le diable, d'accord, Dieu n'a pas maudit Adam et Ève. Et c'est le diable qui a été maudit, mais Dieu sait pourquoi. Parce que le diable, il est vraiment à l'origine de ce qui se passe. Mais il avait déjà commencé son œuvre beaucoup plus loin. Remarquons bien que le seul qui ne va pas chercher un bouc émissaire, c'est lui. Parce qu'il est le père de mensonges. Donc il n'a pas d'autres personnes à qui référer. D'accord? Mais maintenant, chercher un bouc émissaire ne nous libère pas de toutes nos responsabilités. Mm-hmm. D'accord? Maintenant, Dieu a prévu un moyen, parce qu'il dit que la postérité de la femme, son talon sera brisé par le serpent, et lui-même, il va écraser la tête même du serpent. Et cela préfigurait déjà la mort du Christ, parce que les deux meurent, hein, en réalité. Et oui, la mort le talon...
1: La tête du serpent est brisée, donc...
2: Mais la postérité de la femme qui devait venir pour écraser sa tête, mm-hmm, va mourir. Et c'est à travers cette mort même que la tête même du serpent, enfin, la défaite totale est déjà prévue. Et parce que quand Jésus, dans Jean chapitre 20, verset 21, verset 10, d'accord, Jésus dit, le maintenant est arrivé le jugement de ce monde et le prince de ce monde est jeté dehors. Mais quand il est dit jeté dehors, ce n'est pas dehors de ce monde. Parce que, mais Apocalypse 12, verset 9, 7 et 9, nous dit qu'il y avait la guerre dans le ciel. Mais pendant ce temps, avant la croix, le diable avait encore accès au ciel. Mm-hmm. Mais à partir de la croix, sa, comment dit ça? Son sort a été scellé définitivement. Il n'avait plus accès à, au ciel. Mais la mort du Christ, c'est la délivrance pour l'humanité. Et donc, c'est pourquoi maintenant, Jésus nous dit, car Dieu a tant aimé le monde, qu'il a donné son Fils unique. Au travers de cette parole, je peux entendre la voix de Dieu qui me dit qu'il a donné son Fils unique afin que quiconque croit en lui ne périsse point, mais qu'il ait la vie éternelle. Donc c'est vraiment une invitation que Dieu me donne au travers de la mort de Jésus. Et en même temps, c'est l'espérance, parce que si je reçois cet appel, eh bien, je reçois la vie à nouveau. Au lieu de la mort, je reçois la vie. Parce qu'il est le chemin, la vérité et la vie.
1: Merci, Larry. En tout cas, tu montres que la vie ne se résume pas à notre vie humaine, que c'est bien au-delà de cette espérance. Quand tu parles de la personne de Christ, merci pour cet élément de lumière. L'émission se termine. Et avant de finir, j'aurais vraiment aimé que ceux qui nous suivent puissent être aiguillés sur le discernement nécessaire, aussi sur cet enjeu au quotidien entre le bien et le mal, pour éviter bien sûr, comme il y a cette espérance, hein, pour contrer le mal de manière générale, mais on a bien compris aujourd'hui que tous les jours, chaque jour qui passe est un défi où nous avons la liberté et le choix d'agir. Et c'est pour ça, comment aujourd'hui faire la part des choses et faire le bon choix, c'est-à-dire suivre ce que l'Esprit de Dieu nous dit. Comment discerner son esprit?
0: Oui, effectivement, nous voyons que aujourd'hui, un nouveau mot anglais est entré dans nos vocabulaires, fake news. Et nous retrouvons des fake news un peu partout, que ce soit dans les médias, même au niveau de la Bible, nous rencontrons des fake news, c'est-à-dire des choses qui ne sont pas vraies, qui ne se retrouvent pas dans la Bible, ou ce n'est pas le message biblique. Et l'attitude que Dieu veut que nous ayons vis-à-vis de cela, c'est d'écouter et d'éprouver les esprits, d'entendre et d'écouter, et de vérifier, en fait. Et ce qu'on appelle fact-checking maintenant dans le monde, c'est les gens qui entendent une information et qui vont vérifier l'information. De même, aujourd'hui, nous devons le faire vis-à-vis de la Bible, de la parole, et réclamer l'Esprit de Dieu qui va nous éclairer, nous donner le discernement. Parce que ce n'est pas notre intelligence qui va nous rendre capables justement de voir justement les détails, subtilités. Les subtilités, les camouflages du diable, là où il se cache. Mais c'est vraiment l'Esprit de Dieu qui va nous révéler cela, en fait. Donc nous devons rechercher à ce que l'Esprit de Dieu soit en nous.
2: Nous avons besoin de l'Esprit, mais il ne faut pas confondre l'Esprit et sentiment. Mm-hmm. D'accord? Si l'Esprit nous parle, si l'Esprit nous éclaire, l'Esprit nous parle au travers de la parole de Dieu. Si nous voulons discerner la voix de Dieu, nous devons lire la parole. Et Dieu nous a donné l'Esprit, il a dit l'Esprit va nous conduire dans la vérité. Jésus lui-même, quand il parlait aux disciples, il priait pour les disciples dans Jean 17, la prière pour les disciples, il a dit « Sanctifie-les, Jean 17, verset 17, sanctifie-les par la vérité. » Ta parole est la vérité. Donc, si nous voulons vraiment discerner, que l'Esprit nous guide, eh bien, nous devons lire la parole de Dieu. Et à ce moment, l'Esprit de Dieu peut nous conduire vers la vérité. Et cette parole va nous aiguiller, va nous montrer le chemin. Parce que la parole, celui qui est la parole, au commencement était la parole, est aussi le chemin, est aussi la vérité. Donc, Tout est là.
1: Et aussi la vie.
2: Et la vie.
1: Merci donc Hilary, merci Bruno, merci à vous chers amis d'avoir été des nôtres. C'est toujours un réel plaisir de vous savoir avec nous. Nous vous donnons rendez-vous un prochain numéro d'Autrement dit. 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Elle pourrait faire du bien à d'autres. D'ici là, au plaisir.

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2: Chers auditeurs, nous voilà pour notre fameuse émission Plantes et Santé. Aujourd'hui, je vais vous parler d'une plante, dont le nom vernaculaire, c'est le Momordica charentia. Momordica charentia, il s'agit tout simplement du paroca. Pourquoi le paroca? Parce que certaines personnes utilisent le paroca. Et le paroca est une plante très utile, mais aussi c'est une plante toxique. Il faut savoir comment l'utiliser, dans quelle affection et pourquoi l'utiliser. Alors, cette plante se trouve aux Antilles francophones, comme aux Antilles hispanophones et comme aux Antilles anglophones. Cette plante aussi se trouve en Asie, en Thaïlande, aux Philippines et dans d'autres régions du monde, même en Afrique et particulièrement en Inde. D'ailleurs, c'est surtout les découvertes, les recherches faites à propos de cette plante viennent particulièrement d'Asie et surtout de l'Inde. Quelle est l'origine? Je vous ai parlé de cette origine, de son origine, surtout de la distribution écologique de cette plante, surtout de la botanique de cette plante. Alors, cette plante est devenue comestible aux Antilles, utilisée aux Antilles de par surtout les baies. Les baies, c'est le fruit que l'on voit, soit un fruit assez allongé ou un fruit petit qui pousse au bord des chemins. Cette plante affectionne des sols humides, des sols bien ensoleillés, et cette plante se multiplie non par bouturage, mais par graines. Alors, sur le plan botanique, c'est une liane grimpante, qui peut atteindre plusieurs mètres de haut. Ça dépend dans quel sol il est. Le paroca porte des feuilles. On dit que ce sont des feuilles palmatifs lobées. Des feuilles palmatilobées, c'est-à-dire plus étroites à la base qu'en hauteur. Ce sont des feuilles qui comprennent, disons, 5 à 7 lobes. Ce sont des feuilles elliptoïdes, tuberculées. Le fruit a plusieurs valves, et c'est dans ces valves que l'on trouve les graines. Des graines qui sont bien ovées, c'est-à-dire entourées d'une pulpe, une pulpe mucilagineuse. C'est-à-dire qu'il y a une espèce de couche rougeâtre, assez vive, un rouge très vif. Et je me souviens que lorsque nous étions enfants, nous mangeions ce fruit-là. Nous mangeons ces graines, ne sachant pas, lorsqu'on est enfant, les dangers de cela. Mais nous allons voir ce que cela peut causer tout à l'heure. Alors, je vous disais que le Momordica charentia, le nom vernaculaire, de quelle famille est cette plante? C'est de la famille des Cucurbitacées. Alors, quel usage traditionnel peut-on faire de cette plante? Lorsque l'on analyse les recherches, les documents à propos de cette plante, bien, nous trouvons que l'on peut faire de la tisane avec les feuilles et même avec les fruits écrasés. On peut l'utiliser contre la fièvre, contre la diarrhée ou encore, surtout, en décoction des feuilles pour le sommeil. La décoction des feuilles serait hypnotique. Bien de nos jours, vous savez que le paroca est un des remèdes populaires qui a une renommée, surtout aux Antilles, en Thaïlande, en Afrique, en Asie et particulièrement en Inde. Surtout aussi dans cette renommée dans la Caraïbe également, ainsi qu'en Amérique centrale aussi. Mais la décoction des parties aériennes est décrite bien pour ses propriétés. Alors, quelles sortes de propriétés? Ce sont les propriétés plutôt hypotensives, c'est-à-dire qui fait baisser la tension, les propriétés vermifuges, c'est-à-dire c'est une plante qui est entelmintique, c'est-à-dire qui peut détruire les parasites intestinaux. C'est une plante qui est anti-dysentérique. C'est une plante, c'est-à-dire qui peut agir sur la dysenterie. La dysenterie, c'est une affection au niveau intestinal, au niveau de l'intestin dû à un amibe. Et c'est une plante aussi, vous ai-je dit précédemment, qui peut agir sur la fièvre. C'est une fièvre causée par la grippe. La fièvre causée par la grippe, eh bien, on peut dire que les fébrifuges, surtout, et aussi antigrippales, lorsqu'on a eu froid ou lorsqu'on est grippé, on peut utiliser le paroca. C'est une plante aussi qui est dépurative. Dépurative dans le sens où elle peut agir sur le froid. Elle peut même agir sur certaines douleurs. Certaines douleurs, donc on dit qu'elle est anti-rhumatismale, certains rhumatismes légers. Elle est aussi anti-diabétique parce qu'elle fait baisser le taux de sucre dans le sang. Pourquoi ça et comment? Parce que au niveau de cette plante-là, il y a certaines substances comme l'insuline, hein, qu'on appelle les momordicines. Ce sont des substances qui arrivent à faire baisser le taux de glycémie, hein, et réguler un peu ce taux-là au niveau des diabétiques. Encore, c'est une plante anti-anémique. Anti-anémique. Pourquoi ? Parce qu'il y a des substances au niveau de cette plante qui renforcent le taux de vitamine B12, vous savez que le taux de fer, et qui permet aux anémiques de pouvoir se porter mieux. Donc, voilà une plante qui est assez intéressante, et même nos grands-mères utilisaient en cas de paludisme cette plante. On dit qu'elle est antipaludéenne, c'est surtout la fièvre due à certaines bactéries, certains moustiques à l'époque, lorsque le paludisme qui est éradiqué, mais que l'on trouve encore dans certains pays, même en Guyane, on parle encore de paludisme. Mais cette plante-là est utilisée également pour des dermatoses, c'est-à-dire en bain. Les dermatoses, ce sont des maladies de la peau, c'est-à-dire des taches, des dermatoses prurigineuses qui vous donnent des démangeaisons et surtout un certain prurite, et cela vous permet de mieux soigner cela et d'y faire face de façon assez facile. Donc, le paroca est considéré comme, mesdames et messieurs, rafraîchissant aussi, hein. On peut utiliser cette plante lorsque l'on a des problèmes à ce niveau-là, et des bouffées de boutons, des bouffées de chaleur. On a parlé tout à l'heure de prurite, mais aussi lorsqu'on on a de l'inflammation. Hein, alors on peut utiliser cette plante est indiquée contre cette affection-là, contre ces éruptions cutanées. Que peut-on dire encore de paroca, utilisé dans beaucoup de troubles? Mais voilà, pour les femmes, au niveau des troubles menstruels, par exemple, hein, eh bien, le paroca est utilisé dans ces troubles-là, et également comme anticonceptionnel, et surtout, il faut faire attention. Comme on dit anticonceptionnel, c'est plutôt au niveau masculin. Au niveau masculin, au niveau des spermatozoïdes, les pépins de paroca sont spermicides, c'est-à-dire que ça agit sur les spermatozoïdes, ça freine leur agilité et ça les empêche surtout d'avoir de la forme et de pouvoir, comme un Usain Bolt, souvent, permettez-moi cette expression, vous savez très bien que c'est le plus rapide qui arrive à féconder l'ovule, donc ça freine leur agilité, ça les rend amorphes, ça les rend fatigués et ça arrive même à les tuer. Donc, au niveau de la femme, bien, les graines de paroca sont abortives. Et même la plante, des fois, il faut utiliser avec précaution et surtout consulter son médecin, consulter son gynécologue, savoir faire des examens, savoir si l'on n'est pas enceinte. Je dis toujours qu'il faut consulter son médecin, qu'il faut faire des examens pour savoir si on est diabétique, si on est hypertendu, si on a une affection quelconque. Ce sont des conseils que nous donnons, ce ne sont pas des prescriptions. Et pour cela que nous vous invitons, mesdames et messieurs, à consulter votre médecin, consulter votre gynécologue, consulter votre pharmacien avant de pouvoir, et renseignez-vous, sachez surtout de vous informer au niveau des plantes avant de pouvoir utiliser une plante. Il faut bien s'informer, connaître les possibilités, l'usage, les dosages de l'utilisation de ces plantes pour ne pas commettre de grosses erreurs. Voilà, la plante, le paroca, a suscité de nombreux travaux. Ces travaux-là, vous pouvez les trouver dans certains ouvrages, tels que les livres de Jean-Louis Longfos, Les plantes médicinales des Antilles ou Les plantes médicinales caribéennes, ou encore dans La pharmacopée caribéenne éditée par Tramil, qui est sortie récemment, ou encore dans l'ouvrage Plantes médicinales du docteur Zamor, et bien d'autres encore d'ouvrages dans lesquels vous allez trouver des études botaniques, des études scientifiques, des études pharmacologiques qui vous permettent, mesdames et messieurs, surtout de connaître ce que la plante, sur quelle pathologie la plante peut agir, comment l'utiliser, ce qu'il faut faire, ce qu'il ne faut pas faire. Donc, il y a une chose que j'aimerais vous dire aujourd'hui, c'est que le paroca, les fruits, contiennent des stéroïdes. Qu'est-ce que cela veut dire, des stéroïdes ? Des stéroïdes, ce sont des substances surtout importantes, des substances de grande importance physiologique. Ces substances de grande importance physiologique, eh bien, comme par exemple des bêta-cystostérol, de l'alpha pinastérol, etc. Eh bien, ce sont ces substances-là qui agissent. Vous avez aussi un polypeptide. Qu'est-ce que c'est que ça? Vous savez, un peptide, c'est un composé organique constitué de deux ions ou de plusieurs acides aminés, par exemple, et qui permettent, mesdames et messieurs, en agissant sur l'organisme, en agissant sur les méfaits de désaffection sur notre corps, sur notre santé, par exemple au niveau de l'insuline, on trouve cela, par exemple de l'insuline au niveau des bovins, l'insuline bovine, on trouve ces peptides, on peut parler de tripeptides, on peut parler également de dipeptides, on peut parler de tétrapeptides, tous ces éléments-là arrivent à agir au niveau de l'organisme, au niveau de notre corps, par exemple au niveau du pancréas, au niveau du foie, au niveau de l'intestin, pour les problèmes de parasites, au niveau du foie et de la vésicule biliaire pour gérer les troubles et faciliter, réguler le comportement de la vésicule biliaire et nous aider à mieux nous porter. De nombreuses études confirment ces activités-là. Nous avons parlé de l'activité hypoglycémique du paroca, de l'activité entelmintique au niveau des parasitoses intestinales. Ce que nous pouvons dire aussi, nous avons parlé de cette activité cytostatique, c'est-à-dire en ce qui concerne les femmes enceintes, pourquoi l'on demande de ne pas utiliser les pépins de paroca ou même voir le paroca, même il y a certaines personnes qui mangent le paroca, lorsqu'elles nettoient le paroca, il faut faire attention en enlevant la pellicule blanchâtre qui est au milieu et surtout les pépins, ne pas mettre les pépins, il y a des gens même qui mixent. Pour faire des préparations culinaires, il est demandé surtout, mesdames, surtout si vous êtes enceintes, d'éviter cela parce que cela va entraîner des contractions au niveau de votre corps, au niveau de votre utérus et cela peut expulser le fœtus. Donc faites attention. Vous savez très bien que lorsqu'il y a des douleurs et que l'on n'arrive pas à accoucher, les sages-femmes ou les médecins accoucheurs le savent, on vous fait de l'ocytocine. Eh bien, au niveau du paroca, il y a cette activité ocytocine qui peut entraîner un avortement. Donc, c'est pourquoi vous ai-je dit que les graines de paroca et voire même le fruit peut être abortive. Donc, des précautions à prendre pour les femmes enceintes, des précautions à prendre également pour les hommes au niveau des spermatozoïdes, si vous voulez avoir un enfant, parce que c'est un anticonceptionnel. Alors, faisons attention à ce niveau-là. Par contre, si vous voulez l'utiliser comme contraceptif, alors là, des études sont en train d'être faites à ce niveau-là. On peut même faire des crèmes spermicides à base de pépins de paroca. Donc, à bon entendeur, salut. Quel usage, comment utiliser, quel usage recommander? Avant d'aller de vous parler des usages recommandés, il y a des recherches qui ont été faites sur le virus VIH, le virus du sida, le virus de l'immunodéficience humaine, et il a été constaté que le paroca il y a certaines substances au niveau du paroca qui est inhibitrice de ce virus du sida, et l'action peut freiner et même arriver à détruire, ceci est prouvé, peut arriver à détruire cette activité de la multiplication virale du VIH. Donc voilà, les recherches avancent et c'est une très bonne chose que, voyez que la plante a des éléments en elle qui sont assez valables, qu'on peut utiliser, mais il y a aussi des éléments qu'il faut prendre en compte et des éléments aussi dont il faut éviter l'usage pour ne pas avoir des problèmes. Donc, je vous disais tout à l'heure quel usage recommander. Vous avez, en ce qui concerne les éruptions cutanées, par exemple, comment utiliser le paroca pour les éruptions cutanées. On peut appliquer les feuilles pilées en cataplasme ou en bain. Alors, quand on a parlé d'éruptions cutanées, on a parlé de prurite, de démangeaison, on a parlé au niveau de la peau, donc le paroca agit à ce niveau-là. On a parlé d'état grippaux. Alors, pour la grippe, par exemple, on peut boire des tasses d'une infusion de feuilles, donc 30 grammes de feuilles par litre d'eau, faire une infusion. Je vous ai expliqué là déjà comment faire une infusion. Donc, l'infusion, c'est verser de l'eau bouillante sur la plante, laisser infuser 5 à 10 minutes, plutôt 10 minutes, c'est plus intéressant, et couvrez et mettez sur cette assiette ou ce couvercle-là, mettez plutôt une assiette creuse et mettez de l'eau dans l'assiette, de l'eau froide dans l'assiette par-dessus votre infusion, parce que cela permet de conserver les principes actifs de la plante. C'est ainsi qu'une bonne infusion est faite. En décoction maintenant, on porte la plante à ébullition et lorsque la plante commence, l'eau commence à bouillir, eh bien, on laisse bouillir pendant 10 minutes à peu près, voire 15 minutes, on éteint et on couvre. Voilà, mesdames et messieurs, eh bien, on peut utiliser le paroca comme insecticide. Voilà une bonne chose. Insecticide. Cela peut protéger les végétaux. Nous avons sur nos végétaux certains pucerons, des fois des chenilles, les végétaux ont certains problèmes, et des problèmes de santé comme nous avons. Il y a des plantes qui ont besoin d'être revigorées, il y a des plantes qui ont besoin d'une cure de jouvence. Eh bien, avec le paroca, vous pouvez pulvériser sur les végétaux une macération aqueuse des feuilles. Comment cela se fait? C'est-à-dire, vous écrasez, vous laissez vraiment vous écraser bien dans de l'eau, vous écrasez jusqu'à... Quand il est parlé de macération aqueuse, il faut que cette macération soit... Vous voyez bien que la plante, les éléments de la plante et surtout que l'eau a pris la couleur de la feuille, hein, la feuille des feuilles de paroca, et vous laissez reposer, vous coulez, et avec un pulvérisateur, vous pulvérisez, il faut mettre à peu près 50 grammes de feuilles par litre. 50 grammes de feuilles par litre. Donc, si vous faites, vous faites avec une pompe, un pulvérisateur, alors, donc, par litre, 50 grammes. Donc, si vous faites plusieurs litres, vous multipliez par le nombre de litres, la quantité pour un litre, vous multipliez par le nombre de litres, et cela vous donne une macération assez concentrée pour pouvoir pulvériser vos plantes. Donc, je parlais tout à l'heure de précaution, précaution d'emploi. L'usage de la plante, je l'ai dit, est formellement déconseillé chez la femme enceinte. Faites attention, mesdames. Et l'usage du fruit, surtout par voie interne, est à décourager compte tenu de la toxicité démontrée. Surtout, je dis bien chez la femme enceinte, respectez les posologies qui sont indiquées, hein, pour les infusions. Respectez la posologie indiquée, c'est 30 grammes par litre. Hein. Si vous utilisez le paroca à forte dose, l'œuf paroca est toxique et le paroca peut vous abîmer les reins. Faisons attention, mesdames et messieurs, ce sont des conseils pratiques, utiles, que je vous donne. Ce n'est pas une prescription, mais c'est pour votre bien, c'est pour votre bien-être, c'est pour votre bonne santé. Sinon, qu'est-ce que vous pouvez avoir si vous utilisez cela de façon concentrée et de façon courante? Vous pouvez avoir des nausées, vous pouvez avoir des coliques, vous pouvez même avoir des diarrhées et des vomissements, et cela peut vous causer des problèmes de santé dont vous n'en avez pas besoin. Donc, faisons attention à l'usage du paroca. Cette plante est utile en cas de diabète, cette plante est utile dans d'autres affections, mais faisons attention et utilisons-la de manière correcte pour ne pas détruire notre santé. Vous savez, je voudrais vous dire autre chose. Aussi, en Inde, il y a un médicament, cela me vient à l'esprit, que l'on a découvert. Et un médicament qu'on a découvert qui est dans les herboristeries et dans les pharmacies en Inde, qu'on appelle le diamède. Le diamède. Ce médicament est proposé dans le traitement du diabète. Le diamède, c'est à base de paroca. C'est à base de paroca. Mais il y a deux autres plantes que nous ne trouvons pas ici, en Guadeloupe. Ces plantes-là, ce ne sont qu'en Inde. Si vous avez de la famille, si vous avez des gens qui voyagent, et si vous connaissez, par exemple, je sais qu'en Guadeloupe, il y a le magasin de la Ganesh qui est en relation avec l'Inde, qui propose certains produits. Et vous pouvez vous adresser au niveau de ce magasin-là. Il y en a un à Sergent-Amoul, il y en a un à Bemao, à Jardiland, le magasin La Ganesh, et demandez aux tenanciers, aux propriétaires de ce magasin, s'ils peuvent vous faire avoir cela, s'ils peuvent commander cela. Cherchez à savoir le diamède. D-I-A-M-E-D, hein, c'est un médicament proposé en Inde pour le traitement du diabète.